0: automatiquement et à l'heure actuelle, aucune fuite radioactive n'a été détectée.
1: Mais malgré tout, ne doit-on pas craindre le scénario du pire ?
2: 15h30 au Japon, 6h30 du matin chez nous, une explosion fait s'effondrer une partie du bâtiment abritant le réacteur numéro 1.
3: Une explosion a été entendue sur un des réacteurs, mais le réacteur en lui-même n'est pas endommagé, hein, c'est juste une paroi extérieure.
2: Une panne des circuits de refroidissement a entraîné une surchauffe du réacteur.
4: Les opérateurs ne parviennent pas à remettre en service l'échangeur de chaleur. Le cœur n'est plus refroidi. Il sera le premier à fondre.
2: La radioactivité a augmenté à l'intérieur des installations et pour faire retomber la pression, les responsables ont été obligés d'ouvrir les valves de sécurité. Conséquence, de la vapeur radioactive s'est échappée dans l'atmosphère. Elle correspond à la dose admise sur un an.
5: Les Japonais sont priés de rester enfermés chez eux dans un rayon de 20 km autour de cette centrale de Fukushima. La cuve qui contient le produit radioactif va-t-elle résister ?
4: Dans les 4 jours qui ont suivi le tsunami, les 4 réacteurs ont été endommagés par des explosions et 3 cœurs ont fondu.
6: L'un des accidents nucléaires les plus graves de l'histoire.
7: C'est

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1: Georges, commence le compte à rebours.
0: Aujourd'hui, retour sur le développement de l'énergie nucléaire.

0: 6 août 1945.
1: At 2:45 in the morning, Colonel Tibbets takes the Enola Gay down the runway.
2: À 2:45 du matin, le colonel Tibbets prend les commandes du Enola Gay pour un vol de 6h30 en direction du Japon.
3: Le copilote, le capitaine Lewis, a tenu son journal de bord, le voici. 4h20, je relève le colonel Tibbets aux commandes. Infléchissons notre route vers le nord-ouest. 7h10, la brume se dissipe. Dans 2 heures, nous serons sur l'objectif. 7h30, assemblage de la bombe terminé. 8h30, gagnons notre altitude 10 000 mètres. Reçu, message météo, objectif dégagé. Il fait beau à Hiroshima. Objectif en vue. 9h11, pareil. Bombe larguée.
4: Voici une image extrêmement ralentie du phénomène. Un neutron s'est introduit dans un noyau d'uranium-235. Et celui-ci s'est cassé en deux. Il se forme aussi 2 à 3 neutrons qui peuvent à leur tour servir de projectiles. Ceux-ci peuvent rencontrer 2 ou 3 noyaux d'uranium voisins qui vont subir chacun le même sort que le premier, avec production de nouveaux neutrons qui vont faire exploser d'autres noyaux d'uranium. Très rapidement, la réaction s'emballe, c'est une réaction en chaîne.
3: Mon Dieu.
0: Je me rappelle ces lignes d'un texte hindou, le Bhagavad Gita, qui disent « Maintenant, je suis devenu la mort, le destructeur des mondes. »
4: On aboutit soit à une bombe atomique, soit à la pile atomique où ce phénomène est parfaitement contrôlé. Cette bombe atomique, outil de destruction aveugle, ces tableaux lumineux, ces usines, laboratoires, instruments de progrès, de confort. Cette centrale atomique où s'ébauche la science de demain. Cet appareil qui décalque nos organes. Tout cet arsenal de création, de sauvetage, de bien-être et de malheur, de crime aussi. C'est à la radioactivité que nous le devons. Ainsi, cette recherche passionnée de l'infiniment petit a permis des découvertes fondamentales qui intéressent toutes les activités de l'homme. Ouvre la porte à de sensationnelles perspectives dans la recherche de nouvelles sources d'énergie destinées à améliorer la condition humaine. L'homme est entré dans une ère nouvelle, comme son ancêtre des cavernes après la découverte du feu. Tout comme le feu, l'atome peut détruire, mais mieux que lui, il peut aussi nous préparer un avenir grandiose.
0: 1962. Début du développement du parc nucléaire belge.
5: Il faut que la Wallonie, au moment où se manifesteront les premiers signes de cette nouvelle révolution énergétique, celle de l'électricité d'origine nucléaire, il faut que la Wallonie ne soit pas prise au dépourvu. Il y a une centrale à chaud. Il y a des projets des producteurs belges d'électricité. Projet de construction d'une seconde centrale nucléaire. Tout cela est très bien. Mais est-ce que ça suffit?
6: Nous constatons qu'en 1960, dans le cadre de la communauté, il y a eu une consommation de 270 milliards de kilowattheures. Et en 1970, on prévoit atteindre les 540 milliards de kilowattheures.
2: Ce joli paysage, c'est Doul, la rive gauche de l'Escaut. Cela suscite promenades et rêveries, et pourtant Doul va devenir, suite aux autorisations gouvernementales, un lieu de production d'électricité grâce à l'installation d'une centrale nucléaire.
7: Les projets des producteurs privés d'électricité sont encore plus importants. Ils ne cachent pas leur intention de multiplier les centrales.
2: BR3 à Mol, puissance 10 MW, chose 266 MW. En construction, Doul, puissance 780, Étienge en Wallonie, 870.
7: Enfin, sur les mêmes sites, on a décidé de construire une seconde unité à Étienge et une troisième à Doul.
8: Le taux de croissance, ça représentera à peu près une unité de 900 MW tous les ans.
9: Partout, ça va et ça vient. Ça roule, ça court. Ça tourne, ça circule, ça trépigne, ça démarre, ça freine, ça accélère. Nous sommes pareils à une fourmilière qui a reçu un coup de talon. Les matières premières convergent sans arrêt vers les lieux de transformation, les produits fabriqués divergent vers les lieux de consommation, la main-d'œuvre voyage des domiciles vers les usines et les bureaux, en revient et recommence en un aller-retour perpétuel. Les nourritures vont des campagnes vers les villes, les déchets s'éloignent par camion et par les fleuves, vers les usines, vers les égouts, les fleuves et les mers. À l'origine de ces circulations multiples et ininterrompues, il y a la circulation de l'énergie. Mais que se passe-t-il si tout à coup celle-ci vient à manquer?
0: Lettre ouverte aux vivants qui veulent le rester. René Barjavel. 1973, premier choc pétrolier.
10: The sudden cutoff of oil from the Middle East had turned the serious energy.
11: L'arrêt soudain de l'exportation de pétrole de la part du Moyen-Orient a provoqué une crise majeure de l'énergie. Cette crise se ressent désormais partout dans le monde. Les autres pays industrialisés souffrent eux aussi de cette privation du pétrole.
12: Le trust pétrolier Aramco, particulièrement bien implanté en Arabie Saoudite, se serait entendu avec le roi Faisal pour provoquer une hausse du prix du pétrole saoudien, entente qui en fait a été rendue inutile peu de temps après par les augmentations décidées à Koweït à la conférence des pays exportateurs de pétrole.
13: Il faut réduire la consommation de pétrole pour tenir en échec les producteurs et faire baisser les prix. Si nous diminuons de 15 à 20% notre consommation, l'OPEP éclatera, dit M. Burns, le président de la Banque fédérale des États-Unis.
11: Sept nations européennes ont déjà imposé l'interdiction des voitures le dimanche.
14: Une série de mesures ont été examinées que le gouvernement va appliquer. C'est qu'on circulera un dimanche sur deux, mais ce sera un dimanche libre, plus avec la limitation de 8 heures. Mais l'autre dimanche sera un dimanche d'interdiction.
13: Mais les Occidentaux s'aperçoivent qu'il est bien difficile de renoncer aux commodités de l'abondance pétrolière.
15: Vous ne pouvez plus rouler avec la voiture. Elle doit rester ici jusqu'à 3 heures demain matin.
16: Et comment est-ce qu'on va faire?
17: Comment est-ce qu'on va faire pour retourner nous autres?
16: Pour retourner.
15: Vous pouvez toujours prendre un taxi. Hein. Il faut quitter l'autoroute ici, à Al. Vous allez jusqu'à la ville.
16: À pied, ça?
15: À pied, naturellement. C'était 100 mètres ici du dessin de l'autoroute.
16: Oui.
15: Vous allez à la gare, sinon vous prenez un taxi.
17: Un taxi, qu'est-ce qu'il paye?
9: Nous sommes des avaleurs de pétrole. L'énorme courant gras disparaît dans un gouffre sans fond. Il devient lumière, chaleur, force. Il produit et transporte tout ce qui nous permet de continuer de vivre. S'il manque, tout s'arrête. Or, il va manquer. Le monde en boit chaque année davantage, alors que ses réserves diminuent. Les calculateurs pessimistes affirment qu'il sera épuisé dans 20 ou 30 ans. Les optimistes nous accordent un délai plus long, mais peu importe, car il manquera bien avant d'être épuisé. Parce que les nations qui les produisent, sentant venir le fond du tonneau, réduiront leur extraction, et augmenteront leur prix. Le pétrole deviendra un produit de luxe. Il va falloir très vite le remplacer.
18: L'un des grands atouts de l'énergie nucléaire est évidemment le faible volume de combustible qu'elle exige. Normalement, avec 40 tonnes d'uranium, on peut faire fonctionner une centrale nucléaire durant 3 ans. Et dans une centrale classique, il faudrait, durant le même temps, consommer plus de 2,5 millions de tonnes de charbon, c'est-à-dire, en poids, 62 500 fois plus.
4: Le renchérissement que l'on constate dans les prix d'approvisionnement européens, notamment pétrole, est de nature à donner au nucléaire une chance considérable.
19: Le nucléaire est nécessaire parce que c'est la seule source qui peut avoir un taux de croissance relativement rapide. De l'autre côté, il faut penser aussi à l'avenir, à nos petits-enfants. Si nous utilisons maintenant le charbon dans une très grande échelle, nous n'aurions plus de réserves pour l'avenir. Alors il faut choisir.
6: Avec les centrales nucléaires, nous avons la possibilité de pouvoir stocker en général, avec relativement peu d'investissement, d'assez grandes quantités de combustible sous la forme d'uranium purifié, qui finalement permettent de prévoir une consommation de plusieurs années, ce qui serait difficile de réaliser, par exemple, avec un stock charbon ou un stock pétrole brut.
8: On entrevoit dès à présent un très grand progrès par l'utilisation de réacteurs sur régénérateur.
20: Oui, qu'est-ce que c'est ?
8: Tous les grands pays actuellement sont intéressés par ce type de réacteur, oui. Les Américains, les Anglais, les Français, les Russes.
4: Le plutonium est un produit artificiel qui est créé par le phénomène de la fission et qui présente par rapport à l'uranium un avantage considérable, étant donné que lorsqu'on le brûlera, car le procédé n'est pas au point, lorsqu'on le brûlera dans les centrales nucléaires, on sera en mesure de produire davantage de plutonium que l'on en consommera pour produire de l'énergie électrique. C'est ce qu'on appelle le phénomène de la surgénération.
8: Et alors c'est peut-être par 100 ou par 200 que vous multiplierez les ressources en combustible fissile. Et alors le stock connu va se multiplier dans des proportions très grandes et dépassera le stock connu actuellement en combustible fossile, charbon, pétrole, gaz naturel. Et ce n'est que par le procédé de la surrégénération que l'uranium deviendra vraiment un combustible grand intérêt pour l'avenir.
5: Autant dire que le problème des réserves serait résolu définitivement.
21: Super Phénix, c'est la machine miracle à faire de l'électricité. Son surgénérateur produit en effet plus de combustible qu'il n'en consomme. En 74, Super Phénix, c'est la réponse à la crise de l'énergie.
9: Voyons maintenant d'un peu plus près le plutonium. Ce corps est un élément radioactif qui émet en grande quantité des rayons gamma dangereux et en plus grande quantité encore, des rayons alpha particulièrement mortels. Il suffit à un être humain d'en respirer un millionième de gramme pour être en danger de cancer ou de leucémie. Avec une quantité à peine supérieure, c'est la mort inévitable, rapide. Mais la plus grande de ses caractéristiques est celle-ci. Il lui faut près de 25 000 ans pour perdre seulement la moitié de sa radioactivité. Et dans les 25 000 ans suivants, il ne perd encore que la moitié de la moitié restante, et ainsi de suite. C'est-à-dire que le plutonium que nous fabriquons aujourd'hui dans nos centrales sera encore mortel dans 1000 siècles.
22: Les comités de défense de la Basse-Meuse ont défilé devant la centrale nucléaire de Tihan.
23: Disons un nom formel à toute nouvelle extension du parc nucléaire au-delà de Tihan 2 et de Doul 3, ainsi qu'à toute nouvelle construction nouvelle s'insérant dans le cycle du combustible.
24: Nouvelle manifestation anti-nucléaire ce samedi à Andenne.
25: Le cancer,
6: Je dois vous signaler qu'on a laissé pousser une centrale nucléaire à son maximum en quelque sorte, qu'on a laissé s'emballer et que nous pouvons vous apporter la garantie qu'une centrale nucléaire ne sera jamais une bombe atomique.
1: Les gens qui sont dans une centrale nucléaire sont parfaitement protégés et ce sont ceux qui sont dehors qui meurent. Il y a 10 000 personnes qui meurent du cancer tarant en plus à cause de ces centrales nucléaires.
2: Par la suite, la contestation se radicalise, les manifestations se font de plus en amples et fréquentes. En novembre 76, puis en février de cette année, à Brockdorf, dans le Schleswig-Holstein, en RFA, les écologistes se heurtent aux forces de police.
3: Je voudrais tout d'abord répéter qu'il n'y a pas de danger pour la population, je pense que c'est très important. Donc...
7: Alors pardonnez-moi de dire les choses aussi platement, mais moi j'aimerais bien qu'on me réponde une bonne fois pour toutes sur cette question. Si un réacteur explose, est-ce que c'est Hiroshima?
20: Non, là je voudrais vous répondre tout de suite en physicien. C'est un nom assez fort.
7: Mais s'il y avait une explosion, non pas atomique, mais une explosion chimique, mais qui aurait tout de même dispersé des matières radioactives dans un rayon de combien?
20: C'est tellement en fonction de la topographie, du l'endroit, je ne suis pas compétent pour vous répondre là-dedans. Mais... Hein.
22: La récente décision du tribunal de Fribourg en Allemagne, qui a interdit la construction d'une centrale nucléaire de grande puissance à huile, en fonction de prévisions de protection insuffisantes de la cuve du réacteur contre une éventuelle explosion.
25: Le radium qu'il y a dans le charbon, madame, et la radioactivité qui émane des cendres des centrales au charbon est plus importante que la radioactivité qui émane des centrales nucléaires.
2: Durant cet été, des dizaines de manifestations se déroulent également à Naussac en Lozère, à Paris, au Havre, mais aussi en Espagne, en Suisse ou en Allemagne. De mois en mois, le mouvement s'amplifie.
24: Dimanche prochain, les habitants d'Andenne et ceux d'Oé diront par référendum si oui ou non ils acceptent l'implantation d'une centrale nucléaire dans leur région.
26: Vous allez voter, et qu'est-ce que vous allez voter? Non au nucléaire, car nous en avons assez.
27: Et je vous annonce donc que 12 343 habitants du Grand Andenne ont exprimé leur avis et 10 365 d'entre eux ont voulu dire non, soit 83,9%.
0: 31 juillet 1977, manifestation à Creys-Malville contre le projet de surgénérateur Super Phoenix.
2: Plus de 20 000 militants, parmi lesquels nombre de Suisses, Belges et Allemands, venus protester contre le projet Super Phoenix, affrontent un important service d'ordre.
28: Il est 13h. Au moment même où notre journal commence, c'est un face-à-face, force de l'ordre manifestant.
29: Pendant 2 heures, les affrontements seront brefs, mais très durs.
28: Une voiture prend feu et c'est l'affrontement très violent.
29: Un manifestant a la main arrachée.
28: Par l'explosion, vous le voyez, d'une grenade.
29: 5 gendarmes ont été grièvement blessés. À 14h20, gendarmes et CRS chargent au coude à coude et repoussent les manifestants. Après la charge, on découvre le corps d'un homme d'une trentaine d'années.
28: Une équipe médicale avec un médecin va livrer en vain une bataille contre la mort. Mais bientôt, il faudra reconnaître cruellement les faits. Ce manifestant de 31 ans, M. Michalon, qui habitait à Die dans la Drôme, a succombé.
29: Le bilan est lourd, un mort,
28: plus d'une centaine de blessés,
29: dont 7 gravement.
23: Nous ne voulons pas accepter le risque du pari sur le plutonium. En un mot, nous ne voulons pas que de centrale à eau pressurisée à centrale surgénératrice, que d'uranium en plutonium, nous puissions rendre la radioactivité tellement proche de nous est tellement redoutable que nos enfants devraient un jour habiter des abris anti-radiation parce que dans les années 70, nos dirigeants, consciemment ou non, auraient refusé le pari des énergies alternatives.
5: Vous dites, tôt ou tard, il se produira inéluctablement un accident.
30: C'est évident, c'est la loi des probabilités, n'est-ce pas? Aucune machine humaine n'est absolument sûre. Et aucun être humain n'est absolument sûr. Il y aura un jour une machine qui ne fera pas ce qu'elle devait faire, un jour un être humain qui ne fera pas ce qu'il devait faire. Et malgré les 10, 20, 30 précautions qu'on aura prises, ça craquera.
24: Je voudrais tout d'abord répéter qu'il n'y a pas de danger pour la population. Je pense que c'est très important. Donc, il n'y a pas de danger.
31: Il n'y a pas de danger.
0: 28 mars 1979. Centrale nucléaire de Three Mile Island, dans l'état de Pennsylvanie, aux États-Unis.

0: Frank, it was an accident at the Three Mile Island nuclear power plant, which is located on...
1: It happened at the number two generator about 4 o'clock this morning.
2: Something caused the secondary cooling...
3: It was the first step in a nuclear nightmare. Is probably the worst nuclear reactor.
4: Alerte générale hier matin dans une centrale nucléaire aux États-Unis en Pennsylvanie. La rupture du système de refroidissement d'un réacteur a provoqué une fuite radioactive. C'est le 10e incident dans une centrale nucléaire.
5: L'incident intervenu hier soir dans une centrale nucléaire américaine en Pennsylvanie semble être finalement plus grave qu'on ne l'avait pensé sur le plan technique.
6: La vapeur radioactive projetée au moment de l'incident s'est répandue sur plus de 25 km aux alentours. Cet incident technique, qui n'est pas le premier survenu à cette centrale, s'est semble-t-il doublé d'une erreur humaine, le système de refroidissement de secours ayant été arrêté trop tôt. À l'heure actuelle, de la vapeur légèrement radioactive...
7: Deux vannes fermées alors qu'elles auraient dû être ouvertes, des manomètres déréglés, un réacteur qui ne s'arrête pas dès la première alerte, mais surtout des hommes, des opérateurs dépassés par l'événement et qui suivent trop aveuglément le mode d'emploi, c'est tout cela l'accident de Harrisburg. Une succession de hasards que l'on croyait impossible. On a été à deux doigts d'une rupture de l'enveloppe blindée, et c'est presque un miracle s'il y a eu seulement des fuites d'eau et de gaz radioactifs et s'il n'y a pas eu de victimes.
8: Alors, en fait, cet accident, évidemment, on se pose la question de savoir si en Belgique il ne pourrait pas nous arriver. Qu'en pensez-vous ?
9: Ben, cet accident pourrait arriver en Belgique. Pourquoi pas ? En Belgique ou en France, dans les réacteurs voisins de la Belgique. Alors, la seule question qu'on peut poser, est-ce que tous les plans sont bien en route pour parer à de tels accidents.
10: Lorsque l'on considère que ce sont les dirigeants de la centrale eux-mêmes qui sont seuls juges de l'opportunité de donner une alerte en cas d'incident à l'intérieur de la centrale, c'est une chose inadmissible et que le gouvernement nous a toujours promis que l'on mettrait un organe permanent de contrôle à l'intérieur des centrales qui serait indépendant des électriciens, cela, on ne l'a jamais fait. J'ai dit tout à l'heure aussi, malheureusement, qu'aucun gouvernement jusqu'à présent n'avait consacré 100 minutes à se préoccuper du problème nucléaire qui me paraît un problème extrêmement important. On a consacré 100 jours à régler les problèmes communautaires, mais la santé et la vie de population me paraît ne pas préoccuper le gouvernement.
11: Les changements nécessaires proposés par la commission présidentielle seront-ils suffisants pour éviter un nouvel accident grave? Nous n'avons pas trouvé de formule magique qui puisse garantir qu'il n'y aura plus d'accidents nucléaires sérieux dans le futur. Telle est la réponse du rapport Kemeny. Le risque d'un accident sérieux est-il acceptable? À cette question, le rapport ne donne pas de réponse.
12: Le risque d'un accident nucléaire est-il acceptable? Selon Jancovici, d'autres types d'accidents, susceptibles de provoquer davantage de victimes, ont une bien plus grande probabilité de se produire. Les chiffres sur lesquels il se base sont les suivants. Three Mile Island, 0 mort. Tchernobyl, 35 morts. Et Fukushima, 1 mort. Donc oui, le risque est acceptable. Mais peut-on vraiment affirmer que Tchernobyl n'a fait que 35 morts? 26 avril 1986.
13: C'est la station militaire des pompiers?
14: Oui.
13: Qu'est-ce qui brûle sur votre site?
14: Il y a une explosion dans le building principal, entre la 3e et la 4e unité.
13: Est-ce qu'il y a des gens?
14: Oui.
13: Vous devez alerter le personnel.
14: J'ai alerté le commandant.
13: Alertez tout le monde, tout le corps des officiers.
15: Dans la centrale nucléaire de Tchernobyl, des particules enflammées de graphite et de plomb ont jailli dans l'air nocturne pour se réfugier dans les toits adjacents au réacteur numéro 4. Le feu a alimenté le feu qui a alimenté le feu, débordant sur le bitume, le béton, s'engouffrant dans les escaliers, s'engouffrant dans les espaces. Des éléments se sont aveuglément répandus dans l'environnement, xénon, césium, tellure, iode, plutonium, krypton, invisible libération qui accompagne les vagues d'étincelles volatiles.
13: Leonid Alexeyevitch ?
9: Oui.
13: Le toit est en train de brûler à cause d'un accident, une explosion.
9: Continuez. Est-ce que ça a été confirmé ?
13: Pas encore. Ils ont un accident. Le dispatcher de Pripyat nous a dit qu'ils avaient eu un accident.
15: Dans la salle de contrôle, les opérateurs voient les panneaux de verre enfler vers l'extérieur, puis se rétracter avant de se distendre à nouveau. La peau, les murs, le sol sont criblés de particules qui se logent dans les portes, les claviers, les coups, les lèvres, les mains. Dans les salles des réacteurs, les barres de contrôle décollent à la verticale du sol, sous les yeux des employés. Des poutres se recourbent, se tordent.
16: Annoncé dans la presse, dit mon collègue de Moscou, que je cite, un accident s'est produit dans la centrale électronucléaire de Tchernobyl.
17: Selon toute vraisemblance, c'est le cœur d'un réacteur qui a fondu à la suite d'une panne du système de refroidissement.
16: Le niveau de radiation dans la centrale électrique et alentour est stabilisé et une aide médicale adéquate est administrée à ceux qui ont été touchés.
15: Les opérateurs tétanisés essayent de comprendre. Il y a bien quelque chose à faire, mais quoi ? Il y a forcément un bouton à pousser, une procédure. Il y a toujours une procédure. Par miracle, ils retrouvent le manuel des opérations. Un titre. Procédure d'opération en cas de fusion du réacteur. Un bloc noirci à l'encre. Sur 2 pages, 5 pages, 8 pages... Tout le texte a été effacé. Pareil événement ne peut être toléré, ne peut être envisagé. On ne peut pas plus prévoir une telle chose qu'elle ne peut se produire. Le système ne dysfonctionnera pas. Le système ne peut dysfonctionner. Les travailleurs jaillissent de la cantine, des vestiaires, courent à travers les couloirs envahis par les eaux, les gaz et la poussière. Ils se précipitent dans les entrailles du bâtiment, croisent des corps meurtris. Des hommes, l'écume aux lèvres, se tordent lentement sur le sol. Les radiations ont déjà pénétré leurs cellules. Sur leur peau, de larges taches sombres. Elles marbrent tout leur corps.
16: Selon les experts occidentaux, la contamination aux abords du site doit être telle que plus personne ne peut s'en approcher et par voie de conséquence, intervenir.
13: Le département des pompiers ?
9: Oui.
13: Alors, vous allez à Pripyat ?
9: Ok.
13: Allez à la centrale nucléaire. Le toit brûle dans le 3e et le 4e bloc.
15: Dehors, les pompiers arrivent en bras de chemise. Aucun d'entre eux n'a pensé à apporter la moindre protection contre la radioactivité. Aucun d'entre eux n'a jamais entendu parler d'une telle chose. Des petits feux brûlent un peu partout, mais ils contemplent une épaisse colonne de fumée qui s'élève à 30 mètres de hauteur dans le ciel.
12: Tout ce qui est solide se dissout dans l'air. Darragh McKeown.
18: De la vapeur radioactive s'est alors échappée en telle quantité que le nuage radioactif poussé par...
16: Le nuage radioactif en provenance de la centrale se balade un peu partout.
18: La Pologne est le pays le plus touché hors du RSS par les retombées radioactives. Des informations précises ont été données dès hier soir à la population par la télévision. À Varsovie et dans le nord du pays, il est conseillé de ne pas boire le lait de vache qui vient de... En Suède, les tests révèlent une radioactivité 100 à 200 fois plus élevée que la normale. L'inquiétude est grande malgré les déclarations apaisantes des autorités. Mais la situation devrait s'améliorer dans quelques heures. Un autre nuage atteint maintenant le sud de l'Europe. En Bavière, en Suisse, en Autriche, les contrôles révèlent une augmentation de la radioactivité. En Autriche du Sud, les petits-enfants sont restés à l'intérieur aujourd'hui pour éviter... Mais la situation n'est pas alarmante.
19: Bonsoir, un vent de panique a soufflé aujourd'hui sur le Grand-Duché de Luxembourg où les 9 stations de mesure du service de radioprotection ont enregistré une augmentation de 80% du taux de radioactivité. Les autorités luxembourgeoises ont tenté de rassurer la population en affirmant qu'il n'y avait aucun danger. Même phénomène aux Pays-Bas et en Belgique. Nous avons donc été également touchés par des retombées radioactives venant d'Union soviétique, mais on est évidemment très très loin des seuils dangereux.
20: On a enregistré en Belgique ces derniers jours un taux de radioactivité qu'on n'avait jamais vu jusqu'ici.
21: Le taux de radioactivité sur le sol se mesure, lui, en becquerels par litre, sur base du radioélément que l'on trouve dans le lait, l'iode 131. La situation normale est d'un becquerel par litre, mais depuis la fin de la semaine dernière, le taux de radioactivité observé dans le lait variait de 158 à 340, avec même lundi une pointe de 660 dans une étable.
22: Les radioéléments qui sont en train de retomber sur notre territoire actuellement, il n'y a aucun problème à les retrouver concentrés dans la nourriture plus tard.
23: En Allemagne, on ferme des piscines et des terrains de jeu et on interdit la cueillette de salades et de ciboulettes, tandis que juste en face, de l'autre côté du Rhin, en France, les laitues sont déclarées saines.
24: En France, l'anticyclone des Açores s'est développé. La météo affirme qu'il restera jusqu'à vendredi prochain suffisamment puissant pour offrir une véritable barrière de protection.
22: Les effets sur la santé de ce que nous sommes en train de voir ici sont tout à fait nuls. Il faut être formel.
25: Quelqu'un qui boirait aujourd'hui du lait frais pendant à raison de 1 litre par jour pendant une semaine encaisserait à la thyroïde une dose de 1,5 rem, ce qui signifie la dose maximale admissible pour un enfant en un an.
22: Et je rappelle encore à la population de ne pas se précipiter sur les pharmacies pour prendre de l'iode et surtout pas en donner aux enfants non plus. Ça ne sert à rien, c'est vraiment dangereux.
18: À Varsovie, un traitement anti-radiation à l'iodine a été administré à tous les jeunes enfants.
26: Il y avait, en Belgique, il y avait du plutonium dans les retombées. Le plutonium a une demi-vie d'environ 24 000 années. En ayant une poussière de plutonium très petite, d'un micron, c'est-à-dire un millième de millimètre, eh bien vous pouvez parfaitement contracter dans les années qui suivent, entre 7 et 30 ans, un cancer du poumon. Et c'est là que nous n'admettons pas qu'on ait fait rentrer les vaches à l'étable pendant les retombées nucléaires et qu'on a laissé jouer nos petits-enfants dehors.
27: Le seul risque lié à des petites doses de radiation, c'est l'augmentation du taux de cancer. Il n'y a pas d'autre effet à craindre de cette augmentation de radioactivité.
12: Le seul risque lié à des petites doses de radiation, c'est l'augmentation du taux de cancer. Il n'y a pas d'autre effet à craindre de l'augmentation de la radioactivité. Cela veut donc dire que l'augmentation du taux de cancer n'est pas considérée comme problématique quand on parle du nucléaire. Sans doute parce que c'est une conséquence tellement éloignée de la cause qu'on peut la considérer comme n'étant pas liée au problème du nucléaire. C'est sans doute la raison pour laquelle, aujourd'hui encore, l'ONU considère que l'accident de Tchernobyl a fait 35 morts.
28: Est-ce que vous connaissiez les risques quand vous êtes allé là-bas ?
29: Vous savez les risques que vous подвергаетесь, quand vous туда ехали?
28: Да. On vous l'avait dit ici?
30: Нет. Уже говорили там.
29: Non, on a appris ça seulement là-bas.
28: Qu'est-ce que vous faisiez?
30: Непосредственно на станции рыжий лес закапывали.
29: Je travaillais directement dans la centrale nucléaire.
28: Est-ce que vous avez été suivi par un médecin ou par d'autres personnes?
30: Yes.
28: Personne ne vous a jamais rien dit?
30: Нет.
21: Première conséquence de l'accident, 31 morts, 300 irradiés au-delà de toute dose admissible et des dizaines de milliers de personnes exposées à des doses dont les effets à long terme sont encore imprédictibles.
3: Sur les 68 000 liquidateurs qui vivent à Kharkov, 12 000 seulement ont pu être soignés. Le manque de médecins et de moyens se fait donc sentir cruellement. Mais il y a plus grave. Les 12 000 malades sont tous gravement empoisonnés par des particules radioactives. Le taux de mortalité s'accélère sans cesse.
31: En 1987, on comptait 16 morts pour 10 000 liquidateurs. On est passé à 26, puis à 36. Et en 1990, il y a eu 54 morts pour 10 000 liquidateurs.
3: Cette statistique, bien qu'imparfaite, laisse supposer que sur les 700 000 héros de Tchernobyl, 8 000 ou peut-être 10 000 sont déjà morts et que les prochaines années seront particulièrement terribles.
28: En
0: En Belgique, on en vient à se dire que si un tel accident se produisait à Tihange, par exemple, c'est Namur et Liège qu'il faudrait évacuer. Mais pas de nucléaire fiction, s'il vous plaît. Les producteurs d'électricité nous affirment que nos réacteurs nucléaires ne sont pas du tout les mêmes que les réacteurs soviétiques et qu'en plus, nos centrales sont beaucoup plus sûres. Remarquez, c'est un peu ce qu'on avait tendance à dire et à écrire également en Union soviétique avant l'accident de Tchernobyl. Je vous cite un des passages, une des phrases significatives extraites du très sérieux bulletin de l'Agence internationale pour l'énergie atomique dans un reportage consacré aux centrales nucléaires en Union soviétique en 1983. Un accident grave par perte de réfrigérant est pratiquement impossible. Et oui, c'est ce qu'on entend aussi dire chez nous depuis une quinzaine d'années. Un accident majeur dans une centrale nucléaire est pratiquement impossible. Un risque sur 1 million, sur 10 millions, autant dire zéro. Mais voilà, c'est arrivé en URSS.
18: Le Parlement devait tenir fin 87 un grand débat sur la politique de l'énergie. L'implantation d'une nouvelle centrale nucléaire, N8, était politiquement liée aux travaux d'une commission parlementaire exceptionnelle mise en place par le Sénat après l'accident de Tchernobyl.
1: Madame, monsieur, bonsoir. Peut-on se passer du nucléaire? Vous le savez, l'Allemagne vient d'annoncer un plan de sortie du nucléaire. La Belgique se pose également la question.
2: Il n'y aura pas de 8e centrale nucléaire en Belgique. Le Conseil des ministres n'a pas écouté les électriciens qui lui avaient remis un plan d'équipement prévoyant notamment la construction de Doel 5.
12: 1987, premier démantèlement d'une centrale nucléaire en Belgique.
18: Première centrale nucléaire à s'arrêter chez nous, BR3 à Mol. On n'abandonne pas une usine nucléaire en mettant la clé sous le paillasson. Il faut gérer les déchets qui restent là et prévoir le démantèlement des installations. Depuis 1983, la Belgique, comme tous les autres pays, ne rejette plus en mer les déchets de faible radioactivité. Une société publique belge, Belgoprocess, est chargée de cet héritage. C'est une filiale de l'ONDRAF, organisme public responsable des déchets nucléaires. Que faire des déchets hautement radioactifs? Il faudra leur trouver des emplacements définitifs dans le sous-sol. À Mol,

0: stabilité au cours du temps.
1: Ce sont des déchets qui restent radioactifs pendant plusieurs milliers d'années. Donc ça veut dire qu'il faut vraiment les sauvegarder pendant toute cette période. C'est une période immense, c'est plus long que l'existence de l'homme, de l'être humain sur Terre. Donc il n'y a aucune technologie qui donne une garantie pour que vraiment ces déchets radioactifs ne polluent pas l'atmosphère ou l'eau ou n'influencent pas l'homme.
0: Il faudra garder le souvenir qu'ils sont là et assurer une surveillance.
2: Le plus dur reste à venir avec la prochaine glaciation prévue d'ici 50 à 60 000 ans.
3: 50 à 60 000 ans, c'est beaucoup plus court que la période d'activité des déchets radioactifs à haute activité. Donc, nous aurons un climat très différent d'aujourd'hui, un climat plus froid avec une calotte de glace qui pèse sur le nord de l'Europe, qui déforme les couches géologiques, y compris dans nos régions. On n'a pas suffisamment anticipé quand on sait que les déchets ont une durée de vie si longue. Je pense que c'est peut-être pas tout à fait responsable.
4: Constatons quand même, et là M. Moon sera d'accord avec moi, que la situation de l'énergie nucléaire dans le monde est catastrophique. C'est une énergie qui est en décadence totale. Les États-Unis n'ont plus commandé une seule centrale depuis 1975. Le dernier chantier a démarré en 1977. Alors soyons sérieux, en Belgique, il y a un moratoire de fait. Dans les pays voisins, quel est le seul pays qui dit encore « nous voulons le nucléaire » C'est la France. Mais la France n'a plus de projet. Donc plus personne ne fait de nucléaire. Pourquoi? Parce que c'est un choix centralisé, coûteux, polluant, qui gère des déchets, qui produit des déchets qu'on ne sait pas gérer, et qui donc nous met dans une situation à la fois irréversible, économiquement insoutenable, alors qu'il y a d'autres solutions bien plus performantes, bien plus modernes.
5: 31 janvier 2003, vote de la loi sur la sortie progressive du nucléaire.
6: La Belgique renonce au nucléaire. Le gouvernement fédéral l'a annoncé ce vendredi. Les centrales belges de plus de 40 ans vont être progressivement désactivées. Début des opérations en 2015.
7: Après bien des péripéties, les Verts peuvent l'annoncer. La Belgique ne produira bientôt plus d'électricité à partir de la fission nucléaire.
8: Les centrales existantes seront désactivées quand elles atteindront l'âge de 40 ans. Donc ça aura lieu entre 2015 et 2025. Et d'autre part, le projet de loi prévoit qu'aucune nouvelle centrale nucléaire, donc qui fonctionne par fission nucléaire et qui est destinée à la production industrielle d'électricité, ne peut être construite.
9: 8 mois plus tard, la loi est votée, mais le débat n'est pas clos.

0: le prix de l'essence grimpe et les caisses de l'État tintent. Le marché mondial du pétrole tourne aujourd'hui à flux tendu. Autrement dit, les pays producteurs parviennent tout juste à répondre à une demande qui ne cesse de croître.
1: La crise énergétique actuelle relance la question de la fermeture des centrales nucléaires belges
2: productrices. Écolo ne fait plus partie du gouvernement fédéral et à chaque crise énergétique, la fermeture des centrales revient.
3: Prolonger le nucléaire à Doel ou à Tihange, la presse en parle depuis des mois. Car c'est un constat, si on ne fait rien, on risque un blackout, la panne totale.
4: Bonjour à tous, on interrompt les programmes pour vous informer et vous montrer les premières images du terrible tremblement de terre qui a frappé le Japon ce matin. Voyez,
5: après l'accident de Fukushima, l'image du nucléaire s'est fortement dégradée. D'autres pays ont pris la décision d'arrêter leurs centrales.
6: Dans l'accord de gouvernement, l'équipe d'Elio Di Rupo confirme sa volonté de sortir du nucléaire conformément à la loi de 2003.
7: Doel 3 et Tihange 2, deux réacteurs qui comportent des milliers de microfissures.
8: Les réacteurs de Tihange 2 et Doel 3 sont à l'arrêt depuis fin mars. Les cuves présentent des micro-fissures. Des tests réalisés au printemps par l'Agence fédérale de sécurité nucléaire démontraient que si l'on injectait par exemple de l'eau dans les réacteurs pour les refroidir, les micro-fissures pourraient s'élargir au point que les cuves se cassent comme du verre. Le résultat attendu cet automne pourrait sonner le glas définitif de ces deux réacteurs. Une fin qui coïncide justement avec l'arrêt programmé au printemps prochain de Doel 1 et Doel 2 par nos hommes politiques.

0: ministre de l'Énergie, Marie-Christine Marguem, annonce donc une série d'initiatives en vue de stimuler, dit-elle, la concurrence dans la production d'énergie chez nous. Le plus spectaculaire, c'est la décision de
1: prolonger les unités de Doel 1 et 2 pour une période de 10 ans, la durée d'exploitation de ces réacteurs ne pouvant pas dépasser 2025.
2: L'Agence fédérale de contrôle nucléaire a autorisé ce mardi Electrabel à procéder au redémarrage des réacteurs de Doel 3 et Tihange 2. Les deux réacteurs étaient à l'arrêt depuis mars 2014 en raison d'incertitudes quant à leur sûreté, étant donné la présence de micro-fissures dans les cuves en acier.
3: Et ces micro-fissures, c'est ce qui inquiète les Allemands. Ce que craignent les Allemands, c'est qu'un jour, à la suite d'un accident, le contenu de la cuve ne se mette à chauffer comme à Fukushima, que les Belges soient obligés d'y injecter de l'eau froide et que ce chaud froid fasse éclater les parois des cuves. La ministre allemande de l'Environnement a donc fait une sortie.
4: Un grand nombre d'incidents, y compris dans la partie non nucléaire de ces centrales, montrent que lentement mais sûrement, il faudrait les mettre hors service. Mais les Belges font n'importe quoi.
5: Madame, Monsieur, bonjour, bienvenue dans cette édition spéciale. La Russie est passée à l'offensive cette nuit.
6: C'est peu dire que la crise ukrainienne a tout changé et rebattu les cartes, jusqu'à introduire le doute dans la majorité, au-delà du seul et maire, et jusqu'à convaincre finalement Ecolo et Grun d'accepter la prolongation de deux réacteurs, Doel 3 et Tihange 4 pour 10 ans de plus.
7: Un accord pour la prolongation du nucléaire. Le gouvernement et Engie se sont entendus pour prolonger deux réacteurs jusqu'en 2035.
8: La fin du nucléaire, c'est pour quand? Comment peut-on organiser la transition de la production d'électricité vers d'autres formes d'énergie si cet objectif est remis en cause à chaque fois que l'approvisionnement en pétrole est perturbé? Comment est-il explicable qu'on se demande toujours s'il est possible aujourd'hui en Belgique de respecter une loi votée il y a 21 ans et qui prévoyait cette transition? Faudra-t-il un autre Tchernobyl pour mettre en application cette loi ?

0: l'Ukraine dispose de 5 centrales nucléaires, dont 4 en état de marche. Depuis le début de la guerre, elles alimentent les plus grandes inquiétudes. Le 24 février, la centrale de Tchernobyl tombe aux mains des Russes. Nouvelle sueur froide. L'armée russe s'empare d'une autre centrale, celle de Zaporijjia, au sud du pays.
1: C'est le plus grand site nucléaire d'Ukraine. Avec ses 6 réacteurs, la centrale de Zaporijjia produit un cinquième de l'électricité ukrainienne. Moscou a pris le contrôle de la zone entourant cette centrale.
0: Le site est l'objet de tirs. Un incendie se déclenche. Il fait craindre la catastrophe.
2: Catastrophe nucléaire à Zaporijjia.
3: Centrale nucléaire de Zaporijjia.
4: Est-elle une bombe à retardement?
5: Ça fait très peur. Très très peur.
6: Plusieurs bombardements dans la région se sont approchés des lignes électriques de la centrale qui permettent le refroidissement des réacteurs.
7: L'alimentation électrique est vraiment le point crucial aujourd'hui parce qu'on peut aller vers l'accident grave si ces groupes électrogènes de secours ne peuvent pas fonctionner.
8: Il y a 6 réacteurs, 6 dangers potentiels.
9: À Tchernobyl, il y avait un seul réacteur en fusion. Donc ce serait pire que Tchernobyl. Un impact direct sur le réacteur serait synonyme de libération directe et immédiate de radiation.
10: Il y a un risque réel.
11: La question tout à l'heure, c'était de savoir à quel point on s'était rapproché d'une catastrophe
12: nucléaire. On a frôlé la catastrophe ce week-end.
9: Ce n'est pas parce que ça n'a pas eu lieu cette fois-ci que ça ne peut pas se produire.
13: La situation est gravissime. On est en train de le dire et de le redire ici au Conseil de sécurité des Nations Unies. La situation est intenable.
14: Un accident peut arriver à chaque instant depuis plusieurs semaines.
9: Je doute sérieusement que les Russes visent précisément les centrales nucléaires. Ce serait fou. Les accidents de guerre arrivent tout le temps.
14: C'est très inquiétant pour toute l'Europe, pour toutes les populations civiles.
13: Et il y en a qui considèrent que une centrale nucléaire est un cible militaire légitime.
15: Dans cette interview, Volodymyr Zelensky dit « Ce sera la guerre nucléaire sans l'arme nucléaire. Il faut être conscient que ce scénario peut arriver. »
16: Ce qui pose la question de cette énergie nucléaire transformée de fait en arme de guerre, l'occasion pour nous de vous proposer un tour du monde des centrales. L'Europe est le continent le plus nucléarisé avec 180 réacteurs. En tête, la France, 56 réacteurs, 37 en Russie, 15 en Ukraine, 11 au Royaume-Uni et 15 autres pays avec au moins une centrale.
17: Depuis les attentats du 11 septembre 2001, la menace d'une attaque, qu'elle soit terroriste ou militaire, est brusquement passée du statut spéculatif à la réalité. Il est évident que les réacteurs construits à cette époque n'ont pas pris en compte ce genre de menace. À preuve, l'attitude du gouvernement de l'époque, quand Michael Schneider a publié un rapport explicitant les conséquences probables de la chute d'un avion gros porteur sur les piscines de La Hague. Il annonçait des conséquences plusieurs dizaines de fois supérieures à la catastrophe de Tchernobyl. Après quelques jours de stupeur, le ministère de l'Industrie tentait de minimiser les chiffres annoncés, mais Lionel Jospin faisait de toute urgence installer des missiles pour défendre le site de La Hague.
18: Finalement, l'État français avait reconnu que, au bas mot, une telle catastrophe serait au moins équivalente à 7 fois Tchernobyl. L'usine nucléaire de La Hague stocke une quantité de combustible irradié absolument phénoménale. Et on trouve de tout, de l'uranium, du plutonium, des produits de fission. Et la grande faille de cette usine nucléaire, ce sont ses piscines. Il y en a 4. Dans chacune de ces piscines, il y a des anciens cœurs de réacteurs de centrales nucléaires qui sont en train de refroidir. Et on estime qu'il y a 2000 tonnes dans chaque piscine de combustible irradié. Un simple toit de tôle, comme celui d'un hangar pour fruits et légumes, les protège. Si un avion tombe sur l'une de ces piscines, le vrai danger, c'est qu'il n'y ait plus d'eau. un incendie gigantesque pourrait se déclencher. Et à ce moment-là, les éléments radioactifs qui pourraient être relâchés dans l'atmosphère seraient mais colossales. En cas d'accident nucléaire sur l'usine de La Hague, certains spécialistes postulent qu'entre 25 et 40% de l'Europe pourrait ne plus être habitable.

0: C'était Time Rewind, retour sur le développement de l'énergie nucléaire. 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Mixage, Vincent Venet. 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

Pigeon, né un soir de défaite footballistique. Alors on remercie l'équipe d'Angleterre pour cette déconvenue. Le quintet réunit des musiciens d'horizons divers, allant de la soul à l'électro, en passant par l'indie rock. Ce qui structure Pigeon, c'est la voix et la présence de son chanteur, Fele Nyoke. D'origine guinéenne, il navigue librement entre français, anglais, malinké, peul. Fele Nyoke parle 7 langues, excusez du peu. Et dans le titre qu'on va écouter, extrait de leur dernier album, Fele Nyoke affirme qu'il est le James Dean noir. Un cow-boy voyageur qui refuse d'être arrêté par des frontières, qu'elles soient étatiques ou musicales.

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2: Kofi Owusu Ansah, connu sous le nom de scène Genesis Owusu, est un rappeur et chanteur ghanéen australien originaire de Canberra. Il est retourné au Ghana pour la première fois depuis 11 ans et il en est revenu avec un titre à l'énergie incroyable. Stampede, ça veut dire la débandade, la cavalcade, la fuite. Et dans le clip de cette chanson, on le voit entouré de motards et de cavaliers faire une cavalcade, un clip saisissant et immersif. Je vous invite à découvrir quand vous le pourrez. Ça s'appelle Stampede et c'est signé Genesis Owusu.

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1: On prolonge la découverte de deux artistes dont on a parlé la semaine dernière et qui ont le bon goût d'avoir fait un titre ensemble. On parle de Costa et de Deuzelle. Ces deux figures du rap français concilient conscience politique, engagement et recherche musicale, tout ce qu'on veut. C'est un titre script qui fait partie de l'album de Costa, sorti début avril. Les deux Parisiens y dépeignent la manière dont ils se positionnent dans le milieu du rap et plus largement dans le monde. Un script pour comprendre leur travail, on écoute ça.
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3: Sous-sol qui gère l'industrie.
2: Leur cinéma, je regarde pas le screen. Franchement, si t'es tout seul, on change le script. Anticapitaliste, Ying et Yang. Donc, je crache pas sur les sous.

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2: Doucement, j'approche de mes rêves. Ce sont les mots chuchotés par l'artiste toulousaine Chloé Moi dans son dernier morceau « Vitesse ». Sa carrière a été propulsée ces dernières semaines grâce au soutien inattendu de l'artiste Théodora, elle-même abondamment primée aux dernières victoires de la musique. Au lendemain de ses victoires, Théodora a publié une story Instagram pour mettre en avant les talents féminins émergents en France aujourd'hui. Chloé Moi en fait partie, et nous à la radio Info RC, eh bien, on partage le point de vue de la star.

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1: Kurt Ville revient avec Zoom 97, premier titre de son nouvel album Philadelphia's Been Good to Me, qui est attendu le 29 mai. Le morceau s'installe sans forcer, une guitare répétitive, presque hypnotique, un rythme qui avance sans urgence sur près de 5 minutes. Zoom 97 ne cherche pas l'effet mais l'ambiance organique, flottante, volontairement nonchalante. On écoute ce titre tout de suite sur notre antenne.

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est une chose, s'il est une chose que l'on se doit de se dire, c'est cette chose-là, bien trop précieuse pour ne pas se l'offrir.

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2: Mettons-nous en action. Nous vivons dans une société où acheter neuf est devenu un réflexe. Un vêtement passé de mode, un téléphone un peu ralenti, un meuble abîmé, et bien souvent l'objet est remplacé avant même d'être réellement inutilisable. Pourtant, derrière chaque objet du quotidien se cachent des matières premières, de l'énergie, des transports et donc des émissions de gaz à effet de serre. Fabriquer un ordinateur, un jean ou encore un canapé nécessite d'extraire des ressources, de transformer des matériaux et de transporter des marchandises, parfois à l'autre bout du monde. Le problème, c'est que beaucoup d'objets encore fonctionnels finissent à la poubelle ou dorment dans les placards, par habitude, par manque de temps ou simplement parce que notre modèle de consommation nous pousse en permanence à renouveler ce que nous possédons. Mais une autre manière de consommer existe, favoriser la seconde main et le réemploi.
1: L'action verte. Diminuons notre empreinte carbone.
2: Chaque année en France, des millions d'objets sont jetés, alors qu'ils pourraient encore être utilisés, réparés ou réemployés. Selon l'ADEME, près de 10 millions de tonnes d'objets et de mobilier sont jetés chaque année dans notre pays. Nous produisons toujours plus de déchets, au point parfois d'oublier la valeur des objets que nous jetons. Et dans le même temps, nous continuons de gaspiller des matières premières encore parfaitement réutilisables, alors même que la surconsommation épuise les ressources de la planète. L'industrie textile, par exemple, est aujourd'hui l'une des plus polluantes au monde. Entre la production du coton, les teintures, les transports et les déchets, notre manière de nous habiller a un coût environnemental colossal. En moyenne, un Français achète plus de 40 vêtements par an, dont une partie ne sera portée que quelques fois. Même constat pour les équipements électroniques. Téléphones, ordinateurs, téléviseurs, électroménagers. Leur fabrication nécessite des métaux rares, extraits dans des conditions souvent très lourdes pour l'environnement et les populations locales. Et pourtant, beaucoup de ces appareils sont remplacés alors qu'une simple réparation pourrait prolonger leur durée de vie de plusieurs années. Car prolonger la vie d'un objet est souvent l'un des gestes les plus efficaces pour réduire son impact écologique. Mais le réemploi ne concerne pas uniquement l'écologie, c'est aussi une démarche économique, solidaire et locale. Derrière la seconde main, il y a des recycleries, des ressourceries, des ateliers de réparation, des associations et des bénévoles qui redonnent vie aux objets tout en recréant du lien social. On y partage des savoir-faire, on apprend à réparer, à bricoler, à faire durer. Alors concrètement, comment agir ? On peut déjà commencer par réparer plutôt que remplacer. Un grille-pain, une cafetière, un aspirateur ou un vélo peuvent souvent être remis en état pour quelques euros seulement. Sur le bassin albenacien, nous avons la chance d'avoir des associations qui permettent d'apprendre à réparer soi-même avec l'aide de bénévoles. J'en profite pour faire une petite dédicace à l'association Bicyclar qui propose des ateliers de réparation de vélos ainsi qu'à la ressourcerie Les Recyclars à Uzère qui organise régulièrement des ateliers de réparation d'objets. On peut aussi acheter d'occasion. Les recycleries, ressourceries, friperies et dépôts solidaires regorgent d'objets encore en très bon état. Meubles, vaisselle, vêtements, livres, outils ou électroménagers. Et les initiatives voisinent sur notre territoire. L'Art des Chaux à Villeneuve-de-Berg, le Trimarin à Privas, 1, 2, 3, je recycle ou l'Art du Choix à l'Alvade, Changement de Cap à Aubenas, Les Rescapés à Rosières ou encore Histoire à Suivre à Vallon-Pont d'Arc. Certaines structures sont même spécialisées comme le tiers-lieu La Ringarderie, véritable recyclerie du bricolage et des matériaux, ou encore Samsap à Pont-de-Bona où l'on trouve des vêtements de seconde main ainsi qu'un atelier couture permettant de réparer, transformer ou redonner vie aux vêtements oubliés dans nos placards. Les vides-greniers et les plateformes de seconde main permettent également de donner une seconde vie à ce que nous n'utilisons plus. Un objet oublié dans un garage ou au fond d'un placard peut encore servir à quelqu'un d'autre. Et parfois, il suffit simplement d'un peu d'imagination. Repeindre une vieille commode, réparer une chaise, transformer des palettes en mobilier, relooker un vêtement usé. Le réemploi peut aussi devenir une manière de créer, de personnaliser son intérieur et de retrouver le plaisir de faire soi-même. Consommer autrement ne signifie pas revenir en arrière ou se priver de tout. C'est peut-être simplement apprendre à faire durer, à partager et à redonner de la valeur aux choses. Réparer plutôt que jeter, transmettre plutôt qu'accumuler, faire durer plutôt que remplacer. Derrière ces gestes simples se dessine peut-être une autre manière d'habiter le monde.
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2: Et justement, cette idée de faire mieux avec moins, de réparer plutôt que de jeter, de privilégier des solutions simples, durables et accessibles à tous, c'est au cœur de la démarche portée par le Low-Tech Lab. Depuis plusieurs années, cette association explore et met en lumière des innovations low-tech partout dans le monde, des technologies utiles, sobres, réparables et pensées pour répondre à nos besoins essentiels, tout en limitant leur impact sur l'environnement. Dans un monde très dépendant aux technologies complexes et à la consommation permanente, le mouvement low-tech nous invite finalement à nous poser une question simple : de quoi avons-nous réellement besoin pour bien vivre ? Pour en parler, Kevin Leslie du Low-Tech Lab Grenoble.
3: Alors, Low-Tech Lab, c'est une association initialement qui est née à Concarneau en Bretagne en 2013, avec pour idée de recenser tout autour du monde tous les systèmes qu'on qualifie de low-tech. Donc c'est des systèmes qu'on veut utiles, accessibles et durables. Utiles parce qu'ils répondent à des besoins de base, donc l'accès à l'eau, l'énergie, l'alimentation, le confort thermique, la santé, etc. Accessibles parce que très généralement on essaye de documenter tout ça sous des licences libres, donc personne n'est propriétaire intellectuellement des plans qu'on fournit, etc. Tout est disponible en ligne. Accessible également en termes de savoir-faire, des choses qu'on peut faire simplement à plusieurs avec un minimum d'outils et de matériaux qu'on peut récupérer facilement. Et durable parce que on va essayer de chercher à construire des choses qui puissent être réparables, robustes, modulées, démontées, avec le plus souvent possible des matériaux de réemploi ou qui respectent un certain nombre de critères environnementaux, et des choses qui vont aussi dans une dynamique pour nous de sobriété, donc qui permettent de nous réapproprier un peu différemment la question de la technologie dans nos modes de vie, un peu différemment de ce qu'on nous propose dans des magasins.
2: Donc lab, c'est pour laboratoire, je suppose. Est-ce que ça veut dire que vous testez aussi, que vous faites de la recherche quelque part ?
3: Oui, notre démarche, elle est structurée sur trois grands piliers. Donc d'abord, c'est l'exploration. Donc comme dit, on va essayer d'aller recenser tout ce qui existe dans le monde, parce qu'en fait on pense qu'on a atteint déjà un niveau technique très très élevé et qu'il y a plein de systèmes qui méritent d'être beaucoup mieux connus, qui répondent déjà aux besoins de plein de gens sur la planète. Et donc on va explorer pour rechercher tous ces systèmes. C'est une phase dans la sobre qui est continuelle, mais qui a vraiment été marquée entre 2013 et 2017-2018, avec notamment le Nomade des Mers, qui était un gros bateau exploratoire qui est piloté par Corentin de Châtel-Perron, et d'où l'idée était d'aller recenser plein de low-tech autour du monde. Donc c'est la partie exploration. Ensuite, expérimentation, où les systèmes qu'on a recherchés, on va les essayer, parce qu'on ne veut pas documenter des choses qu'on n'a pas essayées. Et donc on essaye tout, on essaye plein de trucs. On est très, très attaché à l'expérimentation sur soi, donc on essaye sur nous-mêmes, on se prête en tant que cobaye au jeu, on essaye, on teste différents matériaux, différents cas d'usage, etc. Et l'ensemble des systèmes qui nous paraissent pertinents, et il y en a beaucoup, on les documente. Alors, sachant qu'on va documenter des choses qui nous servent directement à nous dans notre contexte, mais on sait aussi que des fois, il y a des choses qui nous paraissent pertinentes, pas forcément dans le contexte français ou européen, mais qui peuvent être pertinentes dans notre pays, inversement. Donc on documente le plus de choses possible. Et après, on a un réseau de traducteurs aussi et de traductrices en ligne qui vont traduire nos tutoriels dans plein de langues différentes pour les rendre accessibles à des gens qu'on ne connaît même pas forcément, mais qui peuvent retrouver ces infos sur notre site.
2: C'était quoi l'idée de départ de l'association?
3: L'idée, c'est que... on souhaite donner l'envie et les moyens à tout le monde de pouvoir s'approprier les techniques nécessaires à répondre à ses besoins sans dépendre de plein d'acteurs différents mais sur lesquels on a très peu de prise. Et un des premiers pas pour ça, c'était déjà savoir quels sont les besoins des gens. Donc c'est vraiment notre point de départ de questionner le besoin, de quoi est-ce qu'on a besoin. C'est une question qui est hyper individuelle, alors il y a plein de théories... philosophique, sociologique là-dessus, mais nous on reprend le truc vraiment de manière un questionnement individuel, et c'est le cheminement qu'on a fait aussi pour se diriger après vers quelles sont les différentes solutions qui peuvent répondre à ce besoin-là qui est exprimé. Et nous, notre rôle, c'est des passeurs de savoir. On se vante souvent de ne rien inventer, enfin on voit des choses intéressantes, on les documente si on a le droit, parce que des fois il y a des gens qui veulent garder la propriété intellectuelle de leurs inventions et ils ont tout à fait le droit. Mais il y a des gens dans une approche humaniste qui très souvent ont envie de partager leurs inventions, qui ont envie qu'elles soient juste utilisées. Et donc avec eux, on prend ce travail-là qui est souvent long de documenter, soit par vidéo, soit par tutoriel écrit, prendre des photos, faire de la documentation technique. C'est un boulot qui est souvent long et que les inventeurs ou inventrices ne font pas toujours. Et donc on fait ce maillon-là de la chaîne. Et après, ça nous arrive aussi de faire de la diffusion. C'est la dernière étape de notre processus. Explorer, expérimenter, diffuser. Ou comme aujourd'hui, on organise des stages de formation pour les personnes à qui la documentation ne suffit pas. Il y a plein de personnes qui aujourd'hui qui ne se sentent pas forcément à l'aise d'utiliser des outils, d'aller chercher des matériaux et tout. Et donc, ponctuellement, on essaye de mettre de l'énergie à faire des stages, des formations pour accompagner les gens directement dans la pratique et qu'après, ils et elles puissent... se sentir plus légitime et plus autonome de faire ça individuellement ou en collectif localement, mais se passer de nous. On fait des ateliers donc sur Grenoble, très locaux dans les quartiers, sur les questions de précarité énergétique, où là on va faire des low-tech qui pour le coup sont très utiles directement en appartement. On fait des réflecteurs pour des radiateurs, des moustiquaires. Là, c'est des ateliers qui nous sont très demandés en ce moment parce que, en fait, on travaille beaucoup sur la question du confort thermique. Et l'été, le confort thermique, il est super dépendant de pouvoir ventiler sa maison la nuit. Sauf qu'avec les populations de moustiques qui augmentent, ça devient compliqué d'ouvrir sa fenêtre le soir. Donc, en fait, on se rend compte que construire une moustiquaire, ça permet d'avoir plus frais la nuit, quoi. Il y a plein d'usages comme ça où on arrive à trouver des réponses en prenant un peu de recul sur le problème initial. On se serait dit, en fait, il faut juste mettre des clims. Si on avait réfléchi certaines personnes le font. Et en fait, non, installer des moustiquaires, ça permet aux gens d'avoir un meilleur confort thermique la nuit. Alors c'est sûr, on va pas avoir 17 degrés dans la maison juste avec des moustiquaires et la journée, ça règle pas le problème. Mais c'est un petit pas qui est passif énergétiquement parlant, qui demande pas beaucoup de moyens à construire, qui est facilement modulaire et surtout qui réchauffe pas la ville comme le font les clims qui en fait... refroidissent l'intérieur mais augmentent encore les effets d'îlots de chaleur urbains, etc. Donc ils sont un peu un déplacement du problème initial. Donc les moustiquaires, on fait aussi, moi je suis spécialisé dans toute la question de cuisine au feu de bois, donc la cuisine individuelle ou collective et le chauffage. Donc on fait des poêles roquettes pour faire de la cuisson, et ça c'est des ateliers, des stages qu'on peut proposer aussi. On a un autre gros projet sur la question du solaire à concentration qui est là plus à destination de professionnels, notamment de professionnels de la boulangerie. On construit des très gros fours qui permettent de faire du pain de manière professionnelle avec de l'énergie solaire. Donc là on a des concentrateurs qui font entre 4 et 10 mètres carrés de miroir. C'est une machine qui s'appelle la Light Fire et qui concentre toute cette énergie dans un gros four dans lequel on peut faire des fournées à sortir entre 50 et 100 kg de pain par jour. Donc là, ça commence à des applications. On peut avoir une activité économique liée à ça. Et nous, on accompagne des boulangères et des boulangers qui veulent se lancer là-dedans à construire leur machine. Et comme ça, après, ils ont un système, notamment en ces périodes de crise énergétique. Et on a entendu beaucoup de boulangeries qui ont dû mettre la clé sous la porte à cause des factures d'électricité très élevées. Et quand on a des outils de production comme ça, alors ça demande de réorganiser son travail autour de ça. Évidemment, on ne sort pas une baguette chaude à 6 h du matin... cuite au solaire, Mais on peut sortir de, d'autres types de pains, des pains qui se gardent plus longtemps, des pains qui se gardent une semaine, et faire du pain quand il y a du soleil, en fait. Quand l'énergie est disponible, plutôt que de chercher à stocker l'énergie, etc., ben on réorganise le travail, et c'est plein de choses qui sont en recherche actuellement.
2: Votre documentation, du coup, on peut la trouver où ?
3: Alors, toute la communauté low-tech, qui est un grand ensemble d'inventrices, d'inventeurs autour du monde, et des associations. Donc on est une vingtaine d'associations en France. Il y a l'association Mère à Concarneau et plusieurs antennes, dont la nôtre à Grenoble. On documente tous nos systèmes sur le wiki du Low-Tech Lab. Donc c'est wiki.lowtechlab.org. C'est facile à trouver. Enfin, si on tape low-tech, donc L-O-W-T-E-C-H, comme l'inverse de high-tech, sur Internet, on tombe facilement sur le site du Low-Tech Lab, qui détaille un peu les différentes actions de l'asso. Où est-ce qu'on peut trouver des relais locaux, des antennes locales comme nous à Grenoble, et où est-ce qu'on peut trouver de la documentation. Et il y a tout un agenda de la low-tech aussi en France, si on veut voir s'il y a des événements autour de chez nous. Et donc c'est un bon moyen pour trouver des stages ou des formations sur ce type de système.
2: Rendez-vous donc sur lowtechlab.org.
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2: 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Dans la continuité des alternatives low-tech et des pratiques de réemploi explorées dans ce numéro, j'ai choisi On lâche rien, chanson emblématique du groupe français HK et les Saltimbanques, sortie en 2010. Hymne de contestation sociale, elle est devenue un chant populaire, repris dans de nombreuses manifestations en France et dans le monde francophone. Cette chanson ne parle pas directement d'écologie, mais elle fait sens dans le contexte de crise climatique. Car réduire notre dépendance aux ressources matérielles, c'est aussi questionner les logiques d'inégalité et de domination qui traversent nos sociétés. Les crises écologiques ne touchent pas tout le monde de la même manière. Ce sont souvent les populations les plus précaires qui subissent le plus durement les effets du réchauffement climatique, alors même que c'est elle qui contribue le moins.

lâche rien de HK, c'est une chanson qui porte la voix de la résistance et de la dignité face aux injustices sociales et qui fait écho par son énergie à celles et ceux qui refusent la résignation écologique comme sociale. Parce qu'il ne s'agit pas seulement de faire autrement, mais aussi de faire face ensemble à des déséquilibres profondément injustes.

0: fabriquer un nichoir pour accueillir les martinets. C'est un bel exemple de solution low-tech et une bonne transition pour la suite de ce magazine.
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0: Oiseaux migrateurs, les martinets noirs survolent la région Auvergne-Rhône-Alpes d'avril à août. On peut facilement les confondre avec les hirondelles, mais leurs longues ailes en forme de boomerang les rendent bien reconnaissables. Leur plumage est brun, très foncé, presque noir, avec une petite tache plus claire au niveau de la gorge. Ils se distinguent aussi par leurs cris caractéristiques et leur vol groupé qui accompagne nos soirées d'été. Le véritable super pouvoir du martinet noir, c'est le vol. C'est un oiseau fait pour voler. En effet, ses pattes sont très courtes et ne lui permettent pas de marcher normalement. D'où son nom, la puce à puce, qui signifie « sans pied ». Le martinet est un oiseau quasiment incapable de vivre au sol. Il fait donc tout en vol. Il est capable de passer des mois sans jamais se poser. Il attrape les insectes en volant pour se nourrir et s'hydrater. Il boit l'eau de pluie, il dort et s'accouple dans les airs. Pour dormir, il utilise un sommeil hémisphérique, unilatéral. Cela lui permet d'endormir un hémisphère de son cerveau et de garder l'autre éveillé. Les phases de repos sont ainsi très courtes et discontinues. Elles ont généralement lieu en groupe et de manière entrecoupée à la tombée de la nuit. Les martinets s'envolent jusqu'à 2000 mètres d'altitude et planent toute la nuit avant de redescendre le lendemain matin. La forme particulière de ses ailes lui permet d'atteindre des vitesses démesurées, l'érigeant ainsi comme l'un des oiseaux les plus rapides en vol. Mais malgré ses capacités extraordinaires, l'espèce connaît un déclin depuis plusieurs années. Exclusivement insectivore, la raréfaction des insectes réduit fortement ses ressources alimentaires et la rénovation des bâtiments et l'isolation des façades font progressivement disparaître les cavités où les martinets installaient leur nid. Pourtant, c'est un allié naturel de nos jardins et surtout, il mange les moustiques. Alors n'hésitez pas à intégrer des nichoirs chez vous ou préserver des accès sous votre toiture pour leur offrir le refuge indispensable à leur nidification.
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0: Et pour prolonger cette réflexion sur la seconde main, le réemploi et plus largement notre manière d'habiter le monde, voici quelques idées de lecture. L'âge des low-tech de Philippe Bioui. C'est un livre devenu une référence sur ces questions. Dans cet essai, Philippe Bioui, ingénieur spécialiste des ressources, interroge notre dépendance aux technologies toujours plus complexes, toujours plus énergivores et souvent très fragiles. Son idée est simple mais forte. Et si le progrès ne passait pas forcément par plus de technologies, mais par des technologies plus sobres, plus simples, plus réparables, plus adaptées à nos besoins? Il défend donc le concept de low-tech, des objets, des systèmes pensés pour durer, être compris, réparés et adaptés aux ressources limitées de la planète. Autre ouvrage éclairant, Ralentir ou périr, l'économie de la décroissance. Le livre s'inscrit dans le courant de la pensée écologique et critique, l'obsession de la croissance du PIB comme indicateur de prospérité. L'économiste français Timothée Parigue y développe l'idée que la survie écologique et sociale de nos sociétés exige de ralentir volontairement l'économie pour respecter les capacités de régénération de la planète. Ralentir ou périr a rencontré un fort écho dans les milieux académiques et militants de la transition écologique. Il est salué pour sa rigueur intellectuelle et sa clarté pédagogique. L'ouvrage contribue à populariser la notion de décroissance dans le débat public francophone, en la présentant non comme une récession subie, mais comme un choix de société orienté vers le bien-être collectif et la justice écologique. Et un petit dernier, changement de registre, avec un roman cette fois-ci, mais toujours autour de notre rapport à la nature, Nature humaine, C'est un livre de Serge Oncourt. On suit une famille d'agriculteurs dans le sud-ouest de la France sur plusieurs décennies, de la fin des années 70 jusqu'à aujourd'hui. À travers leur histoire, c'est toute la transformation du monde rural qui se dessine. Modernisation agricole, dépendance aux machines, éloignement progressif de la terre, jusqu'aux crises écologiques récentes. C'est un livre très incarné, très vivant, qui montre comment nos choix collectifs transforment les paysages, les métiers et les vies humaines. C'est un roman sensible qui a d'ailleurs reçu le prix Femina en 2020. C'était La Belle Verte sur Info RC. Merci d'avoir suivi avec nous. Il était dédié cette semaine au réemploi et au low-tech, à retrouver également sur notre site internet.
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8: J'avais 11 ans et demi. En fait, c'est vrai que ma mère adoptive, ma mère biologique, pardon, elle ne nous a jamais dit « vous allez être adoptée ». C'était les personnes du village pour enfants qui nous ont dit « voilà, vous allez être adoptée, c'est pour avoir une vie meilleure, c'est pour que vous deveniez quelqu'un, pour que vous puissiez faire des études ». Et puis, voilà, nous, moi, dans l'état d'esprit d'enfant, comme, de toute façon, c'est vrai que je ne voyais pas souvent ma mère, et on était déjà partis en France, on venait en France de temps en temps, en France, aux Pays-Bas, en vacances. Du coup, pour nous, c'était juste, ah bah tiens, on va nous voir en France. Et puis voilà, on avait dit, ah oui, en France, tu sais, il y a des grands pains comme ça, et puis il y a des chewing-gums. Moi, dans mon état d'esprit d'enfant, c'est ça qui comptait, quoi. Il y a les grands pains et les chewing-gums. Du coup, voilà, quand on m'a dit, tu vas en France, j'ai dit, bon, ok, je vais en France. Mais c'est vrai que c'est marrant, ma mère biologique, on n'avait jamais parlé de ça avec elle. Elle était là à la fête d'adieu. Et c'est vrai que dans ma tête, ce qu'elle savait, c'est qu'elle était d'accord qu'on parte. Du coup, je ne me suis même pas posé la question. J'ai su plus tard qu'apparemment, elle n'était pas d'accord avec cette adoption. Qu'elle avait dit à la directrice de ce village pour enfants qu'elle était d'accord pour qu'on parte quelque temps, mais qu'elle n'était pas d'accord pour que nous soyons adoptés. Du coup, c'est quelque chose qui est resté un peu flou. Au bout d'un an, elle a essayé de nous récupérer. Bien sûr, ma mère adoptive qui a fait tout légalement, elle n'était pas d'accord qu'elle nous reprenne, puisque voilà, elle avait déclaré l'adoption était en cours, déclaration pour moi et mes deux sœurs, donc trois personnes à la fois, trois enfants. Et du coup, voilà, il y a eu tribunal, il y a la police qui était venue chercher ma mère dans le jardin parce qu'elle n'avait plus le droit de voir ses enfants. Ça, c'était quand même c'était un épisode assez bizarre, en fait, parce que, dire, voilà, que nous, on était enfermés dans la maison, parce qu'il y avait peur. Il y avait ma mère biologique qui était à l'extérieur, qui n'avait pas le droit d'entrer. La police qui vient chercher, non, madame, vous n'avez plus le droit. Ça, c'est vrai que c'était assez bizarre. On lui a dit, oui, mais madame, vous avez signé les papiers, regardez. Puis elle a dit, oui, mais ça, c'est pas ma signature. Elle dit, ah, on va faire une étude graphologique et on vous rappelle. Elle n'a jamais été rappelée. Entre-temps, l'adoption a été prononcée. Voilà, nous, en tant qu'enfants, ben, les années passées, et puis ce n'est qu'à... Quand j'avais à peu près 18 ans, il y a une amie de ce village pour enfants qui a réussi à entrer en contact avec nous. Elle nous a dit, hey, ta mère, elle n'est pas très bien, ça fait presque 10 ans qu'elle ne vous a pas vu. Sa santé, vraiment, elle commence à se sentir. Si vous pouvez entrer en contact avec elle. Mais on ne savait pas où elle était exactement. Je savais qu'elle s'appelait Maria, qu'elle était pharmacienne, qu'elle habitait à Lisbonne. Du coup, l'année de mes 18 ans, Avec mon ami de l'époque, nous avons trouvé un camping à Lisbonne. On a cherché dans les pages jaunes, on s'est dit, bah tiens, on va chercher une Maria près d'une pharmacie. Et on a trouvé une Maria qui travaillait dans une pharmacie. On s'est mis devant la porte à cet endroit-là, mais on n'a vu personne. On n'a vu personne qui passait ce jour-là. On a su l'année d'après qu'on était exactement au bon endroit. Elle ne travaillait pas du tout dans cette pharmacie-là, mais elle habitait juste dans l'appartement juste à côté. Donc c'est marrant, le hasard, quoi. On n'a pas rencontré ce jour-là, mais on a réussi à retrouver sa trace par après. Et c'était un moment fort, important. C'est vrai que... Il y en a qui me disent, ouais, mais quand même, elle t'a abandonné. Mais moi, à ce moment-là, je n'ai pas du tout pensé à ça. C'est vrai que c'est quelqu'un qui a toujours été très aimant, ma mère biologique. Et le souvenir de cet amour, c'est quelqu'un qui a toujours aimé beaucoup chanter. Il rassemblait ses filles pour nous faire chanter ensemble. C'est quelqu'un qui était très joyeux. Et moi, donc, au début de l'adoption, voilà, tout allait bien. Mais c'est vrai que plus le temps passait, plus je ressentais effectivement quand même le manque de cette affection, de cette douceur, de parler ma langue, de parler le portugais. Du coup, de la retrouver, c'est comme si on ne s'était jamais quitté. C'était vraiment une joie énorme. Elle habitait avec mes deux grandes sœurs, parce qu'elle a 5 filles en tout. C'était tout simplement... C'était le bonheur. Et c'était surtout marrant parce que je l'avais quittée quand j'étais petite. Et du coup, quand on est petit, on regarde vers le haut pour prendre les parents dans les bras. Et là, elle commençait à rapetissir. En fait, du coup, je la prenais un peu plus, plus dans le bas. Je dis, oh, c'est marrant. Et là, elle était plus petite. Et puis, voilà, on a chanté, on a dansé. Il y a une chanson qu'elle aime bien chanter, qu'on aime bien. On se met en rond. Et puis, c'est un truc qui s'appelle... Un chant d'enfant qui fait « Vamos brincar o bilu vem brincar, vamos brincar o bilu, que não tireis cansar. » Et puis voilà, c'était un jeu d'enfant, et puis voilà, c'était juste un instant comme ça, tout simple, mais avec elle c'est toujours quelque chose de... Il y a beaucoup d'amour, elle a énormément d'amour cette femme, et j'ai beaucoup d'admiration pour elle parce qu'elle a vécu des choses vraiment pas évidentes. Elle a vécu par exemple la résistance pendant la guerre en Angola. Moi je suis née en 1980, donc on a quitté l'Angola en 86. L'indépendance a été déclarée en 75. Pendant ce temps, avant, en tant que pharmacienne, elle faisait passer des médicaments. Elle faisait passer des médicaments des Portugais vers les militaires angolais. Donc c'est quelqu'un qui était dans la résistance avec ses frères. Pour moi, c'est un exemple. Vraiment un exemple de femme forte qui, malgré, comme je dis toujours, qui malgré les difficultés de la vie, continue à chanter, à vraiment être heureuse en fait, quoi. J'aime beaucoup j'ai trouvé qu'il y a une joie, une vraie joie dans ce chaos de la ville de Luanda. Il y a beaucoup de bruit, des motos, des voitures, ça part dans tous les sens. Au début, tu ne comprends rien, mais c'est vraiment très vibrant. T'as vraiment l'impression que c'est une fourmilière, que ça grouille. Et puis, les gens, comment ils discutent entre eux, même dans... Entre inconnus, c'est vrai qu'ici en France, parfois, quand on commence à taper la discute, pour ainsi dire, dans le bus avec quelqu'un, les gens d'abord te regardent comme ça, mais pourquoi elle me parle, elle n'a pas d'amis. Alors que dans les taxis, c'était vraiment très rigolo de voir les gens échanger, commencer à rire entre eux, et des signes très affectueux. Par exemple, il dit, ici c'est très oui, madame, mademoiselle, machin. Là, c'est ah, ma jolie, viens voir. Oh, maman, viens voir. C'est vraiment... tout ça que j'avais envie de voir, de découvrir, de sentir. Les Azungueiras, comme on dit, ce sont les dames qui vendent des choses dans la rue et qui ont leur panier sur la tête. Les enfants qui vendent des choses dans la rue. J'avais vraiment envie de sentir... sentir l'ambiance, quoi. Je suis congolaise, je suis congolaise. Au début, tu comprends pas ce qu'il raconte. Et puis, petit à petit, après, j'y suis retournée 2-3 fois en Angola. Et puis, je pouvais de nouveau marcher toute seule par moi-même. C'était vraiment chouette. Se sentir à la maison, pour de vrai. Aïe.

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1: C'est vrai que... avant, c'était assez flou. Il y a une forme de quête d'identité qui a commencé le jour où j'ai discuté avec un Africain qui venait d'arriver d'Afrique. Et il m'a dit, ouais, mais de toute façon, t'es pas noir, toi. Je dis, comment ça? Bah oui, tu penses comme les blancs, mais non, t'es bonti. Ça veut dire quoi, ça? Bah oui, t'es blanche à l'intérieur. Non, c'est quoi le bonti? Oui, c'est ça, tu es noire à l'extérieur, mais à l'intérieur, tu penses comme une blanche, donc t'es bonti. Oh, bah, prends ça. Ça, c'est quelque chose qui m'avait vraiment... qui m'a chamboulé, qui a remis à un gros questionnement. Parce que pour moi, voilà, je suis en Angola, je suis angolaise, je suis africaine, et bam, je ne me pose pas de questions. Et quelques années plus tard, je rediscutais sur ça avec quelqu'un, et puis il me disait, ouais, mais tu sais, où que tu ailles, où que tu sois, rien ne changera jamais d'où tu viens. Et ça aussi, ça a été très salvateur d'entendre ça. Je me suis dit, du coup, je peux peut-être récupérer une partie de mon identité si je retourne, si je commence à reprendre contact avec cet ailleurs. Et au moment où j'ai décidé d'aller en Angola, je n'avais pas d'expectative vraiment précise. J'étais juste prête à y aller. Et en même temps, je me disais, ah bah tiens, je vais aller en Afrique. Je me disais qu'en revenant, j'allais être quelqu'un d'autre. J'allais être... voilà. Je m'attendais à une grande transformation, je ne sais pas quoi, mais une grande transformation. C'est vrai qu'à mon retour, bah, j'étais toujours moi. Ah, mince. Et deux semaines plus tard, je me suis réveillée avec cette image de la fleur où la racine, c'était l'Angola, la tige, le Portugal, et la fleur, le Brésil. La France, c'est le sol qui permet à cette fleur de pousser. Et c'est là que je me suis rendu compte que ce voyage en Angola m'a permis cette petite chose qui finalement est très importante, c'est de comprendre ce que... pas comprendre, de sentir. Avant, je comprenais ce que ça veut dire être enraciné, mais là, je l'ai senti vraiment dans mon corps. Je me suis sentie vraiment plus consistante. Moi qui suis plutôt mince, j'avais l'impression d'être un bonhomme Michelin, vraiment de prendre de la place, de prendre vraiment ma place. Grâce aux questions que Hugo m'a posées, grâce à ses voyages, de rencontrer des gens, j'ai revu par exemple ma grand-mère biologique, je n'avais pas revu. J'ai rencontré mon père, qui n'apparaît pas dans le documentaire parce qu'il n'est vraiment pas bavard du tout. Mais de revoir toutes ces personnes, j'ai découvert des frères et sœurs que je ne connaissais pas. De qui nous sommes devenus vraiment très amis. Voilà, ça a mis vraiment des comme si le puzzle se reconstruisait petit à petit, en fait. Et, Hugo a également souhaité interviewer ma mère adoptive, qui, elle, n'a pas souhaité s'exprimer. Parce que pour elle, ça n'a pas été simple, le fait que j'ai eu envie de reprendre contact avec mes racines, avec ma famille biologique. Elle s'est sentie blessée. Du coup, elle a préféré couper les ponts. Du coup, depuis... toujours pas de nouvelles, on ne s'est toujours pas revus, on n'a toujours pas échangé. Et je respecte ce besoin de prendre ces distances, même si je l'avais déjà expliqué que pour moi ça ne change pas, ce sont deux mamans. Pour moi, une fois qu'on est maman, maman un jour, maman toujours, quoi, ça ne changera pas. Et j'ai appris aussi dans la vie à accepter d'aimer des personnes qui, eux, souhaitent garder les distances. Ou comme mon père, d'accepter la manière dont il m'aime. C'est-à-dire qu'il m'appelle une fois par mois, pas plus de 30 secondes. Salut, ça va? Oui, ça va. Bon, bah ça va, salut. C'est juste ça, mais je sais que c'est sa manière à lui de montrer « je pense à toi », de dire que je pense à toi. Et c'est des petites choses comme ça, en fait, qui permettent de recoller des morceaux. Après... moi encore, je trouve que j'ai de la chance. J'ai une adoption, un truc. Je trouve ça reste vraiment soft. Mais il y a des gens qui ont vécu des choses vraiment difficiles. Et je suis admirative comment parfois on regarde en arrière et on se dit, ah bah finalement, c'est passé. C'était tout. Alors que quand on est devant quelque chose, on a l'impression que c'est toute une montagne, qu'on n'arrivera jamais à passer. Et on ne va pas. Et puis, oh bah, bon voilà. C'était tout.

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s'empiètent dans les parcours, se faufilent entre leurs semblables comme des vers visqueux, dans un mélange de sueur et de parfums bon marché. Présence d'un trop plein de vie, mais qui transpire un arôme de mort, une ambiance de zombie, et ça s'étend et ça s'accorde. Ça se dissout dans son propre moule, c'est ce qui s'appelle la foule. Les fouliens font acte de présence, lourde présence. Pourtant ils ne participent jamais vraiment. On participe seul, et j'accuse la foule de ne pas être un élément. Les fouliens sont bavards, mais leur bruit, leur vent, leur tempête ne dit jamais rien. Brouillard de mots qui dans ce désordre ne manifeste que du vide sous un air de trop plein. Les fouliens se croisent, se frôlent, se touchent, mais ne se mêlent pas. Rapprochés, oui, si bien rapprochés, mais de par l'esprit étroit du chacun pour soi.

c'est l'individu qui combat pour ça. Une foule, ce n'est déjà plus qu'une foule. Mais passons, de toute façon, le fouléen ne connaît pas la honte, non. La honte appartient à l'intimité, pas à l'escadron. Alors le fouléen, lui, se complaît dans la masse, dans l'escadron. Car il y est en nombre, et le nombre a toujours raison.

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1: Au printemps 2025, l'association Le Ressort investissait l'espace public avec ce vaste et délicat sujet qu'est la mort. En parler, écouter, accueillir, se mettre dans les pompes des autres, ouvrir des portes. Parler de la mort, c'est toucher au sensible, à l'intime, à notre humanité. Une aventure confrontante, riche, intense, dont l'association a tiré 77 témoignages susurés dans le combiné d'une armoire, 66 objets et leur histoire déposés dans une caravane, 437 cartes glissées dans une boîte aux lettres de salle d'attente postale, et encore 6 voix et récits de personnes côtoyant la mort au quotidien, 25 heures d'enregistrement audio. Alors, au printemps 2026, l'association Le Ressort revient avec les traces de cette aventure, un livre, un podcast et un spectacle intimiste, le tout rehaussé de conférences, de cafés mortels, de projections, de lectures et écoutes collectives ou encore de concerts. Tout ça, c'est Des vivants et des morts, saison 2. Et ce week-end, il y a un temps fort à la Blachère, l'occasion de découvrir la richesse de cette aventure. Ça commence avec samedi, un concert, un spectacle et un café mortel, et ça continue dimanche avec des lectures et écoutes collectives et une conférence discussion. Je vous parle d'abord des trois propositions construite à partir des témoignages récoltés l'an dernier. Samedi de 15h à 17h30, il y aura le spectacle intimiste des vivantes et des mortes sur l'esplanade de l'église de la Blachère. La gardienne et son complice vous invitent à boire le thé. Elle vit en caravane et vous invite à plonger dans son univers singulier, empli des mots, des voix et des objets des personnes qu'elle a croisées en chemin. Ça c'est donc de 15h à 17h30 sur l'esplanade de l'église de la Blachère. Côté lecture et écoute, ça se passera dimanche entre la Maison Bleue et la Passerelle. À 11h, lecture collective, donc d'extraits du livre, tiré des témoignages recueillis l'an dernier. Nous avons mis en regard, nous dit l'association, dans un livre, les réponses aux 10 cartes postales, 10 cartes qui interrogeaient notre rapport à la mort, à notre mort, à nos morts, au deuil, aux funérailles. Des voix vont leur donner vie. Laissez-vous surprendre par ces lectures collectives. C'est dimanche 24 mai de 11h à midi à la Maison Bleue, à la Blachère. Et puis, de 14h à 15h30, il y aura des écoutes collectives de 2 épisodes du podcast, l'épisode 3, Appréhender la mort, et l'épisode 4, Se donner la mort, extrait d'un podcast en 6 épisodes où dialoguent les fragments de vie qui ont été confiés au ressort. Voilà pour les éléments de ce temps fort qui sont donc tirés du travail de l'an dernier. On va écouter le teaser du podcast.
2: C'est le grand titre de cette histoire, c'est le jour où je suis mort.
3: La mort pour quelqu'un, c'est pas toujours réussi, mais c'est une délivrance.
4: Je me souviens du moment où j'ai posé du sens en fait dessus.
5: J'avais plus de sens, effectivement. J'avais pas envie de mourir. J'ai jamais eu envie de foutre le camp. Je crois que j'ai toujours su que la vie valait la peine d'être vécue, mais je savais pas comment faire là.
6: C'est retombé, ça a fait super mal. Du coup, elle a décidé de se donner la mort. Parce qu'elle avait l'impression de devenir folle.
7: Donc, ouais, c'est pas trop facile aussi la mort. Voilà.
8: Et je crois que ça nous rend plus forts. Nos morts nous rendent plus forts.
2: Perdre la notion de temps, d'être pris dans une machine infernale, une machine à laver, ça va dans tous les sens et d'un coup, ça s'arrête et c'est bon, c'est ok, on se laisse partir. Et ça va.
9: Chaque corps confié devient mystère, un fragment d'éternité déposé entre mes mains. Et lorsque je quitte le laboratoire, je sais que j'ai simplement accompli un geste d'amour aussi discret que la respiration du monde.
10: Printemps 2025, nous investissons l'espace public avec ce vaste et délicat sujet qu'est la mort. Aller à la rencontre, écouter, accueillir, se mettre dans les pompes des autres, ouvrir des portes. Une aventure confrontante, riche, intense. Des vivants et des morts, c'est 77 témoignages susurrés dans le combiné de la confidente. 66 objets et leur histoire déposée dans la gardienne. 437 cartes glissées dans la boîte aux lettres de la salle d'attente postale. 6 voix et récits de personnes côtoyant la mort au quotidien. 25 heures et 37 minutes d'enregistrement audio. Printemps 2026, nous revenons avec les traces de cette aventure. Un livre, un spectacle intimiste, 6 podcasts.

0: passait à la radio.
1: Et ça passait à la radio ce week-end à la Blachère, donc deux jours, un temps fort, proposé par Le Ressort dans le cadre de sa programmation des vivants et des morts. En plus du spectacle intimiste et des lectures et écoutes collectives, samedi, il y aura un concert de Babaou, chant polyphonique mortel, polyphonie à cinq voix. Janice, Jeanne, Juliette, Mélène et Mathilde vous invitent au travers de leurs chants traditionnels à explorer, selon les cultures, différentes manières d'appréhender, de célébrer ou de vivre la mort. Ça sera de 14h à 14h30 samedi, devant l'église de la Blachère. Et puis dimanche, il y aura aussi une conférence discussion à la passerelle autour des directives anticipées et dernière volonté. Ça sera apporté par Thanatosphère, partenaire fidèle de la programmation des vivants et des morts. Je vous fais un bref résumé des propositions de ce week-end. Samedi, à la Blachère, concert de chant mortel avec Babaou de 14h à 14h30, spectacle intimiste de 15h à 17h30 et café mortel de 18h à 20h au Café du Siècle. Et dimanche, lecture collective de 11h à midi à la Maison Bleue, écoute collective du podcast de 14h à 15h30 à la Passerelle et conférence-discussion de 16h à 18h autour des directives anticipées et dernières volontés, également à la Passerelle. Rendez-vous ce samedi et ce dimanche à la Blachère.

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1: Bonjour à vous, bienvenue. RFI Matin commence tout de suite. 3 heures d'infos qui nous emmèneront aujourd'hui, bien sûr, en République démocratique du Congo, où l'on suit l'évolution de l'épidémie d'Ebola. Également au programme, un entretien exceptionnel ce matin. Maya Sandu, la présidente de Moldavie, est la grande invitée internationale d'RFI. Rendez-vous à 8h20 pour cette interview, durant laquelle il va notamment être question de la Russie. Le président russe, lui, est en Chine. C'est à la une du journal. Bonjour Julien Coquelran, M1.
3: Bonjour Andréane, à la une des relations à un niveau sans précédent, salué par Vladimir Poutine, le président russe, est à Pékin où il rencontre Xi Jinping pour réaffirmer la solidité du partenariat entre les deux pays. Il s'est renforcé depuis le début de la guerre en Ukraine et Kiev a dû s'y adapter. La défense ukrainienne cherche aujourd'hui notamment à s'affranchir des derniers composants chinois dans ses drones. Reportage dans un instant. Aux États-Unis, une victoire personnelle pour Donald Trump. La défaite cinglante de l'un des derniers élus républicains qui s'opposaient à lui au Congrès, le représentant du Kentucky, Thomas Massey, sèchement battu cette nuit à la primaire républicaine pour les élections de mi-mandat au mois de novembre. Dans l'actualité également, l'alerte de l'OMS sur l'ampleur et la rapidité de l'épidémie d'Ebola. L'Organisation Mondiale de la Santé formule aujourd'hui ses recommandations. La suite de notre série de reportages dans le Cabo Delgado et les exactions présumées des forces armées du Mozambique face au Chebab. Et puis la consécration des Gunners en Angleterre. Arsenal sacré hier champion, 22 ans après son dernier titre en Première Ligue, c'est du football.
1: Une poignée de main chaleureuse, un passage en revue des troupes et une salve de canons au pied du Palais du Peuple.
3: Une semaine après la visite de Donald Trump à Pékin, Vladimir Poutine, aussi bien accueilli que lui ce matin par le président chinois Xi Jinping, une nouvelle rencontre entre les deux hommes pour réaffirmer la solidité de leurs liens. Le président russe évoque une dynamique forte et positive et des relations à un niveau sans précédent. Relations inébranlables malgré les épreuves, salue de son côté Xi Jinping, une proximité assurée. Mais donc, entre la Chine et la Russie, malgré la guerre en Ukraine et les appels des alliés de Kiev pour que le président chinois fasse pression sur Moscou, le partenariat Russie-Chine s'est au contraire renforcé depuis 2022 et l'Ukraine a dû s'y adapter. Son industrie de défense était avant le conflit très dépendante de la Chine. Elle produit désormais massivement ses propres drones et cherche même à se libérer complètement des dernières pièces chinoises qui les composent encore. C'est le cas de l'un des acteurs clés, le fabricant Skyfall, dont Lucas Lazo a pu visiter les locaux. Reportage.
4: Skyfall ouvre discrètement ses portes. Les fabricants de drones sont des cibles pour la Russie. Comme dans un musée, les différents prototypes plébiscités par les soldats sont exposés aux visiteurs.
5: Si l'on parle des P1 Sun, des vampires et d'autres modèles, nous avons des versions entièrement ukrainiennes. Pas encore dans les volumes nécessaires pour couvrir tous les besoins, mais ces modèles existent et sont déjà déployés.
4: Ce responsable de la communication souhaite rester anonyme. Il nous explique qu'à terme, l'objectif est de nationaliser l'intégralité de la chaîne de production.
5: Nous avons un projet appelé Non-China. Nous essayons donc de localiser autant que possible la production. Je dirais que tous les drones produits par Skyfall sont fortement localisés et contiennent un très faible pourcentage de composants chinois.
4: Largement réduite, depuis le début du conflit, la dépendance à la Chine n'est pas pour autant surmontée et l'Ukraine importe toujours des batteries au lithium et certains éléments microélectroniques essentiels à ses drones de combat.
5: Pour les lots importants que nous devons livrer à l'armée ukrainienne, nous combinons les composants. Cela peut être 100% ukrainien ou encore un mix de composants ukrainiens et d'importation.
4: Afin de réduire encore cette dépendance, Kiev se tourne désormais vers Taïwan, principal producteur de microconducteurs et depuis quelques mois, un partenaire essentiel de l'Ukraine. Lucas Lazo, Kiev, RFI.
3: Et alors qu'en Ukraine, une attaque russe sur Dnipro a fait cette nuit 2 morts et 6 blessés, peu de chance pour que Xi Jinping fasse pression à Pékin sur Vladimir Poutine. Sur ce dossier, les deux hommes n'en ont pas moins évoqué la situation internationale. Le président chinois juge ce matin qu'une reprise du conflit au Moyen-Orient serait inopportune.
1: Alors que Donald Trump a de nouveau menacé de frapper l'Iran hier.
3: Malgré les appels du Qatar à donner du temps à la diplomatie, le président américain entretient le flou sur le délai qu'il serait prêt à accorder à Téhéran. Téhéran pour revenir à la table de négociation. 2 ou 3 jours, ou peut-être au début de la semaine prochaine, dit-il. L'Iran menace en retour d'ouvrir de nouveaux fronts contre les États-Unis en cas d'une reprise des frappes, alors que le vice-président américain J.D. Vance évoque de bons progrès dans les discussions.
1: Donald Trump qui a encore montré cette nuit, Julien, la mainmise qu'il a sur son parti aux États-Unis.
3: C'est une menace fréquemment brandie par le président américain face aux élus républicains qui refuseraient de rentrer dans le rang, celle de les forcer à une primaire avant les élections pour les faire remplacer par un candidat MAGA. C'est ce qui est arrivé cette nuit à Thomas Massie, élu du Kentucky à la Chambre des représentants. Il était peut-être le dernier des républicains à pouvoir s'opposer à Donald Trump au Congrès, mais c'est fini. Bonjour Vincent Souriau.
2: Bonjour.
3: Thomas Massie, sèchement battu cette nuit par son rival Ed Galrain à la primaire républicaine dans le Kentucky. Ce n'est donc pas lui qui portera les couleurs du parti aux élections de mi-mandat en novembre. Et c'est une victoire personnelle pour Donald Trump.
2: Oui, parce que le président américain avait tout donné pour le faire battre. Il avait d'abord soutenu son adversaire, un ancien membre des forces spéciales. Donald Trump s'était même déplacé en personne dans le Kentucky au mois de mars pour faire campagne contre Thomas Massie. Il l'avait encore insulté cette semaine sur les réseaux sociaux. Et surtout, les lobbies pro-Trump avaient dépensé des millions de dollars contre lui en spots télévisés, campagnes publicitaires, etc. Ce qui a fait d'ailleurs de cette primaire la plus chère de l'histoire de la Chambre des représentants.
3: Et la Maison-Blanche a fini par le faire tomber.
2: Oui, la discipline des électeurs trumpistes a été trop forte, même si Massie était élu depuis 2012 dans le Kentucky. C'était un poil à gratter beaucoup trop gênant pour Donald Trump. C'est lui, Massie, qui a bataillé pour faire publier les dossiers Epstein. Il a voté contre le projet phare de Donald Trump sur la fiscalité. Il a demandé que le Congrès soit saisi sur la guerre en Iran, et ainsi de suite. Autrement dit, c'était un empêcheur de tourner en rond, et c'est devenu un traître pour les ultras du Parti républicain. Et on voit bien que, même si Donald Trump dévisse dans l'opinion américaine en général, il conserve une vraie mainmise sur sa formation politique, puisqu'il est parvenu, petit à petit, depuis quelques mois, à écarter la quasi-totalité des élus républicains qui osaient encore se mettre en travers de sa route, d'une manière ou d'une autre. Il perd les indépendants, Donald Trump, mais sa base électorale reste très solide, et elle continue de suivre ses consignes, quoi qu'il en coûte.
3: Vincent Souriau à Washington pour RFI. Merci beaucoup.
1: Les États-Unis qui ouvrent leurs portes aux footballeurs congolais malgré l'épidémie d'Ebola.
3: Alors que Washington a annoncé lundi l'interdiction d'entrer dans le pays des ressortissants étrangers passés par la République démocratique du Congo, l'Ouganda et le Soudan du Sud. Au cours des 21 derniers jours, délai d'incubation du virus Ebola, les autorités américaines annoncent finalement que l'équipe de RDC qualifiée à la Coupe du Monde de cet été pourra bien y participer. Sur le front de la lutte contre l'épidémie, la République démocratique du Congo dénombre 136 décès probables et 543 cas suspects. L'Ouganda fait état d'un cas suspect et d'un mort confirmé. L'Organisation mondiale de la santé alerte sur l'ampleur et la rapidité de l'épidémie. Elle doit annoncer aujourd'hui ses recommandations. Le respect des gestes barrières en fera sans doute partie. Se laver les mains, ne plus se serrer la main ou encore éviter la transmission des draps et des vêtements ou le contact avec les corps des personnes décédées.
1: Sur RFI, on continue aussi, Julien, notre série de reportages au Mozambique ce matin.
3: Et dans le Cabo Delgado, à l'extrême nord du pays, la région en proie depuis près de 10 ans à la violence des Chebab, groupe armé qui a prêté allégeance à l'État islamique. Face à eux, les FADEM, les forces armées du Mozambique, et entre eux, les habitants pris en étau, car les exactions de l'armée contre les civils ont aussi été documentées, notamment par Amnesty International dans un rapport daté de 2021. Et sur place, c'est un reportage de notre envoyé spécial, Gaël Lalex.
6: Les Chebab se cachent entre autres dans les îles Kirimbash, au large du Cabo Delgado. La marine mozambicaine patrouille donc quotidiennement. Assa Mouchila est pêcheur. En mars, il a vu 13 collègues mourir sous les tirs de l'armée au large de Mocimboa da Praia.
7: Après avoir vu qu'il n'y avait pas d'armes dans les bateaux, les soldats ont laissé partir les pêcheurs. Mais ils s'étaient à peine éloignés de 5 mètres que les soldats ont commencé à tirer. Ils les ont poursuivis jusqu'à tous les tuer. Seul un pêcheur a survécu.
6: En ville, les soldats sont aussi coutumiers de contrôles musclés. Fariza, une habitante de Mocimboa da Praia, a assisté à l'un d'entre eux.
8: Ils passaient dans mon quartier et ils ont croisé un homme. Ils lui ont demandé ses papiers. Il ne les avait pas sur lui. C'était un pêcheur. Il revenait de la plage. Alors ils l'ont battu, très fort. Je ne sais même pas si cet homme en est ressorti vivant ou mort.
6: Plus de 3000 kilomètres séparent le Cabo Delgado de Maputo, la capitale. Cette région, la plus pauvre du pays a toujours été délaissé par les autorités, selon Ali Caetano du Centre pour la démocratie et les droits de l'homme.
9: Notre armée ne s'identifie pas à tout le territoire, nos forces ne parlent pas la langue locale, elles ont des préjugés ethniques, elles n'ont pas le sentiment que ce conflit est national. Certains disent, cette guerre n'est pas la mienne, je ne suis pas venu me battre pour cette ethnie.
6: Les autorités mozambicaines ont toujours nié les accusations d'abus des droits de l'homme à l'encontre de leurs forces armées. Gaël Lalex, de retour de Mocimboa à Dapraia, Nairobi, RFI.
1: En bref, les 430 membres de la nouvelle flottille pour Gaza transférés en Israël.
3: Après leur interception lundi en toute illégalité par l'armée israélienne dans les eaux internationales au large de Chypre, une cinquantaine de bateaux tentaient pour la troisième fois de briser le blocus israélien imposé à la bande de Gaza. Leurs passagers font donc route vers l'État hébreu où ils pourront rencontrer leurs représentants consulaires, selon le ministère israélien des Affaires étrangères.
1: En France, c'est un contre-la-montre lancé par l'exécutif au Parlement.
3: Pour changer les règles du vote en Nouvelle-Calédonie, à moins de 6 semaines des élections provinciales dans cet archipel français de l'océan Pacifique, la réforme du corps électoral pour l'élargir avait été l'étincelle des émeutes il y a 2 ans. Une loi constitutionnelle a échoué à l'Assemblée début avril, mais le gouvernement veut faire passer en urgence une modification plus limitée. La réforme adoptée lundi au Sénat passe aujourd'hui à l'Assemblée. Carlota Morteo.
10: Les 10 569 natifs calédoniens nés après 1998 et aujourd'hui privés du droit de vote sur le Caillou, pourront-ils voter le 28 juin ? Sans doute. Sauf surprise, seuls les insoumis alliés du FLNKS indépendantiste voteront contre et promettent d'être nombreux dans l'hémicycle. Mais le gouvernement devrait pouvoir compter sur la droite, les socialistes et semble-t-il sur l'extrême droite. Dans une assemblée aussi fracturée, tout dépendra de la mobilisation des troupes. Le point le plus sensible, c'est l'amendement sur les conjoints. 1000 personnes environ, époux et résidents depuis plus de 5 ans, déposé par le député loyaliste Nicolas Merzdorf. Il veut pousser le dégel électoral un cran plus loin. Au Sénat, cette ouverture a été rejetée, pas seulement par la gauche. Des élus du bloc central sont mal à l'aise. Erwan Malanon, député Modem.
11: Le problème, c'est ça, c'est que quand vous arrivez à un consensus issu d'une négociation, issu d'un travail, eh ben, je pense qu'il faut s'y tenir. Sans doute pour Monsieur Merzdorf, cette ouverture du corps électoral n'est pas complètement satisfaisante, mais c'est le principe de tout compromis.
10: Si l'amendement passait l'épreuve du feu de l'Assemblée, le texte irait alors en commission mixte paritaire à 6 semaines des élections provinciales.
3: Carlota Morteo.
1: Et puis en foot, la consécration pour Arsenal en Angleterre.
3: Les Gunners sont officiellement remporté la Premier League hier. Et cela sans jouer. Ils ont profité de la contre-performance de leur rival Manchester City, tenu en échec à Bournemouth pour être sacré. La fin d'une longue attente de 22 ans pour le club londonien et ses supporters, Cédric De Oliveira.
12: C'est un sacre vécu à distance, mais les Gunners l'ont savouré. Dans une vidéo partagée sur les réseaux sociaux d'Arsenal, on y voit les joueurs et le staff exulter au coup de sifflet final du match entre Bournemouth et Manchester City. Un partout insuffisant pour que les Mancuniens puissent encore contester le titre aux Londoniens. À une journée de la fin, Arsenal et son entraîneur Mikel Arteta comptent 4 points d'avance et ce titre vient consacrer leur régularité autour d'une défense de fer. 26 buts encaissés et une gestion de la fin de saison meilleure que celle de leurs rivaux. Vaincu, Pep Guardiola a tenu d'ailleurs à rendre hommage à ses adversaires.
13: Congratulations Arsenal.
14: Je félicite Arsenal, je félicite Mikel Arteta et son staff. C'est un titre complètement mérité. J'aurais voulu qu'on fasse durer le suspense jusqu'au dernier match, mais c'était trop dur. On était trop fatigués.
12: Pas épargné par les blessures, Manchester City a fini la saison éreintée. Pour Arsenal, c'est le soulagement 22 ans après le dernier titre remporté par les Invincibles de Thierry Henry, Dennis Bergkamp ou encore Kolo Touré. La saison des Gunners s'est déjà réussie mais n'est pas encore terminée. Elle pourrait être historique en cas de victoire en finale de la Ligue des Champions face au PSG le 30 mai.
3: Voilà, une finale de Ligue des Champions qui aura lieu à Budapest face donc au PSG tenant du titre. Arsenal n'a jamais remporté la compétition et pourrait donc réaliser un doublé historique, Andréane.
1: Le foot sur RFI, on en parle ce matin avec Pauline Guillou, le journal des sports à suivre dans une demi-heure sur notre antenne. Merci Julien Coquel-Rohem. RFI Matin avec vous jusqu'à 10h. Bienvenue si vous nous rejoignez au programme de cette matinée d'information. La République démocratique du Congo avec l'épidémie d'Ebola. On en parle bien sûr ce matin. 136 décès vraisemblablement attribués au virus. 543 cas suspects. Le bilan, les mesures prises et la situation sur le terrain, notamment en Ituri. On sera à Bounia dans le prochain journal où les prix de certains produits explosent.
15: Par exemple, le cachinet qui s'est vendu à 500 francs au marché. Maintenant,
13: Maintenant, ça se vend au prix double, 1000 francs. Les désinfectants qui étaient à 4000 francs, vous trouvez maintenant à 8000 francs et à 10000 francs.
1: Un sujet à écouter à 7h30. Notez aussi à 10h10, la première partie d'Appel sur l'actualité est entièrement consacrée à cette nouvelle épidémie d'Ebola en RDC. Le virologue Jean-Jacques Mouyembe de l'INRB de Kinshasa, lui qui a co-découvert le virus Ebola, répond à vos questions. Vous nous contactez dès maintenant. Ils ont réaffirmé la force de leur relation, Vladimir Poutine et Xi Jinping. Une rencontre à Pékin ce matin sur laquelle on revient largement. On appelle Cléa Broadhurst dans la capitale chinoise à 9h et Anissa El-Jabri à Moscou à 8h. La Russie qui a frappé l'Ukraine cette nuit et qui étend son ombre sur la Moldavie, le pays candidat pour intégrer l'Union Européenne. Sa présidente est notre grande invitée internationale ce matin, Maya Sandu, que vous avez rencontrée à Strasbourg, Daniel Valo.
15: Oui, au Parlement européen, où Maya Sandu a été l'une des toutes premières personnalités à être décorée de l'ordre du mérite européen, aux côtés par exemple d'Angela Merkel, de Lech Walesa ou encore de Volodymyr Zelensky. Maya Sandu incarne d'une certaine manière à elle seule cette volonté de la Moldavie de tourner le dos à la Russie et de rejoindre l'Union européenne, mais de nombreux obstacles se présentent sur ce chemin, et notamment le fait que des soldats russes continuent encore aujourd'hui d'être présents en Transnistrie, le petit territoire qui a fait sécession de la Moldavie dans les années 90. Et puis nous parlerons avec Maya Sandu de cette idée qu'elle a soutenu récemment de fusionner son pays avec la Roumanie voisine. Autre façon, à ses yeux, d'arrimer son pays à l'Europe et à l'idéal démocratique que l'Europe continue d'incarner à ses yeux.
1: Un entretien réalisé avec nos confrères de la Deutsche Welle à écouter tout à l'heure à 8h20, heure de Paris, RFI Matin, ce mercredi 20 mai, jour de fête de l'unité au Cameroun. On fait le point ensemble sur l'état d'esprit des Camerounais en ce jour et 7 mois après leur présidentielle. Rendez-vous avec notre invité Afrique dans une demi-heure, Armand Leca et son bas à la tête du département de sociologie à l'université Yaoundé 1. La suite aussi ce matin de notre série de reportages au Mozambique, reportage dans le Cabo Delgado. Tout est à retrouver sur RFI.fr. Vous avez une partie du programme et tout de suite on ouvre une page environnement.
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1: Le terme est tristement entré dans notre langage courant. PFAS pour composants perfluorés, concrètement des polluants éternels qui, on le sait, se retrouvent dans nombre d'objets et de produits que nous utilisons, vous et moi, au quotidien, avec de nombreuses conséquences sur notre santé. Plusieurs pays tentent d'agir ces dernières années face aux PFAS, comme la Belgique. C'est le sujet de notre grand reportage du jour sur RFI, signé Raphaël Morand, et tout de suite un extrait.
17: Je vous en prie, vous pouvez rentrer dans la cabine 9 de gauche.
18: Pour rassurer la population, la Wallonie a lancé une grande campagne de dépistage.
19: Et vous venez de faire quoi là ?
20: Un test PFAS. Alors le but, c'est connaître le taux de PFAS dans mon sang.
19: Vous avez déjà pris quelques précautions chez vous dans votre quotidien ?
20: Oui. Je filtre mon eau et j'essaye d'utiliser de moins en moins de plastique et on a changé nos poils.
17: Voilà, je vous en prie.
18: Dans quelques semaines, ces habitants recevront les résultats du taux de PFAS dans leur sang. Et s'il est trop élevé, une surveillance médicale renforcée leur sera conseillée. C'est ce que nous explique le docteur Étienne Vonnenacker, médecin généraliste dans une des communes touchées par la pollution.
21: Ok, tu tires le tube, tu le mets tout en sac.
22: Les PFAS au fond, c'est quoi ? Ce sont des perturbateurs endocriniens. On va conseiller aux personnes qui ont des taux importants de contamination de faire notamment des dosages au niveau de la glande thyroïde, peut-être des examens de dépistage du cancer du sein chez la femme, du cancer du rein et des testicules chez l'homme.
17: Attendez, parce que je vais vous mettre aussi un petit pansement.
18: Dans ce camion de dépistage mobile, les infirmières prodiguent des conseils pour réduire l'exposition au PFAS au quotidien.
17: Il faut éviter d'avoir de l'eau du robinet, si vous savez éviter de réchauffer tout ce qui est alimentaire.
1: Un extrait de notre grand reportage du jour sur RFI à écouter intégralement tout à l'heure à 19h10, heure de Paris, à retrouver aussi sur notre application RFI Pure Radio. Sur ce sujet des PFAS, comme dans d'autres, les États comme la Belgique, on le disait, s'engagent plus largement. Les engagements en faveur de l'environnement et pour contrer le réchauffement climatique se multiplient de la part des pays. Mais comment être sûr que ses engagements, ses obligations vont être respectées. Et bien, c'est tout l'enjeu d'une résolution soumise aujourd'hui au vote de l'Assemblée Générale de l'ONU, un texte porté par l'archipel de l'océan Pacifique, le Vanuatu, menacé de disparition. Florent Guignard, c'est notre question d'environnement ce matin. Pourquoi le Vanuatu risque un jour de disparaître ?
0: Eh bien, ce sont en tout 80 îles, tout l'archipel du Vanuatu qui risque un jour d'être totalement englouti, peut-être dès la fin du siècle, si la trajectoire climatique n'est pas inversée à temps. La hausse du niveau des océans dans cette région du Pacifique Ouest, elle est 2 à 3 fois plus importante que la moyenne mondiale, et c'est évidemment dramatique. Marine Herman est océanographe au Lagos, le laboratoire océanographique de Toulouse.
4: Pour le Vanuatu, ça veut dire, depuis le début des enregistrements satellitaires, entre 5 et 11 mm par an, c'est 10 cm. En une dizaine d'années, donc sur une période plus longue, c'est plus. Et puis pour un archipel où il y a 80 îles qui culminent à quelques mètres de haut, l'impact, il est déjà visible, c'est-à-dire qu'il y a déjà des villages qui ont été évacués.
0: Des villages déplacés, une érosion des plages et de l'eau de mer, de l'eau salée qui pénètre dans les cultures, l'avenir du Vanuatu n'est pas très brillant.
1: Mais pourquoi l'océan monte plus vite au Vanuatu ?
0: Eh bien d'abord, il y a la dilatation de l'eau dans une région où il fait chaud, l'eau se dilate davantage, elle prend plus de volume, le niveau monte. Et puis, pas plus que la Terre n'est plate, l'océan n'est pas plat, non, il n'est pas au même niveau partout. Comme nous l'explique Marine Herman, qui est aussi conseillère scientifique pour le littoral et l'océan à l'IRD, l'Institut de recherche pour le développement, deux phénomènes sont à l'œuvre.
4: Un océan froid et salé, il va être moins élevé qu'un océan chaud et peu salé. Et puis après, il y a aussi les courants, ils vont avoir un effet sur l'élévation du niveau de la mer. Par exemple, quand vous avez un fort El Niño, oui, effectivement, les courants vont changer. Vous allez avoir le transfert d'eau entre l'océan Pacifique et l'océan Indien qui passe par les deux détroits indonésiens. Normalement, celui-là, il est ralenti. Et donc, il va y avoir plus d'eau qui va s'accumuler dans le Pacifique.
0: Et puis quand il y a El Niño, il pleut énormément et ça aussi, ça fait monter le niveau de l'océan.
1: Mais il n'y a pas que la montée du niveau de l'océan.
0: Bah non, comme si ça ne suffisait pas, le Vanuatu se trouve près de la ceinture de feu du Pacifique, ce qui veut dire des séismes sur une zone tectonique très active et un lent affaissement du sol. Et même si c'est quelques millimètres par an, bah à la fin, ça fait des centimètres.
1: Et puis, Florent, et puis il y a les cyclones.
0: Oui, ils sont de plus en plus virulents avec le changement climatique et leur impact est encore plus fort sur des territoires déjà vulnérables. On retrouve Marine Herman de l'IRD.
4: Si vous êtes dans une situation où le niveau de la mer a déjà augmenté de 20 cm, un cyclone qui arrive par là et qui va conduire à une élévation de façon temporaire du niveau de la mer parce que à la fois vous avez une très faible pression atmosphérique qui fait que le niveau de la mer augmente et puis vous avez les vents et une submersion côtière, alors l'effet va être encore pire.
0: Oui, le pire est à venir si on ne réagit pas davantage. Le pire pour toutes ces îles, tous ces états insulaires du Pacifique et de l'océan Indien, ces paysages, ces cultures, ces habitants qui seront un jour rayés de la carte. Et cette fois, l'expression ne sera pas galvaudée.
1: Florent Guignard pour la question d'environnement. Voilà, on le disait, les conditions climatiques changent et l'un des effets bien visibles du changement du climat, ce sont bien sûr les nombreuses catastrophes naturelles recensées chaque année à travers le monde. La France est touchée, bien sûr. Alors, pour tenter de faire face à ces phénomènes d'une grande ampleur, d'une grande gravité qui se multiplie, la Croix-Rouge propose des formations et vient de lancer son Catakit, un sac de secours avec dedans tout le matériel nécessaire en cas de situation urgente. Il coûte 80 euros pour une personne seule, 150 euros pour une famille de 4 personnes et l'argent récolté servira à financer les cours de premier secours. Mathilde Deparois a rencontré des bénévoles.
5: La couverture d'assurer le couteau multifonction.
23: Et des compresses, des pansements ou encore un garrot, tout le matériel est rangé dans le fameux Catakit, un sac à dos rouge avec au centre le logo de l'association. Jérémy Chaligné est responsable du pôle éducation à la Croix-Rouge française. Pour lui, en cas d'urgence, le Catakit sert avant tout à se soigner.
5: Ça peut être des petits bobos, ça peut être derrière des blessures aussi plus importantes à la jambe qui vont nous empêcher par exemple de nous déplacer, de pouvoir aussi s'informer. Il se peut qu'on ait des coupures d'internet, on a pu voir ça en Espagne aussi très récemment pendant de longues heures.
23: Une coupure d'internet peut survenir lors d'une inondation. En France, la dernière date de février 2026. Près d'un quart des habitants vivent d'ailleurs en zone inondable. Alors pour s'informer, le mieux c'est d'avoir une lampe radio présente dans le Catakit.
5: On a la manivelle, c'est vraiment une dynamo. On va pouvoir utiliser hop, le signal d'alarme.
24: Et c'est branché sur quelle radio ?
5: Alors là, il y a vraiment toutes les fréquences. Donc en fait, on peut derrière chercher. Hop.
25: Aux États-Unis, deuxième jour de visite du roi Charles III et de la reine Camilla à l'occasion.
26: Économie de RFI, l'offensive
25: israélo-américaine en Iran en tout cas.
23: Aujourd'hui, toute la France métropolitaine et les Outre-mer sont touchés par des phénomènes extrêmes qui se multiplient et s'intensifient à cause de l'urgence climatique.
5: Que ce soit dans les Hauts-de-France, que ce soit beaucoup plus dans le sud, on peut penser au département de l'Aude il y a quelques années qui a été aussi ravagé par des inondations. On peut penser aux feux de forêt qui ont eu lieu en Gironde mais qui sont remontés quasiment jusqu'en Bretagne, voire même en Normandie aussi.
23: Angèle, 63 ans, est bénévole à la Croix-Rouge. Elle habite près d'une base militaire à côté d'Evreux en Normandie.
2: Ce serait quoi un peu les risques que vous auriez ?
6: Tout ce qui est bombardement, s'il y avait un conflit. Dans la région, on a beaucoup d'inondations. On a pas mal aussi d'effets de tornades qui se produisent de plus en plus régulièrement.
23: Même si la retraitée est formée au risque, elle n'a pas encore tout à fait créé son sac d'urgence chez elle.
6: C'est vrai que bon, les médicaments, je les ai laissés dans la pharmacie en fait. Et les papiers, ils sont avec nous au quotidien. Donc c'est vrai qu'on sait qu'on doit y penser, mais on ne les a pas dupliqués par exemple.
23: Elle compte alors bientôt s'acheter un catakit. Comme ça, tout est au même endroit. Si demain une catastrophe arrive, elle n'est pas du tout angoissée. Elle fait même de la prévention auprès de ses amis.
6: Ça leur fait quand même un peu peur de se dire pourquoi il nous faut absolument un sac de secours, quoi. Donc c'est à amener vraiment en douceur, bien expliquer. Je pense qu'il faudrait vraiment qu'il y ait de la pédagogie qui soit faite autour de ça pour rassurer les gens, leur montrer que c'est dans leur intérêt et pas autre chose.
23: Aujourd'hui, selon la Croix-Rouge, seul un Français sur 10 est prêt en cas de catastrophe climatique ou industrielle.
1: Un reportage de Mathilde Deparoy, RFI, le retour de l'info africaine dans 5 minutes. Mais d'abord, c'est notre journal de Cannes. Le 79e Festival international de cinéma continue et vous le savez, une partie de la rédaction d'RFI est délocalisée sur la Croisette pour suivre tout cet événement. Aujourd'hui, notre journal de Cannes, c'est un film russe sur la guerre en Ukraine et le dernier long métrage de Pedro Almodovar, des films vus évidemment par les membres du jury et notamment par l'acteur franco-ivoirien Isaac de Bankole. Sophie Torlotin nous emmène.
7: Au bas du tapis rouge, Park Chan-wook. Il est accompagné de son jury, Isaac de Bankole, acteur ivoirien.
8: Né en Côte d'Ivoire, Isaac de Bankole est l'un des deux membres du jury représentant l'Afrique cette année. Il regarde consciencieusement les films de la compétition avec ses nouveaux camarades et notamment l'actrice irlando-éthiopienne Ruth Nega.
9: On se sent assez proche, mais je suis aussi assez proche de Zao Chloé, de Park Chan-wook, de tout le monde. C'est une belle ensemble. En même temps, j'ai l'impression de faire partie de tout ce monde-là. Donc, je viens avec l'Afrique, oui. Je suis africain et je partirai toujours ailleurs avec l'Afrique.
8: Parmi les 22 films en lice pour la Palme d'Or, Isaac de Bankole a découvert hier Minotaure d'Andrei Zvaginsev. Mais le cinéaste russe n'est pas retourné dans son pays depuis l'invasion de l'Ukraine. Dans son film, il mêle une histoire intime, une histoire de couple et la société russe sous le choc avec la mobilisation des jeunes hommes partis se battre sur le front. Andrei Zvaginsev a dû tourner son film en Lettonie.
24: Non, ça aurait été absolument impossible de faire ce film aujourd'hui en Russie, ou alors il aurait fallu le faire quasiment en caméra cachée, en trompant tout le monde. Vous savez, aujourd'hui, toute voix qui tente de dire la vérité sur les faits qui sont en train de se produire est complètement censurée. La censure est complète et totale. Si en 2013, on a eu la possibilité de tourner, puis ensuite de faire sortir en salle Léviathan, 10 ans plus tard, c'est devenu complètement impossible aujourd'hui de tourner ni Léviathan ni Minotaure en Russie.
8: Le Roumain Christian Mungiu a lui tourné Fjord en Norvège, mais pour les besoins d'une histoire qui oppose une famille évangélique roumaine et la société progressiste du pays nordique qui réprouve leur éducation stricte.
26: Il est devenu vraiment très compliqué de partager la société avec les autres parce que nous n'avons pas du tout les mêmes idées sur l'avenir, sur l'éducation des enfants. Parmi cette histoire, je peux parler de ce qui se passe aujourd'hui, de cette intolérance que nous avons pour les autres qui ne partagent pas les mêmes valeurs avec nous.
8: Mais hier, la compétition était plutôt tournée vers le sud.
27: Bueno, siempre dices lo mismo cuando terminas de escribir, ¿no?
8: Avec la projection très attendue d'Autofiction, le nouveau long métrage de Pedro Almodovar, 7e de ses films, a brigué la Palme d'Or.
28: Soy incapaz de concentrarme.
8: Sophie Torlotin, Apolline Verlon, Cannes, RFI.
1: Et on appellera Lisa Giraldini à Cannes, l'une de nos envoyées spéciales sur place dans le journal de 8h. Merci d'avoir choisi RFI ce matin. Restez avec nous.
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1: 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L'heure du journal, bonjour Édouard Dupénoat.
2: Bonjour Andréane, bonjour à tous.
1: L'épidémie d'Ebola, Édouard, à la une de l'actualité africaine.
2: Avec une population congolaise rompue à l'exercice, d'abord la ville de Bunia, qui réadopte sans mal gestes barrières et mesures de protection avec la riposte vaccinale ensuite. Le docteur Jean Kaseya explique que 3 candidats vaccins sont sur le banc d'essai, mais qu'il faudra attendre sans doute la fin de l'année. Le Cameroun qui fête aujourd'hui son unité nationale, la fin du fédéralisme en 72, témoignage à Yaoundé dans quelques minutes. Une fête importante mais qui ne résout pas à elle seule les lignes de fracture qui traversent le pays. Les audiences de mise en accusation pour Khaled Al-Ishri devant la Cour pénale internationale. L'un des directeurs de la prison de Mitiga, mouroir et chambre de torture dans l'est de Tripoli. Et puis la Sierra Leone qui va accueillir dans quelques heures 25 personnes expulsées des États-Unis. Énième illustration de ces accords migratoires que l'administration Trump signe au coup par coup. Oui, mais pour gagner quoi, se demande ce matin la société civile. 136 personnes sont probablement mortes du virus Ebola. 543 cas sont considérés comme suspects. Dernier chiffre en date pour la République démocratique du Congo, dévoilé hier après-midi par le ministre de la Santé Roger Kamba. L'épicentre du foyer se trouve dans la province de l'Ituri, dans l'extrême nord-est. Bunia, le chef-lieu de la province, a reçu hier 16 tonnes de kits et de médicaments. Il s'agit notamment de les envoyer maintenant dans les zones minières de Mongualou et de Rwampara. Bunia proprement dit, où les consignes sanitaires semblent avoir été rapidement intégrées, réintégrées. La prévention fonctionne à plein pour l'instant, Alexandra Branjon.
3: Depuis lundi, les différentes radios de la ville diffusent des messages de sensibilisation en langue locale. Lavez-vous les mains, portez un masque, évitez de vous serrer la main. La population prend ces consignes très au sérieux, explique un habitant, selon qui plus de la moitié des gens dans la rue portent un masque, y compris les chauffeurs de moto, ajoute-t-il. Les écoles sont restées ouvertes. Là aussi, les consignes sont appliquées à la lettre, explique Marthe Dévé, mère de 4 enfants.
4: Là où mes enfants étudient, on a exigé les masques. Tout, ils ont mis de dispositifs de lavage des mains. Il y a le thermomètre à l'entrée d'ailleurs pour prélever les températures. Et puis, ils ont aménagé des salles supplémentaires pour que les enfants ne soient pas attassés.
3: Le lavage de mains a été renforcé dans les établissements scolaires, les administrations, les bureaux, les banques. Mais l'épidémie a provoqué une flambée des prix, déplore Jean Bosco Kisoke de la société civile.
5: Par exemple, le cachinet qui se vendait à 500 francs au marché, maintenant ça se va au prix double, 1000 francs. Les désinfectants qui étaient à 4000 francs, vous trouvez maintenant à 8000 francs et à 10000 francs. Or, par rapport au coût de la vie, c'est un peu compliqué. Et surtout, on ne va pas demander à une personne déplacée qui n'a pas d'argent d'acheter un désinfectant à ce prix-là.
3: Cette hausse des prix complique les efforts de riposte, ajoute-t-il, notamment pour les plus vulnérables économiquement. Les acteurs humanitaires craignent notamment une propagation du virus dans les différents sites de déplacés autour de Bunia, qui accueille plusieurs dizaines de milliers de personnes.
2: Autre aspect fondamental de la prévention contre ce virus Ebola, le vaccin, bien sûr. Pour l'heure, il n'y en a pas encore contre 7 souches particulières de la fièvre hémorragique, dite Bundi Bugyo. 3 candidats vaccins sont en cours de développement, indique l'Africa CDC, centre de contrôle des maladies de l'Union africaine. Son directeur général, Jean Kaseya, est justement en visite en République démocratique du Congo. Il prévient tout de même, il ne faut pas s'attendre à un vaccin fiable et homologué avant, au bas mot, la fin du mois de septembre.
6: J'ai organisé une réunion de tous les experts mondiaux le 16 mai. Et mon directeur de la recherche est en réunion avec le groupe technique pour voir comment on accélère surtout les vaccins Merck, Hervébo. Et ça, c'est le vaccin le plus prometteur. Mais je dois être très clair avec les gens. Nous ne pouvons pas attendre un vaccin avant les 4-5 mois. Il y a des procédures techniques qui prennent du temps. On appelle ça les GMP, on appelle les clinical trials. Ça prend du temps, mais on est en train d'avancer pour la première fois. Avant décembre cette année, on va se dire que s'il y a une autre épidémie de Bundi Bugyo, on aura le vaccin. Et c'est à cela qu'on s'attelle. On a prouvé que fermer les frontières n'est pas une mesure de santé publique. Et ce dont les pays ont besoin, le Soudan, l'Ouganda et la RDC, ils ont besoin de beaucoup plus d'appui pour renforcer leur système de diagnostic, système de surveillance et aussi pour permettre à ce que nous puissions casser la chaîne de transmission. C'est cela que les Occidentaux

0: doivent nous donner.
1: Jean Casseya, à la tête de l'Africa Sid, ici au micro RFI de Pascal Moulégua. Il annonce aussi un appui $1 million pour soutenir le déploiement du personnel soignant. Deux choses encore sur cette épidémie d'Ebola. D'abord, ce programme un peu bouleversé, pour rappel sur l'actualité, le docteur Jean-Jacques Mouyembe est l'invité de Juan Gomez pour répondre à toutes vos questions dans la première partie de l'émission tout à l'heure. Il est directeur de l'Institut National de Recherche Biomédicale de Kinshasa, co-découvreur de ce virus Ebola. Il compte parmi les plus éminents spécialistes de cette maladie. Et puis cette info sur le plan sportif. Les joueurs congolais auront bien le droit d'entrer aux États-Unis pour la Coupe du Monde de foot qui commence dans 3 semaines. Un responsable américain le confirmait hier auprès de nos confrères de l'AFP. Les Léopards ne seront pas privés de mondial.
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1: Le Cameroun est la fête de l'unité nationale, aujourd'hui 20 mai. Il y a 54 ans, 1972, le pays fait le choix de passer d'un État fédéral à un État unitaire. Unité nationale, pilier de notre défense et socle du développement du Cameroun. Voilà le thème de cette journée 2026. Drapeaux au vent et parade au programme. Une journée qui reste importante aux yeux de nombreux citoyens croisés par notre correspondant, mais qui ne colmate pas les tensions sociales, identitaires, politiques qui traversent le pays. Reportage RFI, Richard Onanena.
3: Quartier Bonas, assise sur sa véranda, Angèle, étudiante de 22 ans, estime qu'il est important de célébrer la fête de l'unité nationale tous les 20 mai. Cela permet de se reconnecter avec l'histoire, mais pas que.
4: Malgré la situation et le contexte dans notre pays, pour moi, c'est important que nous puissions célébrer cette cérémonie toutes les années afin justement de continuer à préserver ce lien-là qui a été uni depuis ce jour.
3: Mais attention, rappelle Sandrine, sa copine, la dernière élection présidentielle a sérieusement fragilisé l'unité nationale. Les blessures sont encore béantes.
5: Nous sommes actuellement en train de vivre une période post-électorale avec beaucoup de crises, beaucoup de décès enregistrés, de problèmes dans notre nation. Il n'y a pas vraiment cette stabilité-là qu'on souhaiterait vivre dans le pays.
3: Dans ses bureaux du quartier Ngouaïkélé, Georges dénonce plusieurs fléaux qui mettent en mal l'unité nationale. Il cite le tribalisme, la corruption, les inégalités sociales et depuis plusieurs mois, l'attente d'un nouveau gouvernement.
6: Le chef d'État nous a promis le gouvernement depuis le 31 décembre dernier. Les Camerounais sont toujours en train d'attendre. Ça déstabilise le pays.
3: Ce 20 mai, pendant que les drapeaux flotteront sur les places de fête, le débat sur la réalité du vivre ensemble continuera de s'inviter dans les discussions, notamment sur les réseaux sociaux où les tensions sont de plus en plus visibles. Richard Onanena, Yaoundé. RFI.
1: Et pour en parler plus en longueur, entretien avec Armand Lekaesamba après ce journal, directeur du département de sociologie à l'université de Yaoundé 1, grand invité Afrique de RFI avec Christophe Boisbouvier dans un peu plus de 5 minutes. Les audiences de mise en accusation touchent à leur fin devant la Cour pénale internationale pour Khaled Al-Ishri. Il était l'un des commandants de la funeste prison libyenne de Mitiga, où il est suspecté d'avoir perpétré de nombreux crimes contre l'humanité, viols, violences sexuelles, tortures, persécutions diverses. Ce n'est pas encore son procès proprement dit. Pour l'heure, la procureure de la CPI s'emploie à convaincre les juges de confirmer les accusations contre lui et donc de la nécessité de tenir un procès. De premières audiences auxquelles assiste notre correspondante Stéphanie Maupa.
7: C'est une première journée d'audience qui a plongé la cour dans l'univers terrifiant de la prison de Mitiga, où était mis en œuvre un système institutionnel de persécution, selon l'accusation. Face aux trois juges, la procureure adjointe Nazat Khan a d'abord planté le contexte des crimes qu'elle reproche au milicien Khaled Al-Ishri.
8: Khaled Al-Ishri. Khaled
9: Al-Ishri a pu agir en toute impunité jusqu'à son arrestation l'an dernier. Lui et d'autres responsables des forces spéciales de dissuasion qui contrôlent le site de la prison de Mitiga ont commis des crimes sans subir aucune conséquence à cause de l'insécurité totale qui s'est installée après la chute du régime Kadhafi et à cause du conflit en cours qui leur permet d'accumuler une puissance et des moyens considérables.
7: Encadré de gardiens assis derrière ses avocats dans la salle d'audience, la mine patibulaire du suspect n'a rien laissé paraître. L'ancien chef du quartier des femmes de la prison de Mitiga a écouté les déclarations presque impassibles, même lorsque la procureure a raconté que des témoins l'avaient surnommé l'ange de la mort. Stéphanie Mopala et RFI.
1: La Sierra Leone s'apprête à appliquer à son tour l'un de ces nouveaux deals migratoires de l'administration Trump. 25 personnes vont atterrir tout à l'heure à Freetown en provenance des États-Unis d'où elles ont été expulsées. Il s'agit de ressortissants de pays ouest-africains. Les autorités sierra-léonaises évoquent un dispositif temporaire et humanitaire, loin, bien loin cependant de convaincre les organisations de la société civile, Christina Okello.
0: Première inquiétude, le profil de ces migrants. Il s'agit d'environ 25 ressortissants ouest-africains venus notamment de Sénégal, de Ghana, de Guinée ou encore de Nigeria. Les autorités sierra-léonaises affirment que des contrôles sécuritaires et sanitaires ont été effectués avant leur départ et que leur séjour ne devrait pas dépasser 2 à 4 semaines. Mais ces explications ne suffisent pas à rassurer la société civile. Abdoul Fatoma dirige l'ONG Campaign for Human Rights and Development International.
8: Les citoyens s'inquiètent du profil des personnes qui vont être envoyées en Sierra Leone. Ont-elles des antécédents de violences domestiques ou de violences basées sur le genre? Comment protéger nos enfants, nos femmes, nos sœurs, nos mères? Une société privée est chargée de l'hébergement temporaire de ces migrants, mais après, il n'existe aucun plan clair quant à leur réinsertion parmi la population.
0: Une réinsertion qui inquiète d'autant plus que la Sierra Leone traverse déjà une crise économique, selon l'activiste. Abdoul Fatoma estime également que cet accord pourrait permettre à Freetown d'obtenir un assouplissement des restrictions des visas américaines visant les citoyens sierra-léonais, même si aucun élément officiel ne permet à ce stade de confirmer cette hypothèse. Le gouvernement de Freetown n'a pas répondu à nos sollicitations.
1: Christina Okello, ils ne se connaissent pas, ils ne se sont jamais rencontrés, mais l'histoire du premier a ému et a touché le second. Le premier, c'est Rasbatch, Mohamed Youssouf Batili. Il est en prison au Mali depuis plus de 3 ans, condamné pour atteinte au crédit de l'État, maintenu derrière les barreaux, quoi qu'il ait purgé sa peine. Le second, c'est Fadal Day, reggaeman ivoirien de premier plan. Il a composé un titre quand il a appris l'histoire de Rasbatch et Guillaume Thibault l'a appelé.
10: Rasbatch, Némilon, il est malon.
8: La force et les valeurs de la communauté du reggae. C'est cette musique qui crée la connexion entre Rasbatch, qui en jouait à la radio, et Fadal Day, qui a découvert récemment l'histoire du militant malien.
11: Rasbatch, je ne le connais pas personnellement. J'ai découvert son histoire sur des audios radio, sur les réseaux sociaux. Et j'ai vu l'énorme travail qu'il a bas pour sensibiliser les populations. Ça m'a vraiment touché et j'ai décidé de veiller un peu les consciences pour demander sa libération.
8: Comment peut-on enfermer ceux qui se battent pour les droits, s'interroge Fadal Day, qui rappelle avec justesse que Rasbatch n'a fait qu'informer les peuples et que son aura dépasse aujourd'hui le Mali.
11: Vous voyez, il y en a même qui ne savent même pas ce que c'est que le droit de l'homme. Voici un monsieur qui est instruit, qui va vers les gens, qui leur explique leurs droits. Rasbatch dit, si le droit de l'homme est respecté comme il se doit en Afrique, l'Afrique sera respectée.

0: Fadal Day, joint par Guillaume Thibault à Abidjan et à Bamako. Il est 5h43, la suite de RFI Matin avec Andréane Mélard.
1: Et Pauline Guillou est avec nous pour le Journal des Sports. Bonjour Pauline.
2: Bonjour tout le monde.
1: On parle de foot ce matin. L'Afrique est déjà tournée vers sa prochaine CAN. Ce sera en juin et juillet 2027, dans un an donc. Tournoi qui se déroulera, Pauline, entre la Tanzanie, l'Ouganda et le Kenya.
2: Exactement, mais avant, place aux éliminatoires pour faire partie des 24 pays qui rejoindront l'Afrique de l'Est en 2027. Le tirage au sort des groupes a eu lieu hier au Caire. 48 équipes réparties en 12 groupes de 4. Les 3 pays hôtes sont automatiquement qualifiés. 24-3, ça fait donc 21 tickets à distribuer pour les deux premiers de chaque groupe. Le Bénin a hérité du groupe F aux côtés du Burkina Faso, de la Mauritanie et de la République centrafricaine. Un groupe homogène où les Guépards ont une bonne carte à jouer, eux qui ont quitté la précédente CAN dès les huitièmes de finale, c'était face aux pharaons égyptiens. Leur sélectionneur Gernot Rohr croit très fort dans les chances de qualification de son groupe, écoutez-le.
3: Comme tous les tirages, on ne sait jamais avant, mais on a quand même avec le Burkina Faso une très très bonne équipe qui est favorite de ce groupe, puisqu'elle est dans le chapeau 1. Nous avons avec la Mauritanie et la Centrafrique deux pays qui sont ambitieux. La Mauritanie a fait de très belles choses à l'avant-dernière CAN notamment, en ayant jusqu'au huitième de finale la possibilité d'éliminer l'Algérie, on n'oublie pas. Sinon, je pense que c'est jouable parce que nous avons maintenant une équipe assez solide. On croit qu'on peut finir dans les deux premiers. La qualification du Bénin est un must maintenant pour notre équipe, puisque on a fait des choses qui nous donnent une bonne réputation dans le football africain. On était à deux doigts du mondial. Voilà, il faut confirmer et progresser toujours. Il faut jamais s'endormir sur les lauriers. Et puis, il faudra pas rater le départ.
2: Et ce départ, justement, ce sera en septembre pour les deux premières journées de cette phase éliminatoire.
1: Un coup d'œil aussi sur les autres groupes.
2: Oui, le tenant du titre déchu pour le moment, le Sénégal, dans un groupe très abordable aux côtés du Mozambique, du Soudan et de l'Éthiopie. Le Maroc avec le Gabon, le Niger et le Lesotho dans le groupe A. Le Cameroun avec les Comores, la Namibie et le Congo. Et puis un dernier pour la route avec le groupe E, RDC, Guinée équatoriale, Sierra Leone et Zimbabwe.
1: Mais avant la CAN, Pauline, il y a la Coupe du Monde de foot, là aussi dans trois pays, États-Unis, Mexique, Canada, J-21 avant le début de cette compétition. Les États-Unis confirment que l'équipe de RDC, les Léopards, seront bien autorisés à entrer aux États-Unis malgré l'épidémie d'Ebola.
2: Oui, alors que les autorités américaines avaient annoncé un durcissement des contrôles sanitaires à l'entrée du pays pour les ressortissants étrangers qui auraient voyagé en Ouganda, en RDC ou au Soudan du Sud au cours de leurs 21 derniers jours, un responsable américain confirme que des exceptions seront faites pour les Léopards ainsi que pour les membres de leur équipe. La RDC, pour son retour en Coupe du Monde, est attendue du côté de Houston, au Texas, là où se situe son camp de base et où les Léopards disputeront leur premier match face au Portugal. Des exceptions qui, par contre, ne s'appliqueront pas aux supporters congolais.
1: Cyclisme à présent, le 31e tour du Togo.
2: Avec une première étape qui devait démarrer hier, les coureurs étaient attendus du côté de Kara dans le nord-est du pays. Une première étape finalement annulée. Les conditions de sécurité n'étaient pas réunies pour que les coureurs puissent faire le trajet. Pour Eric Tanao, le commissaire élite national de l'UCI, c'était inévitable. Le tour s'élancera finalement de Bassar ce mercredi. Écoutez.
4: Il y a eu un gros problème de sécurité, un problème de jalonnement aux intersections. Et même sur la voie principale, tous les camions débouchaient d'un peu partout. Et on a estimé que pour la sécurité des coureurs, il fallait annuler l'étape, purement et simplement. On va considérer la deuxième étape, celle de Bassa-Sokodé. C'est elle qui sera maintenant désormais la première étape. Donc on aura au finish 4 étapes au lieu de 5.
2: Et début du Tour du Togo, donc ce mercredi, 70 km entre Bassar et Sokodé.
1: Et le prochain Journal des Sports, c'est dans une demi-heure. On va revenir sur le sacre des Gunners en Première Ligue. À tout à l'heure, Pauline. RFI Matin, c'est votre chronique matière première. Bonjour Marie-Pierre Olfond.
5: Bonjour Andréane.
1: Vous nous dites, Marie-Pierre, que la période des semis de coton approche en Afrique et ça va de pair avec une équation qui s'annonce particulièrement compliquée cette année. Effectivement, l'enjeu est de trouver le meilleur équilibre pour satisfaire l'attente des cotonculteurs, mais aussi celle des sociétés chargées de l'égrenage qui leur achètent le coton qui sera ensuite exporté au prix du marché mondial. Les prix aux planteurs sont fixés pour toute la saison dans les pays francophones africains. Cette année, ils étaient compris entre 300 et 350 francs CFA le kilo de coton graine en Afrique de l'Ouest et 280 francs CFA au Cameroun. Un prix stable ou en légère hausse selon les pays, mais trop élevé par rapport au cours mondial. Résultat, la campagne a été difficile. Le coton africain a eu du mal à se vendre, ce qui a entraîné notamment des problèmes de stockage.
2: Donc voilà, cette période des semis qui va de pair donc avec l'annonce des prix payés aux producteurs. Marie-Pierre, quelle est la tendance pour cette année ?
1: Alors, un ou deux pays ont déjà fait savoir, sans que ce soit officiel, qu'ils allaient annoncer un maintien des prix. Mais ailleurs, il ne faut pas exclure une baisse, selon l'association des producteurs de coton africain. L'impact du prix du coton sur les exploitations dépendra beaucoup de celui des engrais. Les producteurs seront plus enclins à accepter un prix du coton en baisse s'il s'accompagne d'une baisse des coûts de production. Or, le contexte actuel est plutôt à une flambée du prix des intrants que seule une subvention gouvernementale peut atténuer. C'est la prochaine récolte qui est en jeu, résume un spécialiste de la filière.
2: Et est-ce que la hausse des cours mondiaux ces dernières semaines, Marie-Pierre, peut avoir un impact sur les prix payés aux producteurs ?
1: Alors, ce n'est pas évident, car les prix élaborés pour l'année sont le résultat d'une formule mathématique qui est un peu la même dans tous les pays. Elle dépend de la santé financière des sociétés cotonnières, du cours du dollar et de la moyenne des cours mondiaux calculés sur plusieurs mois. C'est sur cette base que la filière annonce un prix pour la campagne qui débute. Or, les cours mondiaux ne sont montés de manière significative que depuis peu, un peu tard pour avoir une véritable influence sur les prix.
2: L'info des matières premières avec Marie-Pierre Olfond, RFI, 6h49 à Douala et Yaoundé. Ce mercredi est un jour férié au Cameroun, pas d'école, administration fermée et défilé prévu en ce 20 mai. Le président Paul Biya, au pouvoir depuis 1982, réélu en octobre dernier, doit assister au défilé civil et militaire prévu aujourd'hui à Yaoundé. Et justement, ce jour de fête nationale au Cameroun, 7 mois après la présidentielle, on s'interroge dans quel état d'esprit se trouvent les Camerounais. On en parle avec notre grand invité Afrique, Armand Leka Essomba. Il dirige le département de sociologie à l'université de Yaoundé 1 et il répond à Christophe Boisbouvier.
5: Armand Leka Essomba, bonjour.
6: Bonjour.
5: Quel est l'état d'esprit des Camerounais 7 mois après l'élection présidentielle ?
6: 7 mois après, beaucoup s'attendaient à, notamment après avoir écouté les différents discours du chef de l'État, il avait évoqué un certain nombre de réformes institutionnelles urgentes. Il était revenu sur les processus de rajeunissement du personnel politique. Sauf que 7 mois, effectivement, après, il y a toujours une attente qui s'exprime parfois dans des formes d'impatience. Certaines de ces formes d'impatience sont de temps à autre reprises par les médias locaux et les courants d'opinion, parfois sous la forme des dérisions. Et donc, finalement, c'est toujours l'attente, mais il y a beaucoup qui pensent que 7 mois après, c'est un peu long.
5: Alors, cette présidentielle a été marquée par un résultat officiel vivement contesté par l'opposition. Le candidat Tshiroma lui-même est en exil en Gambie, à plusieurs milliers de kilomètres de votre pays. Est-ce que cela ne complique pas la tâche de l'opposition pour mobiliser ?
6: Oui, il est évident que c'est M. Issa Tshiroma qui est la figure qui a su incarner un peu les espoirs de ceux qui travaillaient à une forme d'alternance au regard de son résultat. Sauf que, effectivement, vous avez raison de souligner que son exil africain en Gambie complique absolument tout. Associé au fait que lui-même était auparavant, disons, n'avait pas un appareil politique qui avait une implantation nationale. Donc son exil, effectivement, a laissé absolument orphelin la plupart de ceux qui espéraient organiser une expérience de rupture.
5: Depuis la réélection officielle de Paul Biya, il n'y a eu aucun changement au niveau du gouvernement, aucun remaniement. Comment les Camerounais expliquent-ils cet immobilisme ?
6: Alors, les Camerounais, on a bien senti au lendemain des élections présidentielles qu'il y avait une forme d'impatience, puisque de la vie de tout le monde, effectivement, il y a une sorte de blocage de manière générale. Beaucoup aujourd'hui parlent, disons, d'un pays qui fait du surplace, qui n'avance pas. Tout le monde pointe une certaine fatigue, mais je pense que de manière générale, le plus urgent, ce qui semble perceptible lorsqu'on écoute un peu les uns et les autres, c'est comment est-ce qu'on va organiser, disons, le processus de transition inévitable si quelque chose survenait, si le président venait à ne plus avoir la capacité physique de conduire l'État, que se passera-t-il?
5: Alors certains évoquent l'arrivée au gouvernement d'anciens candidats de l'opposition. Est-ce que ce serait possible?
6: Ce ne serait pas la première fois que cela arriverait. Des rumeurs y circulent et un certain nombre de ces candidats, parfois dans leurs interventions, ont laissé absolument la porte ouverte à cette possibilité. Je pense notamment au candidat Kamra Libi et bien d'autres.
5: Alors, la seule nouveauté depuis octobre dernier, c'est la création le mois dernier au sommet de l'État d'un poste de vice-président qui n'est pas encore pourvu. Il sera désigné par le chef de l'État et en cas de vacance du pouvoir, il achèvera le mandat en cours jusqu'en 2032. Aux yeux des Camerounais, c'est plutôt un signe d'ouverture ou au contraire une opération de verrouillage?
6: Alors là-dessus, il y a une certaine ambivalence liée au fait que beaucoup auraient bien souhaité que celui qui fut vice-président soit élu, etc. Mais de manière générale, je pense que l'introduction du poste de vice-président a été globalement appréciée. Mais je pense que quelque chose qui a également pu échapper à beaucoup, c'est que l'article en question n'a pas, me semble-t-il, une valeur impérative. L'article nouveau indique très bien que le président peut se faire assister. Il s'agit d'une possibilité et non d'une obligation. Il pourrait donc ne pas pourvoir au poste de vice-président qu'il ne violerait pas la Constitution. Et on peut tout à fait imaginer une hypothèse où cette disposition peut être maintenue durant de longues années sans que le vice-président ne soit pourvu.
5: Et qui tient la corde pour occuper ce poste? Certains parlent du fils de Paul Biya, d'autres de l'un de ses proches au sein de la présidence, ou de l'un de ses ministres actuels, ou peut-être encore d'une personnalité anglophone pour faire équilibre avec les francophones au pouvoir.
6: Alors, nous n'avons aucun élément pour pouvoir nous prononcer. Le président Biya n'a jamais mis en avant son fils, ça peut être un facteur. Donc, il s'agit de spéculations, mais ce sera probablement quelqu'un de particulièrement proche dont il aura l'assurance que cette personne pourrait lui organiser une sortie des plus honorables et garantir à lui-même, à sa famille, à son entourage immédiat, une fin tout à fait heureuse.
5: Un fidèle parmi les fidèles.
6: Absolument.
5: Professeur Armand Leka et Somba, je vous remercie.
1: Avec Christophe Boisbouvier, Armand Leka et Somba, invité Afrique des RFI en ce jour de fête de l'unité au Cameroun. Vladimir Poutine est à Pékin. Il s'est entretenu ce matin avec le président chinois Xi Jinping et entre les deux, rien n'a filtré sur un échange concernant la guerre entre la Russie et l'Ukraine. Bonjour Guillaume Nodin.
7: Bonjour Andréane.
1: Avec nous pour la Fabrique du Monde ce matin. Guillaume, des frappes de drones ont lieu tous les jours, hein, côté russe et côté ukrainien, cette nuit encore à Dnipro. Les drones sont devenus la norme dans ce conflit, on le sait, même si on a changé de dimension.
7: Oui, c'est ce qu'ont montré les attaques mutuelles de ces derniers jours. La semaine dernière, des bombardements russes ont fait une vingtaine de morts à Kiev. L'Ukraine a répliqué par une attaque de plus de 600 drones sur la Russie et notamment sur Moscou le week-end dernier. Bilan, au moins 4 morts dont on a connaissance. Au-delà de ces bilans, il faut retenir que l'Ukraine est capable de mener des attaques de cette ampleur au cœur de la Russie. Moscou, c'est à 500 km de la frontière ukrainienne et même beaucoup plus loin, jusque dans l'Oural où se situe une partie des usines russes d'armement. Depuis plusieurs semaines, des attaques visent avec succès les infrastructures énergétiques et mettent la Russie en difficulté économique.
1: Les Ukrainiens sont devenus, Guillaume, les meilleurs spécialistes mondiaux des drones.
7: Oui, qu'ils soient navals, terrestres ou aériens, on peut même dire que l'Ukraine a redéfini les termes de la guerre conventionnelle au sens de non nucléaire, à moindre coût et en tentant d'exploiter au mieux des ressources moindres que celles de son agresseur. D'autres innovations sont attendues. En ce sens, l'Ukraine est désormais une puissance qui compte sur le plan stratégique. En 4 ans, le pays est passé de puissance agressée qui demande demande de l'aide aux autres à celui qui peut aider les autres.
1: Oui, et d'ailleurs, le pays ne s'en prive pas. Hein. Il a mis en place une vraie diplomatie du drone.
7: Et on en parle souvent au sujet de la Turquie, notamment en Afrique et en particulier au Soudan, mais aussi au Proche-Orient. C'est aussi vrai pour l'Ukraine. La demande est très forte. Volodymyr Zelensky s'est déplacé dans pratiquement tous les pays du Golfe visés par l'Iran. Rappelons que l'Iran a fourni ses premiers drones à la Russie, qui les a améliorés et industrialisés. Ce sont les mêmes qui s'abattent sur les pays du Golfe. Des accords ont donc été signés avec Bahreïn, le Qatar, l'Arabie Saoudite et les Émirats Arabes Unis. Il se murmure même que les États-Unis, qui avaient d'abord décliné, s'intéressent au savoir-faire ukrainien pour défendre leurs implantations locales. Des discussions ont aussi été menées avec des pays européens intéressés. L'Italie, la Lettonie, l'Allemagne et le Royaume-Uni. Des drones ukrainiens sont produits dans ces deux derniers pays, bien à l'abri, loin du théâtre d'opération, avant d'être réexpédiés vers Kiev.
1: Il s'agit en fait d'être autonome en matière de défense.
7: L'Ukraine a compris qu'elle ne pouvait plus compter sur le soutien des États-Unis qui l'ont abandonné à son sort. Tout cela va au-delà du besoin d'autonomie stratégique. L'enjeu est aussi financier. Le soutien européen est réel, mais il est parfois soumis à des à-coups ou à des blocages. Il s'agit à terme de devenir un exportateur net en matière de sécurité et de défense. L'Ukraine produit chaque année des millions de drones et prévoit encore un doublement de sa production cette année. C'est plus que ce qu'elle utilise. L'objectif, c'est de devenir un acteur qui pèse dans le secteur à l'avenir, car contrairement à ceux qui veulent l'anéantir, l'Ukraine pense avoir un avenir et elle le prépare.
1: Guillaume Nodin pour la Fabrique du Monde. Restez bien avec nous sur RFI dans un peu plus d'une minute, le journal international.
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8: Bonjour à toutes et à tous, bienvenue à l'écoute de votre matinale de ce mercredi 20 mai, il est 8h, on est ensemble pour une heure et on commence avec Pause Printemps.

0: Ce matin, dans votre matinale, après la météo et la revue de presse, à 8h15, bon plan, on parle de la Compagnie des Livres, un lieu ouvert à Pont-d'Aubenas récemment et qui vous propose tout un tas d'activités et de rencontres, et notamment samedi prochain. Ensuite, on ira faire un tour sur Tank pour parler du film Carrie Green, I'm Home. Et puis, on continuera à découvrir l'album de Cocania avec un troisième titre. À 8h30, agenda culturel, suivi des échos d'Info RC. Et puis à 8h45, on ira au point jeu et on terminera en musique.
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0: Une belle journée en prévision, les conditions météo s'améliorent aujourd'hui. Le soleil prendra le plus souvent l'avantage parmi quelques petits cumulus présents surtout sur le nord de la région. Un léger mistral soufflera, hausse sensible du thermomètre prévu. Et puis demain, le soleil prendra les commandes du ciel du matin au soir, il brillera parmi quelques bandes cirrus. Un mistral très modéré soufflera et un thermomètre poursuivra sa progression, 26 degrés attendus l'après-midi.

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2: On commence cette revue de presse du mercredi 20 mai par la une du Monde. Vol de données, la grande vulnérabilité française. Face à la multiplication des fuites de données personnelles, Le Monde publie une série en trois volets pour décrypter les mécanismes de ce fléau. Les vols de données ont augmenté de 10% en France en 2025, a révélé mardi la Commission nationale de l'informatique et des libertés. Au nombre de 6167, très précisément l'année dernière, les piratages ont touché des agences de l'État, des ministères, mais aussi de grandes et petites entreprises. Ces actes malveillants alimentent un gigantesque marché d'identifiants et de mots de passe volés, qui sont ensuite utilisés pour des escroqueries. L'État a une responsabilité particulière à l'état des Français, à l'égard des Français, explique Marie-Laure Denis, présidente de la CNIL. NITS, je ne sais pas le prononcer, jeunes cherchent mode d'emploi. Ils ne sont ni en emploi, ni en études, ni en formation. Ils sont 1,5 million en France et c'est un chiffre en augmentation. Un échec patent des politiques publiques malgré des réformes à répétition, c'est ce que nous dit Libération en ce mercredi 20 mai. Alors qu'une tribune de professionnels du cinéma qui veulent zapper Bolloré met le feu au Festival de Cannes, des auteurs et autrices, universitaires et journalistes, se mobilisent aussi contre la prédation du milliardaire d'extrême droite. Il et elle témoignent dans À l'air libre, l'émission de Mediapart publiée hier. Dans l'édition, dans les médias, à l'université et dans la culture, une grande coalition s'organise contre l'extrême droite. Ces mobilisations dans des secteurs différents ont en commun l'essentiel, dénoncer tant qu'il est encore temps la façon dont Vincent Bolloré veut s'emparer de nos imaginaires au service de son projet politique réactionnaire. Et dans le Dauphiné libéré, Semaine des Arts au lycée Gimont, un prétexte pour provoquer des rencontres. La Semaine des Arts revient pour sa 4e édition au lycée Marcel Gimont d'Aubenas. Chapeauté par une équipe de 6 personnes, l'événement dure toute la semaine pour découvrir la pratique artistique dans sa diversité. Au programme, scène ouverte de musique, graffiti, exposition de dessin ou encore divers ateliers. C'est la fin de cette revue de presse. On écoute Mélissa Lavaux.

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1: À Pont d'Aubenas, entre le pont qui surplombe l'Ardèche et le rond-point qui mène au centre-ville ou à Saint-Didier, il y a un lieu, un refuge, qui a ouvert il y a peu. Ça s'appelle la Compagnie des Livres, une librairie d'occasion qui vous accueille autour d'une lecture, d'un café ou encore d'un atelier. Sophie, qui tient le lieu, a créé un endroit où toute personne curieuse se sent la bienvenue. Que vous soyez accro aux livres ou que vous les regardiez de loin, on vous encourage à pousser la porte de la Compagnie des Livres. Et si vous aviez encore besoin d'une occasion pour y aller, samedi 23 mai, rendez-vous à 10h pour 45 minutes de lecture d'albums sélectionnés pour les enfants à partir de 2 ans. Et de 15h à 17h, toujours samedi 23 mai, un atelier modelage est proposé pour fabriquer des magnettes. Un atelier ouvert aux enfants à partir de 7 ans. La Compagnie des Livres, c'est au 28 Faubourg Jean Maton à Pont d'Aubenas. Et pour les rendez-vous, c'est donc samedi 23 mai à 10h pour les lectures et à 15h pour l'atelier modelage.

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1: Sur Tank, en ce moment, je vous invite à découvrir Carrie Greenham Home, un film de Amanda Richardson et Biban Kidron. On est aux abords d'un camp de la Royal Air Force à Greenham Common.
2: Au début des années 80, les militaires voulaient y installer des missiles nucléaires.
3: Alors il y a des femmes qui se sont mobilisées. D'abord 36, puis beaucoup plus, beaucoup, beaucoup plus. Et surtout, pendant 20 ans.
2: Et dans les premiers temps, il y avait là deux femmes avec des caméras qui ont filmé les événements. Dans Carrie Greenham Home, pour le coup, c'est clairement une histoire de désobéissance. Désobéissance civile, donc.
3: Désobéir, c'est contester. Ou plutôt, dans ce film, contester, c'est désobéir. Au début, ça part d'un questionnement. Est-ce qu'une situation nous semble juste? Et quand on a la réponse, il nous reste encore à décider ce qu'on veut faire.
2: Si on veut faire quelque chose. Ou si on peut.
3: C'est vrai. Il y a des choses qui se passent et qui sont injustes. Et des fois, pour plein de raisons, on n'y répond pas.
2: Ou même, on y participe. Comme les policiers, que ces femmes essayent de mettre face à leurs décisions.
3: Et parfois, elles le font en chanson. Dans le film, ça n'arrête pas de chanter. C'est une façon de dénoncer, de lutter sans frapper, sans détruire.
2: Elles chantent, elles parlent et parfois, elles ridiculisent l'autorité. Avec pas grand-chose. Des petites remarques.
4: Couldn't you just put a sign up and say use the saddler's gate? I mean, if you know, what is this in aid of? Is this to prevent us getting in or you lot getting out?
2: Elles inversent la tendance.
5: No more wars, we won't be party anymore to men using us as an excuse to be protected and looking after their children. We'll leave home for peace. You know, we'll have no more of your wars. And every woman in the world stand up and say that. We couldn't have a war, you know. You men would have to go and play on some other bloody planet.
3: Des manières de désobéir, il y en a des tas. Documentés en filmant, pour garder une trace de cette lutte, maîtriser le récit des événements, et surtout, celui qui en sera fait après.
2: Ça, c'était un gros sujet sur le camp de Greenham. Filmer une lutte de l'intérieur, c'est une chose. Se laisser filmer par des journalistes, c'en est une autre. Et ça a fait débat parmi les femmes.
3: Parler de cette désobéissance et de ses revendications, par le biais des médias, c'est rendre service à la cause ou c'est perdre le contrôle sur l'image qu'on veut transmettre?
2: Les deux. À un moment, fallait juste tomber d'accord. Et pour ça, sur le camp, il y avait des réunions régulières pour parler organisation, argent, compte en banque, porte-parole.
3: Pour parler réorganisation aussi, sur comment mieux prendre des décisions en collectif, par exemple.
2: Et tout ça, sous détente.
3: En plus. Bon, on lutte parce qu'on chante, on lutte parce qu'on filme, on lutte parce qu'on s'organise et on lutte parce qu'on se reconnaît dans cette lutte.
2: La désobéissance dans Carrie Greenham Home, elle passe aussi par la reconnaissance des violences subies, que la justice n'apporte pas toujours.
6: 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For us there is no safety zone. If we're attacked, we bear the blame. They say that we began the game. And though you prove your injuries, the judge may set the rapist free.

0: On entendait à l'instant Reclaim the Night, une chanson de Peggy Seeger, d'abord chantée dans le film par les femmes de Greenham Common, puis en version acoustique. Une chanson devenue un hymne, on en parlait déjà lundi avec Cocagna qui a proposé, le groupe a proposé lui aussi une version de Reclaim the Night, une version occitane de ce chant de révolte. Pour découvrir Kerry Greenham Home et cette lutte de femmes contre un camp nucléaire, rendez-vous sur Tank. Sachez qu'en tant qu'ardéchois, ardéchoise, c'est gratuit, vous avez juste à vous rendre sur la médiathèque numérique de l'Ardèche et à vous inscrire et vous aurez accès à l'ensemble de la programmation de Tank. Et puis ce soir au navire, Star Wars The Mandalorian et Grogu en version française, c'est à 20h45. La Vénus électrique passe à 20h45. Même chose pour Mortal Kombat 2 et Michael. Et même chose toujours pour Autofiction et L'être aimé qui passe à 20h45. Et puis deux projections à noter dans votre agenda pour vendredi. Furcy n'est libre, le film d'Abdel Malik est projeté vendredi 22 mai à 20h au théâtre municipal de Vivier. C'est dans le cadre de la journée nationale en hommage aux victimes de l'esclavage. Il y aura une prise de parole d'Amnesty International en amont de la séance. Et le même soir, à Tueil, à 20h30, projection du film Juste une illusion d'Olivier Nakache et Eric Toledano qui vous emmène en 1985.
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0: Troisième titre aujourd'hui de l'album Flammé Folkloré qui est signé Cocagna, le duo toulousain qui chante et réactualise l'occitan pour en faire des chants de révolte. On va écouter aujourd'hui Clam, qui se déploie sur une pulsation à trois temps, celle de la bourrée. C'est une polyphonie hypnotique, des tambourins à cordes et des esquillons, ce sont des clochettes traditionnelles occitanes, créent un espace dense et percussif où voix et rythme ne font qu'un. Dans ce morceau, le duo affirme la langue occitane comme un territoire à la fois poétique et politique et pose une question cruciale. Comment une langue maternelle peut-elle disparaître sans exil, sans traversée d'océan ni de continent ? Nous n'avons traversé ni océan ni continent et pourtant au sein de nos foyers, dans notre intimité, la langue maternelle a changé. On écoute Clam de Cocagna.

C'est l'heure de votre agenda culturel quotidien et pour ce mercredi 20 mai, on commence par un petit rappel. Demain, vous pouvez aller donner votre sang entre 8h et 12h30 à l'espace Lienart à Aubenas. Il faut venir muni d'une pièce d'identité. Jeudi soir au théâtre de Vals-les-Bains, au Quinconce, vous pouvez découvrir, retrouver les Chicos Mambo qui vous interpréteront une Carmen dans tous ses états. Vous les aviez peut-être vus l'an dernier avec Tutu. Ils reviennent cette fois-ci donc avec une version 2.0 du célèbre opéra de Georges Bizet, mis en scène par le chorégraphe Philippe Lafeuille, qui les revisite cet opéra avec fantaisie, tendresse et dérision. 8 danseurs accompagnés par un chanteur qui se joue du masculin et du féminin, qui sublime Carmen par la fluidité des corps et la voix lyrique de haute volée du chanteur. Un show chorégraphique mêlant humour, chant, clown, théâtre d'objets et vidéos. Carmen, c'est plus qu'un simple spectacle, nous disent les quinconces, c'est une explosion artistique où la danse rencontre l'humour, le théâtre flirte avec le clown et la vidéo danse avec la réalité. Carmen des Chicos Mambo, c'est jeudi 21 mai à 20h30 au théâtre de Vals-les-Bains et les tarifs vont de 27 à 33 euros. Vendredi 22 mai, à Chirol, et plus précisément au Fournil, la chorale Pop-Pop-Pop viendra vous faire vibrer avec des tubes qu'on aime sans retenue. C'est à 20h30 en participation libre et c'est donc au Fournil des copains à Chirol.

Nouveau temps fort des vivants et des morts, la programmation portée par l'association Le Ressort. Ce week-end, c'est à la Blachère que ça se passe, avec au programme concerts, spectacles, cafés mortels, lectures et écoutes collectives et enfin une conférence-discussion. Samedi, ça commence à 14h avec les chants mortels de Babaou devant l'église de la Blachère. C'est suivi entre 15h et 17h30 du spectacle intimiste sur l'esplanade de l'église et le café mortel commencera à 18h au Café du Siècle. Le lendemain, dimanche, à 11h, rendez-vous à la Maison Bleue pour une lecture collective d'extraits du livre des vivants et des morts. Ça sera suivi à 14h, cette fois à la passerelle d'écoute collective de deux épisodes du podcast autour donc du travail de récolte de témoignages menés l'an dernier. Et enfin, à 16h, conférence-discussion, toujours à la passerelle, autour des directives anticipées et des dernières volontés. Ça sera animé par Thanatosphère. Tout ça, c'est à la Blachère ce week-end et c'est porté par l'association Le Ressort dans le cadre de la programmation des vivants et des morts. Vendredi 22 mai, à la médiathèque Jean Ferrat à Aubenas, première projection d'un cycle qui va durer jusqu'au 12 juin, Genre et société, regard documentaire. Chaque vendredi, du 22 mai donc au 12 juin, la médiathèque vous invite à explorer les enjeux de genre à travers des projections de films et courts-métrages documentaires. Au programme des films de mémoire ou d'actualité qui interrogent et nous interrogent sur les inégalités hommes-femmes, les stéréotypes et les réalités LGBTQIA+. Le cinéma comme miroir et levier de changement. Les séances sont en accès libre, elles ont lieu à 15h chaque vendredi jusqu'au 12 juin à la médiathèque Jean Ferrat. L'occasion, si vous le souhaitez, de découvrir aussi les deux expositions proposées dans le cadre de la programmation de la médiathèque pour les mois de mai et juin autour de Celles et ceux que nous sommes. Une exposition qui interroge la place des femmes dans les espaces publics ruraux et une deuxième exposition pour comprendre tout sur le genre et plus largement sur l'égalité entre toutes et tous. Tout ça, c'est à la médiathèque Jean Ferrat. Du 22 au 25 mai à Privas, à l'espace Ouvèze, c'est le retour de Trad Ardèche, le festival de musique et de danse folk, avec des groupes comme la Cialire Trio, Bois Debout, Chopska, Imnari, Salva Jonas ou encore À la Volée. Il y aura des bals, des concerts et des ateliers. Le programme est bien rempli. Vous pouvez en savoir plus sur en ligne à Festival de musique et de danse folk Trad Ardèche. Et pour les ateliers, il faut réserver.

Une marche exploratoire vous est proposée par l'association Cévennes Terre de Lumière. Le rendez-vous est donné samedi 23 mai au Jardin du Dôme à Aubenas pour un départ en balade à 9h précise. La marche sera suivie d'un temps d'échange avec les acteurs et d'un apéro dînatoire. Le projet de la marche, c'est du canal de Baza au plus haut. Une marche exploratoire avec des places limitées. Les inscriptions sont obligatoires. Il faut vous rendre sur le site ctl-ardèche.com. Je le redis, la marche aura lieu samedi matin. Le rendez-vous est donné à 8h30 pour un départ en balade à 9h précise. C'est la fin de cet agenda culturel et on écoute Unknown Mortal Orchestra Multilove.

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1: On va parler d'un livre publié aux éditions de la Contre-Allée aujourd'hui. Il s'appelle Mutine et il est signé Perrine Le Quérec, une autrice à qui l'on doit déjà Rouge Pute, qui est adaptée en ce moment au théâtre par exemple. Le livre Mutine s'ouvre sur une coupure de journal intitulée Une révolte à la colonie des jeunes filles de Clermont, un article publié dans L'Œuvre le 14 novembre 1934. La colonie pénitentiaire de Clermont est un petit bagne pour les filles qui n'a rien à envier aux aménagements cellulaires de la trop fameuse maison correctionnelle d'Ess. Elle détient, dans un mélange véritablement ahurissant, de véritables petites criminelles et de pauvres filles qui n'ont commis aucun délit. Obsédées par un régime déprimant, les détenues de Clermont ont essayé, il y a quelques jours, de se révolter en masse. Elles ont brisé les portes de leurs cellules, délivré celles qui étaient en cachot, molesté leurs gardes-churmes femelles, tandis que des hymnes révolutionnaires s'élevaient de tous les coins de la colonie. Pendant 3 heures, les détenues sont restées maîtresses de la maison de Clermont, sans réussir toutefois à s'évader, et il a fallu l'intervention de la force publique pour les maîtriser. Inutile de parler ici de la répression immédiatement exercée sur les révoltés. Le nerf de bœuf est aussi bien en usage à Clermont qu'à Belle-Île. Ce petit article pose le cadre, c'est le point de départ d'une recherche littéraire. Mutinerie. Perrine Le Quérec tire un fil, construit des personnages, Claudine, Berthe et Monelle. 3 voix pour porter celle d'une centaine de filles enfermées. Dans une langue précise et inventive, Claudine, d'abord, nous porte sur le toit qui accueille la révolte, ces quelques petites heures de liberté arrachées à la prison. Oh, le sourire de Geneviève, c'est son sourire qui le premier déclencha mon rire. Elle tenait sa main sur son sourire, la peur que quelqu'un le lui arrache. Elle le tenait et il dépassait de chaque côté de sa main. Et ses yeux aussi souriaient. Ses cheveux, son corps, tout souriait, et ce sourire a ouvert mon rire. Un rire de joie. Et je regarde Jacotte. Elle aussi, un large sourire comme jamais, je ne lui en ai vu. Et Berthe, et Jeanne, et Marthe, des sourires inédits, des sourires à carboniser les prisons, et ce feu prend. Le feu se répand, notre rire s'élève plus fort que les cloches de la chapelle. Nos 60 rires de joie, une immense joie, une joie libre, une joie juste née, et nos jupes battent comme pavillon joie. 2 heures pour atteindre le toit, 2 heures de lutte, mais nous étions là. Notre rire était là. Nous étions là, mauvaises filles, dévergondées, maudites, debout, plein ciel, vivantes, visibles, enfants. Le livre remonte ensuite doucement le temps. Avec Berthe, Perrine Le Quérec découpe les phrases pour nous faire sentir la pensée enfermée, coincée par les murs, mais surtout par le cadre toujours plus resserré de la vie en institution. Heures se chevauchent, aucune ne s'achève. Veillées ambulantes, rondes de nuit, garde permanente. Un silence plus un silence plus un silence. Silence se superpose, de couchette en couchette. Enfance passée sous silence, silence monte comme un sanglot, silence sanglot sangloté, garrotté. Les années identiques, que peut-être une vie qui n'est pas entendue. Passer là, à blanchir mes cheveux et... Des fois j'ai le cafard. Je me dis, ma vie est finie maintenant. À 16 ans et 3 mois de cachot. Et puis d'un coup, la voix de Berthe se libère. Comme un souffle qui nous ramène sur le toit et l'établi et vole. C'est nous, les fugitives, nos voisins semblent notre dignité, notre absolu. Le toit est pris, vous nous voyez. La chanson de main en main, nous chantons au ciel à l'infini. Nous voulions savoir ce que nous allions trouver lorsque nous franchirions le bord. Nous avons dépassé les cercles infranchissables tracés autour de nous. Nous avons marché sur la ligne. Nous marchons sur les toits. Vous vouliez nous relever ? Nous nous élevons sans vous. À tous, nous montrons nos visages. Mauvaise fille, mauvaise mère, mauvaise graine, mauvaise. Nous rions de notre audace. Pour la première fois, nous sommes jeunes, jeunesse, impétueuse, vivante. Et puis, avec Monel, on continue à remonter le temps et Perrine Le Quérec nous raconte les raisons qui poussent ces jeunes filles à se retrouver enfermées. Ces raisons sont multiples et jamais légitimes. Désorientées, désocialisées, analphabètes, non coupables, préserver les plus amendables des plus récalcitrantes pour un même avenir. Bineuses de betteraves, faiseuses de boutonnières et tendeuses de linge, filles de ferme et le contrat de louage qu'on ne signe pas, on n'en a même pas connaissance. Réifiées, inconduite notoire, non coupable. Abandonnées à 12 ans, une gêne pour le couple recomposé, une bouche de moins à nourrir. Non coupable. Violée en bas âge, non coupable. Poupette, enfant abandonné, non coupable. Marguerite, bat sa mère, coups et blessures. Pourquoi ? Mauvaise fille. Mais pourquoi bat-elle sa mère ? D'avoir été battue, trop battue. Une enfance, j'ai peur. Soit je partais, soit je la tuais de toutes mes forces et je la tuais. Qu'elle soit morte, pour toujours morte. Folle, non coupable. Alors on pourrait se dire que c'est le passé, mais les centres d'enfermement pour mineurs, c'est une réalité encore aujourd'hui. Pour vous en convaincre, quelques extraits d'un article écrit par l'Observatoire international des prisons. Toujours plus de répression et de prison pour les enfants aurait pu être le titre de la loi déposée en octobre dernier par Gabriel Attal, portée de manière transpartisane et examinée dans le cadre d'une procédure accélérée engagée par le gouvernement. Dénoncée par de nombreuses organisations de magistrates, avocates, d'éducatrices de la protection judiciaire de la jeunesse ou encore de défense des droits humains, ce texte a, un mois après son adoption, été largement retoqué par le Conseil constitutionnel. Il subsiste malgré tout de ce texte plusieurs dispositions très contestables qui s'inscrivent désormais dans notre droit. Parmi elles, la possibilité pour les juges d'interdire à des enfants d'aller et de venir sur la voie publique sans être accompagnés d'un représentant ou d'une représentante légale, et ce pour une durée de 6 mois, sauf exercice d'une activité professionnelle, suivi d'un enseignement ou d'une formation professionnelle, ou encore motif impérieux d'ordre médical ou administratif. Le délit de vagabondage. Pour terminer, on va écouter une mise en son de Mutine. Vous allez entendre la voix de Perrine Le Quérec et la création sonore de Nemo Vaches.
2: Vivante, visible, enfant, enfin, enfant, enfin, enfant. La liberté a un goût sauvage, un goût de vertige, un goût de pain mordu, un goût de ciel et de vagabondage. Notre liberté. Des chiens aboient dans nos ventres, c'est brutal la liberté. Puis Jacotte a dénoué le tablier de Monel, et Monel celui de Berthe, et Berthe celui de René, en équilibre sur le toit, avec le vent, avec la joie, dénouons, dénouons, et maintenant bras levés, flottent les tabliers, des dizaines de tabliers, notre esclavage, les petits carreaux se frottent au bleu du ciel. D'abord nous avons parlé comme ça, en équilibre sur le toit, en tablier, rire, bras levés. Marie-Angela, éblouie, éblouissante. Gisèle et Colette la tiennent fermement. Elle pourrait s'envoler. Devenue presque invisible après 3 semaines de cachot, Marie-Angela, avec nous, c'est pour elle, pour nous, pour toutes que nous sommes là. Puis de nos gorges se hissa un chant. Nos voix terrées, enterrées par le silence forcé. Ce silence obligatoire qui camisole nos mots. Mais nous n'avons pas oublié. Et ça secoue jusqu'aux larmes. Ces rires, ces chants, nos voix. Allez Ninon, emmerdez donc toutes ces vaches, toutes ces bandes de vaches. Allez Ninon, emmerdez donc toutes ces vaches de correction. Moi je vous dis que j'en ai marre de la tôle des filles maudites. 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Je vous le disais, ces gens sont sans pitié. 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Mais nous ne reculons devant rien, nous, filles de tapin. Camisolée derrière, mais chantant à pleine voix, je te dis, courage Ninon, fais comme moi. Bande de vaches, bande de lâches, le jour de la revanche est là, sur le toit nous chantons. 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
1: Cette semaine, avec Olivier, nous parlons d'un jeu de société 2 en 1, adapté aux plus jeunes avec ses règles simples et rapides à prendre en main.
2: Donc je vous présente aujourd'hui Fuseo, c'est un jeu de Diago Cardozo et de Thomas Farfolière, illustré par Marine Cazot et Jérémy Fleury. C'est une petite boîte éditée par Panoply pour des enfants à partir de 4 ans. C'est un jeu dans lequel on va retrouver des cartes avec des fusées et plein de petits animaux.
1: Fuseo est un jeu de cartes malin qui invite les enfants à partir à la conquête de l'espace. Dans Fuseo, construisez des fusées pour y envoyer de drôles d'animaux, puis assemblez des navettes spatiales pour que leurs astronautes puissent les rejoindre.
2: Alors déjà, la première chose qui est chouette, c'est qu'il y a deux mécaniques de jeu un peu différentes, avec le même matériel. Dans la première, le but du jeu, ça va être de construire des fusées. Et chaque enfant va avoir une carte qui va lui donner son objectif. Et en gros, l'objectif, c'est surtout son équipage. C'est-à-dire, qu'est-ce que je vais avoir comme animal dans ma fusée? Donc, je peux avoir, par exemple, une grenouille, un renard et un poussin. Donc, mon objectif, ça va être de construire une fusée avec ces trois animaux. On va avoir plusieurs pioches devant soi. Et en fait, on est sur un jeu un peu de pioche et de prise de risque. C'est-à-dire qu'au dos des cartes, je vais avoir deux animaux. Donc si au dos de la carte, j'ai un poussin, un renard, je sais que de l'autre côté, j'ai forcément un renard ou un poussin. Je vais piocher la carte. Si je peux la mettre devant moi parce qu'elle fait partie à un membre d'équipage qui me manque, je la place. Si c'est un membre d'équipage que je ne peux pas avoir, parce que là, j'ai pioché un renard et que je n'ai pas besoin de renard, je vais être obligé de donner mon renard à un autre joueur de mon choix. Et ainsi de suite. Donc le but du jeu, ça va être de réussir à limiter sa prise de risque. Et c'est une course, c'est au premier qui va réussir à faire partir toutes ses fusées. Donc ça, c'est le premier petit jeu.
1: Donc qui se joue à partir de 4 ans.
2: Oui, qui se joue à partir de 4 ans. Mais le deuxième, c'est pareil, hein, c'est un jeu à partir de 4 ans également. Donc là, le deuxième, ça va être différent. On va jouer avec les cartes dans l'autre sens. Et on va vouloir cette fois-ci construire des fusées. Il y a une construction qui est collective, c'est-à-dire qu'on pioche des cartes. Si j'ai tiré une fusée bleue, je vais commencer à construire la fusée bleue. Si j'ai tiré une fusée rouge, je vais commencer à construire une fusée rouge. Et le but du jeu, c'est que chaque fusée demande 4 cartes pour être construite. Et en fait, je marque des points si je finis la construction. Et donc, on en retrouve ce même principe, c'est-à-dire que sur une carte, je vais savoir si derrière, si la fusée elle est soit bleue, soit verte. Donc, je vais essayer d'aller en fonction des tas d'avancement des différentes fusées, d'aller piocher les bonnes cartes pour être celui qui va les finir et pas avancer au maximum, parce que si j'avance trop les fusées, je laisse la place aux autres joueurs de eux la finaliser. Donc il faut un peu faire attention à ça. C'est très simple à prendre en main, ça marche bien. Les illustrations sont vraiment, vraiment très chouettes.
1: C'est mignon.
2: Ouais, c'est mignon, exactement. C'est des parties qui durent, comme tous les jeux à cet âge-là, on est entre 10 et 15 minutes de jeu, parce que pour les enfants, on va jouer rarement au-delà. Et du coup, ce qui est sympa, c'est le fait d'avoir deux petites variantes. C'est qu'en fait, on va faire une partie avec une règle et puis on va faire une autre partie avec la deuxième règle. Du coup, au final, on a joué pendant 30 minutes avec deux petits jeux différents. Donc celui-là, ouais, c'est un jeu qui est sorti là, en fin d'année dernière et qui est vraiment, vraiment très chouette et qui marche bien avec les enfants. Puis on est sur une petite boîte, petit budget, c'est très efficace.
1: Fuseo, c'est donc deux jeux en un pour varier les plaisirs, un format compact, pratique à emporter partout, des règles simples et des illustrations attractives sur le thème de l'espace, accessible dès 4 ans, un mélange entre chance, observation et petites décisions tactiques pour découvrir tout en douceur l'univers des jeux de société. Idéal pour jouer en famille avec ses tout-petits.
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3: Et un peu de chata pour vous faire danser avec Meryl, qui vous propose un titre en duo avec Yo-Yoshi. Comme elle le fait de plus en plus dernièrement, c'est un titre en créole martiniquais. On écoute ça tout de suite, ça s'appelle Menimen.

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1: Merci d'écouter RFI, les 9h à Paris, 15h à Pékin. Et c'est le journal tout de suite, avec vous Julien Coquelroem.
2: Et à la une, Andréane, Pékin à nouveau au centre du monde diplomatique ce matin après Donald Trump la semaine dernière, Vladimir Poutine reçu tout à l'heure par Xi Jinping. Discussion stratégique et messages géopolitiques, on appelle notre correspondante à Pékin dans un instant. L'actualité ce matin, c'est encore Donald Trump qui menace de nouveau de frapper l'Iran. Dans notre dossier du jour, on repose les bases de la question du nucléaire iranien sur laquelle les discussions continuent de buter. Dans l'actualité également, l'alerte de l'OMS sur l'ampleur et la rapidité de l'épidémie d'Ebola. Reportage en RDC à Bounia dans l'Itourie où la population se met aux gestes barrières. Et puis quand la génétique ressuscite un animal disparu depuis des siècles, une entreprise américaine progresse dans ce sens et cela pose, vous l'entendrez, des questions scientifiques et éthiques.
1: Une relation inébranlable malgré les épreuves.
2: C'est ce que salue Xi Jinping et ce que le président chinois et Vladimir Poutine ont cherché à afficher ce matin. Une semaine après Donald Trump, le président russe reçu à son tour avec les honneurs au Palais du Peuple à Pékin pour afficher la solidité du partenariat sino-russe dans le contexte international qu'on connaît. Bonjour Claire Broadhurst.
3: Bonjour Julien, bonjour à tous.
2: Derrière les déclarations d'amitié, la Chine et la Russie veulent montrer qu'elles entendent peser ensemble dans le nouvel ordre mondial qui se dessine.
3: Exactement. Xi Jinping et Vladimir Poutine ont affiché une relation à un niveau sans précédent, selon les mots du président russe. Les deux dirigeants ont renouvelé leur traité d'amitié et multiplié les critiques contre, je cite, l'unilatéralisme, les contre-courants hégémoniques et la loi de la jungle dans les relations internationales, des attaques visant clairement Washington. Les deux pays veulent un monde, je cite, polycentrique, moins dominé par les États-Unis, une manière aussi pour Pékin de rappeler qu'il peut parler aussi bien avec Donald Trump qu'avec Vladimir Poutine. Au cœur des discussions, l'énergie, fragilisée par les sanctions occidentales depuis la guerre en Ukraine, eh bien la Russie veut renforcer ses exportations de pétrole et de gaz vers la Chine. Moscou pousse notamment le projet géant de gazoduc Force de Sibérie 2, destiné à acheminer du gaz russe vers le nord de la Chine via la Mongolie. La guerre au Moyen-Orient renforce aussi l'importance de ce partenariat énergétique, parce que les tensions dans le détroit d'Ormuz, eh bien avec cela, eh bien Moscou tente de se présenter, si vous voulez, comme une alternative fiable pour sécuriser les approvisionnements chinois. Et au-delà de l'économie, eh bien, cette visite avait aussi une portée symbolique. En recevant Trump puis Poutine à quelques jours d'intervalle, Xi Jinping cherche à installer Pékin au centre du jeu diplomatique mondial, Julien.
2: Cléa Broadhurst à Pékin pour RFI, merci beaucoup. Au sujet du Moyen-Orient, le président chinois Xi Jinping juge ce matin qu'une reprise du conflit serait inopportune, à bon entendeur pour Donald Trump, qui a de nouveau menacé de frapper l'Iran. Hier, il entretient le flou sur le délai qu'il serait prêt à accorder à Téhéran pour revenir à la table des négociations. L'Iran qui menace en retour d'ouvrir de nouveaux fronts contre les États-Unis en cas d'une reprise des frappes.
1: Et parmi les points de blocage entre Washington et Téhéran, il y a toujours la question du nucléaire.
2: Alors que Donald Trump dit toujours vouloir empêcher Téhéran de se doter de l'arme nucléaire et que le sujet est omniprésent dans les discussions, quelques questions de base dans notre dossier ce matin. Qu'est-ce qu'un programme nucléaire? Où en est l'Iran? Alors que les États-Unis l'ont attaqué à deux reprises en moins d'un an. Bonjour Nicolas Falaise.
4: Bonjour.
2: On révise les fondamentaux avec vous ce matin. D'abord, tout simplement, que faut-il pour fabriquer une bombe atomique?
4: Un minerai, de l'uranium. Une fois extrait, on lui donne la forme d'un yellow cake, gâteau jaune, une matière qui sera ensuite enrichie, c'est-à-dire rendue plus concentrée avec des machines que l'on appelle des centrifugeuses. Alors jusqu'ici, on parle d'un processus commun aux usages civils, la production d'électricité dans une centrale nucléaire, et aux usages militaires, la fabrication d'une bombe.
2: Où en est l'Iran concernant cette première étape, celle de l'enrichissement?
4: Alors c'est ici que notre petit exposé sur comment fabriquer une bombe atomique rejoint l'actualité la plus brûlante. Une bonne partie de ce qui se joue en ce moment, c'est le devenir d'un stock d'uranium enrichi par l'Iran. C'est ce que nous explique la chercheuse Héloïse Fayet de l'Institut français des relations internationales.
5: Ce sont bien évidemment les 440 kilos d'uranium enrichi à 60% qui sont les plus préoccupants, car c'est ce stock que l'Iran pourrait utiliser si jamais il décidait de fabriquer une arme nucléaire. On estime qu'il y a une partie toujours enterrée effectivement dans certains sites nucléaires iraniens, enterrée en fait depuis juin 2025, donc depuis les premières frappes israéliennes et américaines.
4: Précision importante, hein, pour des applications civiles, on enrichit l'uranium à 3% environ et à 90% pour une bombe atomique. Ces dernières années, l'Iran, vous venez de l'entendre, a fait la plus grande partie du chemin en enrichissant à 60%.
2: En théorie, l'Iran est donc proche de l'arme nucléaire.
4: Eh bien non, car un stock de matière nucléaire ne fait pas une bombe, c'est ce que rappelle la spécialiste de la prolifération nucléaire, Héloïse Fayet.
5: Ce qu'il faut surveiller, en fait, ce ne sont pas tant les reprises des activités d'enrichissement que le début d'activités de militarisation de cette matière, d'arsenalisation, de miniaturisation. Et ça, ce sont vraiment les processus qui montreraient que l'Iran a choisi vraiment d'avancer, en fait, vers le développement d'une arme nucléaire. Et c'est quelque chose qu'on ne voit pas aujourd'hui.
2: On ne voit pas la volonté iranienne d'avancer vers l'arme nucléaire, c'est ce que nous dit Héloïse Fayet de l'IFRI.
4: Il faut quand même souligner que les progrès de l'Iran n'ont plus rien à voir, et depuis longtemps, avec les critères d'un programme nucléaire civil. C'est ce qui fait de ce dossier une crise de prolifération qui dure depuis des décennies. L'Iran a toujours dit qu'il ne voulait pas la bombe, et pourtant il s'en approche. Scénario insupportable pour Israël comme pour les États-Unis. L'accord nucléaire de 2015 a brièvement permis de limiter et de surveiller le programme iranien. Accord déchiré par Donald Trump, celui-là même qui, après avoir bombardé l'Iran, parle aujourd'hui d'un accord possible. Enfin, rappelons que la seule puissance nucléaire du Moyen-Orient, c'est Israël qui ne l'a jamais officiellement reconnu.
2: Nicolas Falaise pour notre dossier du jour, merci beaucoup.
1: À la une également, Julien, l'OMS qui alerte sur l'ampleur et la rapidité de l'épidémie d'Ebola.
2: Alors que la République démocratique du Congo dénombre 136 décès probables et 543 cas suspects, que l'Ouganda fait état d'un cas suspect et d'un mort, l'Organisation mondiale de la santé doit annoncer aujourd'hui ses recommandations pour lutter contre la propagation. La riposte s'organise aussi dans l'épicentre de la contagion, la province de l'Ituri, dans le nord-est de la RDC, où les premiers cas ont été signalés la semaine dernière. Hier mardi, plus de 16 tonnes de kits et médicaments ont été réceptionnés à Bounia, le chef-lieu de la province où les habitants s'organisent, Alexandra Branjon.
6: Depuis lundi, les différentes radios de la ville diffusent des messages de sensibilisation en langue locale. Lavez-vous les mains, portez un masque, évitez de vous serrer la main. La population prend ses consignes très au sérieux, explique un habitant, selon qui plus de la moitié des gens dans la rue portent un masque, y compris les chauffeurs de moto, ajoute-t-il. Les écoles sont restées ouvertes. Là aussi, les consignes sont appliquées à la lettre, explique Marthe Dévé, mère de 4 enfants.
7: Là où mes enfants étudient, on a exigé les masques. Tous, ils ont mis de dispositifs de lavage des mains. Il y a le thermomètre à l'entrée d'ailleurs pour prélever les températures. Et puis, ils ont aménagé des salles supplémentaires pour que les enfants ne soient pas attassés.
6: Le lavage de mains a été renforcé dans les établissements scolaires, les administrations, les bureaux, les banques. Mais l'épidémie a provoqué une flambée des prix, déplore Jean Bosco Kisoke de la société civile.
8: Par exemple, le cachinet qui se vendait à 500 francs au marché, maintenant ça se vend au prix double, à 1000 francs. Les désinfectants qui étaient à 4000 francs, vous trouvez maintenant à 8000 francs et à 10000 francs. Or, par rapport au coût de la vie, c'est un peu compliqué. Et surtout, on ne va pas demander à une personne déplacée qui n'a pas d'argent d'acheter un désinfectant à ce prix-là.
6: Cette hausse des prix complique les efforts de riposte, ajoute-t-il, notamment pour les plus vulnérables économiquement. Les acteurs humanitaires craignent notamment une propagation du virus dans les différents sites de déplacés autour de Bounia, qui accueille plusieurs dizaines de milliers de personnes.
2: Alexandra Branjon, et malgré l'épidémie d'Ebola, l'équipe de football de la RDC pourra bien participer à la Coupe du Monde 2026, l'annonce hier de Washington. Alors que les États-Unis ont annoncé lundi l'interdiction d'entrée dans le pays des ressortissants étrangers passés par la RDC, l'Ouganda et le Soudan du Sud au cours des 21 derniers jours, c'est le délai d'incubation du virus.
1: C'est une vague qui continue de s'abattre. L'intelligence artificielle de nouveaux responsables de licenciement.
2: Hier mardi, la banque Standard Chartered a annoncé la suppression de 7000 effectifs d'ici 2030. C'est hier aussi que la maison mère de Facebook, Meta, a dit vouloir se séparer de 10% de ses 80 000 employés, avec toujours la même raison invoquée, une nouvelle organisation des entreprises orientée vers l'intelligence artificielle, Pierre-Olivier.
9: Les mots du PDG de la banque Stanchart sont sans équivoque. Avec ses 7 000 licenciements, l'IA doit, je cite, « remplacer un capital humain de moindre valeur ». De son côté, Meta, en plus de remercier 10% de ses employés, parle plus pudiquement de déplacer d'autres effectifs vers de nouvelles initiatives liées à l'IA. Dans les deux entreprises, des postes de direction sont aussi concernés par ces réductions d'effectifs. Et ceux qui travaillent devant un PC à travers le monde n'ont encore rien vu, selon Stéphane Roder, PDG du cabinet AI Builders.
10: Il faut voir qu'aujourd'hui, au final, il y a très peu de gens qui utilisent vraiment de l'IA toute la journée. Il faut voir que dans le monde, il y a 1,2 milliard ou 1,5 milliard de PC. Le jour où tous ces PC vont utiliser de l'intelligence artificielle, ça donne une idée en fait de ce qui va se passer pour les autres collaborateurs.
9: Des perspectives sombres pour l'emploi qui s'accompagnent, comme pour la banque Stanchart, de prévisions de rendement exponentielles. Dans les sondages outre-Atlantique, l'IA est devenue l'un des principaux sujets d'inquiétude pour les Américains.
2: Pierre-Olivier.
1: Et l'intelligence artificielle au cœur d'un conflit social qui pourrait avoir des répercussions mondiales.
2: Une grève annoncée à partir de demain chez le géant des puces électroniques Samsung en Corée du Sud, faute d'un accord entre la direction et les syndicats qui réclament un meilleur partage des profits. Record apporté par l'intelligence artificielle, Samsung a multiplié par 6 son bénéfice net sur un an. La grève pourrait rassembler 50 000 des 125 000 salariés de l'entreprise dans le pays. Elle pourrait avoir un impact majeur, alors que Samsung génère à elle seule 12,5% du PIB sud-coréen. C'est aussi le premier fournisseur mondial de puces essentielles, on le sait, au fonctionnement des centres de données, des smartphones ou encore des voitures électriques.
1: Ils avaient jusqu'au 4 juillet pour éviter de nouveaux droits de douane américains.
2: Sous la pression de Donald Trump, le Parlement européen et les États membres de l'UE sont parvenus cette nuit à un compromis provisoire pour mettre en œuvre l'accord commercial conclu l'an dernier avec les États-Unis. Le chancelier allemand Friedrich Merz salue à l'instant un accord qui montre que l'Europe tient ses engagements. En France, Emmanuel Macron tente de nouveau de placer l'un de ses proches à un poste clé, alors que les candidatures de plusieurs d'entre eux ont été retoquées ou validées seulement de justesse par le Parlement ces derniers mois. L'ancien secrétaire général de l'Élysée, Emmanuel Moulin, auditionné aujourd'hui par les commissions des finances de l'Assemblée et du Sénat, le président français l'a proposé pour prendre la tête de la Banque de France, mais sa candidature est fragilisée, Raphaël Delvolvé.
11: Pour repousser la nomination et infliger un camouflet à Emmanuel Macron, il faudra l'opposition des 3/5 des voix exprimées par les commissaires aux finances du Parlement. C'est élevé, mais plus improbable puisque les socialistes voteront contre. Le député Philippe Brun.
12: Les auditions ont montré que Emmanuel Moulin n'était pas favorable à l'augmentation de la régulation bancaire. Sa nomination serait donc une mauvaise nouvelle pour la stabilité financière.
11: Le PS grossit les rangs d'une gauche, accusant aussi le président Macron de placer des proches au poste clé à un an de son départ du pouvoir, comme Richard Ferrand au Conseil constitutionnel, l'insoumis Éric Coquerel.
13: C'est le verrouillage des institutions, ça c'est clair.
11: À l'extrême droite, le RN votera également contre. Le député Jean-Philippe Tanguy instruit un procès en incompétence contre celui qui a pourtant été également directeur général du Trésor.
14: Il lui avait demandé à partir de combien de milliers de milliards de dettes, du fait de son incompétence, il allait démissionner de la fonction publique. Au lieu de démissionner, il veut une promotion.
11: Des attaques écartées d'un revers de manche par le macroniste Pierre Cazeneuve.
13: Il y a une expérience aujourd'hui absolument colossale. En fait, quand on travaille pour le président de la République, on ne travaille pas pour un parti, on travaille pour la France. Le procès en amitié politique est complètement caduque.
11: Pour valider la nomination, le Bloc central doit toutefois compter sur l'apport des voix des LR, notamment du Sénat, où personne ne se risque à un pronostic, car le choix du président irrite certains.
2: Raphaël Delvolvé.
1: Et puis, Julien, quand la science permet de ressusciter des espèces disparues.
2: Ce n'est pas un nouvel épisode de Jurassic Park, mais l'exploit de l'entreprise américaine Colossal Biosciences, qui avait beaucoup fait parler d'elle il y a quelques mois, en annonçant avoir ressuscité, grâce à la génétique, une espèce de loup préhistorique. Elle récidive aujourd'hui. Pas de nouvel animal ramené à la vie, mais l'annonce de la naissance de poussins développé dans un œuf de synthèse, un succès selon l'entreprise nécessaire pour envisager d'aller plus loin et ressusciter un oiseau géant disparu, le Moa, Simon Rosé.
15: Plus personne n'a vu de Moa depuis au moins 600 ans, 3,5 mètres de haut, 200 kilos, c'était un oiseau mais qui n'avait pas d'ailes, disparu de Nouvelle-Zélande après l'arrivée des ancêtres des Maoris. C'est lui que souhaite ressusciter l'entreprise Colossal Biosciences, et pour cela, la première étape c'est d'avoir un œuf suffisamment grand, 25 cm, aucun animal ne pond aujourd'hui quelque chose de cette taille. La solution c'est donc un œuf de synthèse, celui que la société annonce avoir développé et de taille normale, imprimé en 3D, les embryons peuvent s'y développer et les chercheurs observer leur croissance. 26 poussins sont nés ainsi, validant le concept selon l'entreprise. Mais voilà, plus qu'un œuf artificiel, c'est plutôt une coquille qui a été réalisée. Les organes temporaires qui se forment pour nourrir le poussin en gestation n'ont pas été intégrés. Ces éléments ont été ajoutés manuellement. La finalité de l'expérience pose également des questions éthiques. Peut-on réellement ressusciter une espèce ? Colossal Biosciences avait été critiqué à l'annonce de la résurrection du loup terrible, éteint il y a 10 000 ans. Les scientifiques y voyaient plutôt des loups gris communs, modifiés génétiquement pour ressembler à des loups terribles. Scientifiques qui estiment par ailleurs que plutôt que de rappeler le passé, il vaudrait mieux protéger ceux qui restent.
4: Simon Rosé.
1: Et Julien Coquel-Rohem pour le journal. Merci Julien, 9h15 à Paris.
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2: Une nouvelle association a vu le jour au quartier des Oliviers à Aubenas. Elle s'appelle AXO, Association des citoyens citoyennes solidaires des Oliviers. Une association qui a vu le jour suite à la fermeture du centre social ASA. Il s'agit avec cette association de donner une nouvelle vie au quartier des Oliviers et au travers de quatre thématiques vues comme prioritaires, la prévention, la santé, la jeunesse et le cadre de vie, de permettre aux habitants et aux habitantes de bien vivre ensemble aux Oliviers. Une première réunion publique s'est tenue le jeudi 9 avril dernier. Et si vous êtes habitant et habitante des Oliviers et que vous n'avez pas pu encore vous y rendre, n'hésitez pas à vous mettre en contact avec AXO, soit en les suivant sur les réseaux AXO, A-C-S-O,

www.c.s.o.association.07@gmail.com. Vous pouvez les retrouver également sur les réseaux sociaux.

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1: Au printemps 2025, l'association Le Ressort investissait l'espace public avec ce vaste et délicat sujet qu'est la mort. En parler, écouter, accueillir, se mettre dans les pompes des autres, ouvrir des portes. Parler de la mort, c'est toucher au sensible, à l'intime, à notre humanité. Une aventure confrontante, riche, intense, dont l'association a tiré 77 témoignages susurés dans le combiné d'une armoire, 66 objets et leur histoire déposés dans une caravane, 437 cartes glissées dans une boîte aux lettres de salle d'attente postale, et encore 6 voix et récits de personnes côtoyant la mort au quotidien, 25 heures d'enregistrement audio. Alors au printemps 2026, l'association Le Ressort revient avec les traces de cette aventure, un livre, un podcast et un spectacle intimiste, le tout rehaussé de conférences, de cafés mortels, de projections, de lectures et écoutes collectives ou encore de concerts. Tout ça, c'est Des vivants et des morts, saison 2. Et ce week-end, il y a un temps fort à la Blachère, l'occasion de découvrir la richesse de cette aventure. Ça commence avec samedi, un concert, un spectacle et un café mortel. Et ça continue dimanche avec des lectures et écoutes collectives et une conférence discussion. Je vous parle d'abord des trois propositions construite à partir des témoignages récoltés l'an dernier. Samedi de 15h à 17h30, il y aura le spectacle intimiste des vivantes et des mortes sur l'esplanade de l'église de la Blachère. La gardienne et son complice vous invitent à boire le thé. Elle vit en caravane et vous invite à plonger dans son univers

0: singulier, emplie des mots, des voix et des objets des personnes qu'elle a croisées en chemin. Ça, c'est donc de 15h à 17h30 sur l'esplanade de l'église de la Blachère. Côté lecture et écoute, ça se passera dimanche entre la Maison Bleue et la Passerelle. À 11h, lecture collective, donc d'extraits du livre tiré des témoignages recueillis l'an dernier. Nous avons mis en regard, nous dit l'association, dans un livre les réponses aux 10 cartes postales, 10 cartes qui interrogeaient notre rapport à la mort, à notre mort, à nos morts, au deuil, aux funérailles. Des voix vont leur donner vie. Laissez-vous surprendre par ces lectures collectives. C'est dimanche 24 mai de 11h à midi à la Maison Bleue, à la Blachère. Et puis, de 14h à 15h30, il y aura des écoutes collectives de 2 épisodes du podcast, l'épisode 3, Appréhender la mort, et l'épisode 4, Se donner la mort, extrait d'un podcast en 6 épisodes où dialoguent les fragments de vie qui ont été confiés au ressort. Voilà pour les éléments de ce temps fort qui sont donc tirés du travail de l'an dernier. On va écouter le teaser du podcast.
1: C'est le grand titre de cette histoire, c'est le jour où je suis mort.
2: La mort pour quelqu'un, c'est pas toujours réussi, mais c'est une délivrance.
3: Je me souviens du moment où j'ai posé du sens en fait dessus.
4: J'avais plus de sens, effectivement. J'avais pas envie de mourir. J'ai jamais eu envie de foutre le camp. Je crois que j'ai toujours su que la vie valait la peine d'être vécue, mais je savais pas comment faire là.
5: C'est retombé et ça a fait super mal. Du coup, elle a décidé de se donner la mort. Parce qu'elle avait l'impression de devenir folle.
6: Donc ouais, c'est pas trop facile aussi la mort. Voilà.
7: Et je crois que ça nous rend plus forts. Nos morts nous rendent plus forts.
1: Perdre la notion de temps, d'être pris dans une machine infernale, une machine à laver, ça va dans tous les sens et d'un coup, ça s'arrête et c'est bon, c'est ok, on se laisse partir. Et ça va.
8: Chaque corps confié devient mystère. Un fragment d'éternité déposé entre mes mains. Et lorsque je quitte le laboratoire, je sais que j'ai simplement accompli un geste d'amour aussi discret que la respiration du monde.
9: Printemps 2025, nous investissons l'espace public avec ce vaste et délicat sujet qu'est la mort. Aller à la rencontre, écouter, accueillir, se mettre dans les pompes des autres, ouvrir des portes. Une aventure confrontante, riche, intense. Des vivants et des morts, c'est 77 témoignages susurrés dans le combiné de la confidente. 66 objets et leur histoire déposée dans la gardienne. 437 cartes glissées dans la boîte aux lettres de la salle d'attente postale. 6 voix et récits de personnes côtoyant la mort au quotidien. 25 heures et 37 minutes d'enregistrement audio. Printemps 2026, nous revenons avec les traces de cette aventure. Un livre, un spectacle intimiste, 6 podcasts.

Et ça passe à la radio ce week-end à la Blachère, donc deux jours, un temps fort, proposé par Le Ressort dans le cadre de sa programmation des vivants et des morts. En plus du spectacle intimiste et des lectures et écoutes collectives, samedi, il y aura un concert de Babaou, chant polyphonique mortel, polyphonie à cinq voix. Janice, Jeanne, Juliette, Mélène et Mathilde vous invitent au travers de leurs chants traditionnels à explorer, selon les cultures, différentes manières d'appréhender, de célébrer ou de vivre la mort. Ça sera de 14h à 14h30 samedi devant l'église de la Blachère. Et puis dimanche, il y aura aussi une conférence discussion à la passerelle autour des directives anticipées et dernière volonté. Ça sera apporté par Thanatosphère, partenaire fidèle de la programmation des vivants et des morts. Je vous fais un bref résumé des propositions de ce week-end. Samedi à la Blachère, concert de chant mortel avec Babaou de 14h à 14h30, spectacle intimiste de 15h à 17h30 et Café Mortel de 18h à 20h au Café du Siècle. Et dimanche, lecture collective de 11h à midi à la Maison Bleue, écoute collective du podcast de 14h à 15h30 à la Passerelle et conférence discussion de 16h à 18h autour des directives anticipées et dernières volontés également à la Passerelle. Rendez-vous ce samedi et ce dimanche à la Blachère.

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3: On commence cette revue de presse du mercredi 20 mai par la une du Monde. Vol de données, la grande vulnérabilité française. Face à la multiplication des fuites de données personnelles, Le Monde publie une série en trois volets pour décrypter les mécanismes de ce fléau. Les vols de données ont augmenté de 10% en France en 2025, a révélé mardi la Commission nationale de l'informatique et des libertés. Au nombre de 6167, très précisément l'année dernière, les piratages ont touché des agences de l'État, des ministères, mais aussi de grandes et petites entreprises. Ces actes malveillants alimentent un gigantesque marché d'identifiants et de mots de passe volés, qui sont ensuite utilisés pour des escroqueries. L'État a une responsabilité particulière à l'égard des Français, explique Marie-Laure Denis, présidente de la CNIL. NITS, je ne sais pas le prononcer, jeunes cherchent mode d'emploi. Ils ne sont ni en emploi, ni en études, ni en formation. Ils sont 1,5 million en France et c'est un chiffre en augmentation. Un échec patent des politiques publiques malgré des réformes à répétition, c'est ce que nous dit Libération en ce mercredi 20 mai. Alors qu'une tribune de professionnels du cinéma qui veulent zapper Bolloré met le feu au Festival de Cannes, des auteurs et autrices, universitaires et journalistes, se mobilisent aussi contre la prédation du milliardaire d'extrême droite. Il et elle témoignent dans À l'air libre, l'émission de Mediapart publiée hier. Dans l'édition, dans les médias, à l'université et dans la culture, une grande coalition s'organise contre l'extrême droite. Ces mobilisations dans des secteurs différents ont en commun l'essentiel, dénoncer tant qu'il est encore temps la façon dont Vincent Bolloré veut s'emparer de nos imaginaires au service de son projet politique réactionnaire. Et dans le Dauphiné libéré, semaine des arts au lycée Gimont, un prétexte pour provoquer des rencontres. La semaine des arts revient pour sa 4e édition au lycée Marcel Gimont d'Aubenas. Chapeauté par une équipe de 6 personnes, l'événement dure toute la semaine pour découvrir la pratique artistique dans sa diversité. Au programme, scène ouverte de musique, graffiti, exposition de dessin ou encore divers ateliers. C'est la fin de cette revue de presse. On écoute Mélissa Lavaux.

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2: Aujourd'hui dans Séquence évasion, je vous emmène visiter les grottes de la Jauberny. C'est une très belle randonnée, elle est abordable pour tous, elle est variée et elle fait découvrir une partie de l'histoire des Choises ainsi que les paysages locaux. Le départ se fait du village de Coux. Coux, c'est du côté de Privas. Il faut vous garer sur le parking après le pont. Vous prendrez directement la direction des grottes de la Jauberny. Lors des guerres de religion du XIVe et XVIIe siècle, les Huguenots ont utilisé ces grottes comme refuge. Ce sont des habitations troglodytes. Elles étaient peuplées depuis la préhistoire. Alors pour les trouver, il vous faudra suivre le balisage jaune en partant vers la gauche pour arriver à la ferme de la Jauberny, puis aux grottes situées dans la falaise. Ces grottes sont protégées par des murs fortifiés. C'est magnifique de voir tout ce qui a été fait. En continuant de monter dans un sous-bois, on arrive sur une dalle de grès qui est située au-dessus des grottes. C'était un site d'extraction de meules pour les moulins environnants. On y voit d'ailleurs des traces. La descente de la dalle permet d'avoir un très beau point de vue sur Privas. Alors il s'agit d'une balade facile, hein, je vous l'ai dit, une distance d'environ 5 km et un dénivelé d'un peu plus de 200 mètres. Un topo se trouve d'ailleurs à disposition à l'office du tourisme de Privas. Et puis pour les amateurs de grandes randonnées, sachez qu'une boucle de 16 km est également balisée avec des points de vue magnifiques sur le Vercors et le Grand Vénon. Une balade décrite sur le site de Viso Rando. C'est quand c'est...

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0: Cette année, l'album en musique fête ses 30 ans. Et pour célébrer ces 3 décennies de rencontres musicales, nous sommes avec Sophie Cellier, directrice de l'album en musique, et très bientôt Muriel Burneau qui va nous rejoindre en studio d'ici quelques minutes. Bonjour.
1: Bonjour, merci de l'invitation.
0: Le Festival de l'album en musique pour cette édition 2026 nous invite du 28 mai au 7 juin pour 15 jours de découvertes et de rencontres artistiques uniques au cœur de l'Ardèche méridionale. Des concerts orchestraux anniversaires, des projections originales sur falaise, ça c'est une grande première cette année, et des créations in situ, comme chaque année, et encore beaucoup d'autres propositions inédites. Ça va être le sujet de cette édition de La Vagabonde, votre émission qui couvre l'actualité culturelle en Sud-Ardèche sur le 88.6 et le 97.2. Alors merci beaucoup Sophie, et merci à Muriel qui va nous rejoindre, de venir dans les studios de la radio Info RC pour nous parler de ce programme. Comment tu te sens à 15 jours du lancement du festival, à 15 jours de ce 30e anniversaire ?
1: Waouh, enthousiaste toujours, et bien sûr avec une petite dose de piment, d'adrénaline, parce que il y a encore beaucoup de choses à régler. Et d'ailleurs, un grand merci à toute l'équipe, tous ceux qui sont derrière tout ça. Un grand merci bien sûr à Philippe Forget qui est le directeur artistique qui nous concocte cette programmation. Voilà, tous les bénévoles, tous les salariés, et donc on est un peu au taquet. Hein, voilà. Ça va aller.
0: Oui. Pour cette émission, puisqu'on va passer ensemble une trentaine de minutes, peut-être un peu plus, vu à quel point la programmation est foisonnante, on va parler de chaque rendez-vous en écoutant aussi ensemble quelques extraits, quelques pépites musicales. On le fera dans l'ordre des jours qui passent, en commençant par les premiers rendez-vous la semaine du 26 mai et en terminant par la clôture du Festival de l'album en musique le dimanche 7 juin avec l'orchestre du festival qui interprétera Le Chant de la Terre de Gustave Mahler sur la plage de l'album. Est-ce que ça te va comme programme qu'on le fasse dans l'ordre chronologique ?
1: C'est parfait.
0: Alors, avant même le lancement du festival, vous proposez un premier prélude, Les Trois Mousquetaires en musique. Qu'est-ce que c'est ?
1: Effectivement, on ne s'arrête jamais. On commence avant le festival. Les Trois Mousquetaires, on a créé cet objet musical et de lecture au mois de février, suite 2026, suite à des discussions avec la médiathèque intercommunale d'Aubenas, qui est en réseau avec les bibliothèques du bassin d'Aubenas. Et l'idée, c'est d'avoir une forme dynamique, très très adaptable à des lieux qui ne sont pas forcément prévus pour le spectacle vivant, et puis qui traite d'un ouvrage, on va dire, universel. Ici, Les Trois Mousquetaires de Dumas. Et Philippe Forget est un grand fan. Donc, il a sélectionné des extraits. Et Estelle Arbulot a écrit des musiques qu'elle interprète au violon. C'est donc une forme très légère et intergénérationnel. On a, là, à chaque fois, on était complet en février, et voilà, donc on redonne le spectacle, et en itinérance, à la Villedieu tout d'abord, le mardi 26 mai, à 18h, dans le cloître. Donc en plus, Trois Mousquetaires, cloître, on aime toujours mettre en valeur le patrimoine local. Et puis le lendemain, le 27 mai, à Genestel, à Bise, dans le hameau de Bise. C'est gratuit, en entrée libre, grâce à la médiathèque intercommunale et à la communauté de communes du bassin d'Aubenas. Et l'idée de se retrouver à tous âges, de se faire plaisir avec l'œuvre de Dumas, et puis une musique moderne.
0: Donc pour découvrir cette lecture musicale de l'œuvre d'Alexandre Dumas, c'est le mardi 26 mai. À la Villedieu, ou encore le mercredi 27 mai à Genestel. Comme tu le disais, c'est gratuit. Et l'édition 2026 du Festival de l'album en musique sera officiellement lancée le jeudi 28 mai avec une création in situ, une rencontre entre la danse contemporaine et les sonorités turques, une rencontre entre Thierry Tieu-Niang et Ahmet Ali Arslan. Alors, qui sont ces deux artistes et comment s'est passée cette rencontre ?
1: Thierry Tieu-Niang est un artiste associé à la Baume en musique depuis 10 ans. Philippe Forget le connaît bien, c'est un artiste international et qui est aussi très proche des spectateurs. Il mène beaucoup d'actions culturelles dans son travail de chorégraphe. Là, il nous a contactés puisque c'est sa dernière chorégraphie dans laquelle il est interprète. C'est une création, ça s'appelle « Seul » au pluriel. Et l'idée est qu'il puisse danser dans l'espace public. Et lui connaît l'artiste Ahmet Ali Arslan. Nous, on va le découvrir avec vous. Et cette proposition à la Roseraie de Bertie, ça fait longtemps qu'on a envie de proposer un objet artistique dans cet écrin. Donc là, ça y est, c'est l'ouverture pour les 30 ans au milieu des roses, avec un artiste qui vient directement d'Istanbul et puis Thierry qui est international. Ça va être un moment suspendu très poétique, en entrée libre aussi. Ça dure une vingtaine de minutes. Un feu d'artifice, une pépite du festival que je vous engage à venir découvrir. On va le retrouver à plusieurs endroits en itinérance. Là, donc, on sera à Thorié à la Roseraie de Bertie, mais on sera aussi à La Baume et à Saint-Mélanie dans le cadre d'un partenariat avec le Sentier des Lozes.

0: C'était Oyun, un morceau du musicien Ahmet Ali Arslan, qui sera retrouvé en concert dans un spectacle à la rencontre de la danse contemporaine le jeudi 28 mai à Thorier, à la Roseraie de Berthier, le vendredi 29 mai à La Baume, sur la plage du Petit Moulin, le samedi 30 mai sur la place du Sablas à La Baume, et enfin le dimanche 31 mai à 15h à Saint-Mélanie, au Théâtre des Lozes. C'est gratuit, c'est dans le cadre du festival de La Baume en musique. Nous, on est de retour dans les studios de la Radio Info RC avec Sophie Cellier, directrice de La Baume en musique, et Muriel Burneau qui vient de nous rejoindre. Bonjour Muriel.
1: Bonjour.
0: Donc Muriel, tu es responsable de communication et tu vas partager avec nous tes impressions sur les propositions musicales de cette 30e édition du festival de La Baume en musique. Alors, comme je le disais, cette rencontre entre les sonorités turques et la danse contemporaine, c'est une proposition qui est gratuite. Pourquoi c'est important pour La Baume en musique d'avoir des propositions gratuites ?
2: C'est important pour... Déjà, on vit une époque où économiquement, c'est pas simple. C'est simple pour personne. Et la culture est tellement précieuse qu'il faut essayer de lever tous les freins qui pourraient nous empêcher d'aller vers elle, de découvrir. Et on peut être pas mal enfermé aussi dans les maisons avec la télévision. J'ai rien contre, hein, mais voilà. Donc nous, on doit trouver les leviers. Et l'entrée libre en est quand même un, bien sûr. On est une association aussi subventionnée, donc c'est normal qu'il y ait des moments ouverts à tous en entrée libre et des tarifs bien pensés, adaptés à chacun. C'est aussi là une forme qui dure une vingtaine de minutes, donc elle est plus adaptée à une entrée libre et à faire découvrir des écritures contemporaines avec toujours un lien avec la tradition. Là, l'artiste Ahmet Ali Arslan, il travaille sur les traditions des sonorités turques et en même temps qu'il a modernisé. Donc, ça nous semble important qu'il n'y ait pas le frein monétaire pour aller au spectacle.
0: Et ce sera aussi l'ouverture des deux soirées du vendredi 29 mai et du samedi 30 mai qui se dérouleront à La Baume, puisque cette proposition est à 18h et à 20h, on retrouvera une autre proposition inédite avec le groupe Akutuk. Comment vous décrirez leur travail ?
2: J'ai hâte de le découvrir en direct. Akutuk, c'est un matrimoine, l'Akutuk. Dans une rivière, la tradition, c'est des femmes dans les rivières au moment de laver le linge. Elles se retrouvaient et elles battaient le rythme avec leurs mains, et ça donne des sonorités, des sons percussifs, et associés aussi à leur voix et au chant. Donc ça va être un voyage, bien sûr, une découverte d'une tradition ancestrale, qui pourrait être patrimoine UNESCO, voilà, et je pense qu'on va prendre un peu une claque aussi, et en même temps... se laisser aller à la magie de la plage de La Baume. Ça va être la première fois que les artistes sont dans la rivière. Donc il va y avoir des contraintes techniques, bien sûr. On espère que tout sera réuni pour permettre l'accueil d'Akutuk.
0: L'immersion se prolonge. L'année dernière, on avait Lei qui était sur la barque. Et là, c'est une plongée.
2: C'est vrai.
0: Et vous proposez même au public de plonger, puisque le samedi 30 mai, il y a un atelier percussion aquatique à main nue qui sera proposé par le groupe camerounais Akutuk. Comment ça va se passer, cet atelier ?
1: C'est un atelier qui va durer une petite heure et qui est ouvert aux enfants de 6 à 12 ans et aux femmes adultes. C'est-à-dire que c'est un matrimoine. Il n'est pas ouvert aux hommes, voilà, faut le savoir. Et en fait, il y a trois artistes dans Akutuk Origins, c'est le nom du groupe, et chacune prendra un groupe de 10 personnes. On demande de venir en maillot de bain. Il y aura une partie dans l'eau, si c'est possible, si l'eau n'est pas trop froide, et puis aussi des parties hors de l'eau. Voilà, ça va être un super moment qui est offert par La Baume en musique aussi aux spectateurs. Il reste quelques places, mais il ne faut pas trop, trop triner.
0: On peut écouter un extrait pour se mettre un peu dans l'ambiance.

0: Akoutouk, des percussions aquatiques à main nue, c'est à retrouver dans le cadre du Festival de l'Album en Musique le vendredi 29 mai et le samedi 30 mai à 20h sur la plage de la Turlure à l'Album. Et la soirée se poursuivra avec une autre création in situ, un duo poétique de cirque et violoncelle. Et ça, c'est à 21h30, les deux soirs du vendredi 29 et du samedi 30 mai. Qu'est-ce qui nous attend ce soir-là?
1: Vous pouvez entendre que ce week-end-là, ce premier week-end des 30 ans, il est très axé sur la création et la découverte. Encore plus, ce duo poétique, c'est l'artiste Lise Pechnard et violoncelliste ardéchoise et l'artiste Galade Sanson Acrobate qui était déjà venu dans la saison, dans le festival il y a 2 ans. Qui ont vécu une belle rencontre et qui ont concocté un programme avec des créations des premières mondiales, même de Mathieu Lemenissier, compositeur ardéchois, et Jérôme Bertholon. Et où il y aura aussi des œuvres contemporaines de Philippe Forget, de Kaya Sarayao. Et notre acrobate, Galade, il a une structure métallique, comme un cube vide, qui va aller au bord, un petit peu dans la rivière. Donc c'est aussi un week-end en hommage à la rivière de la Baume, qui a vu naître le festival. Et donc ça va être, ça va être une surprise, puisque c'est la première mondiale dans la rivière de la Baume, le 29 mai. Et moi je vous encourage à faire toute la soirée, hein, à découvrir le spectacle seul de Thierry Tionyang et Ahmet, Arli Arslan, Akoutouk, de se restaurer un peu au village du festival. Il y a des food trucks, il y a la buvette. Et après, de se laisser emporter par le duo cirque et acrobate et violoncelle. Ça sera la tombée de la nuit. Il va y avoir une belle lumière aussi réalisée par Bruno, les techniciens de la Baume en musique. Donc, assister aux 3 spectacles, je pense que c'est la promesse d'une soirée inoubliable et magique.
2: Oui, et les deux spectacles, duo cirque et puis Akoutouk, c'est chacun dure 50 minutes. Donc c'est pas, ça vous permet de rentrer pas trop tard non plus.
0: 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Merci beaucoup d'ailleurs pour ce partenariat. Et le dimanche 31 mai, on quitte l'Album. On retourne à Aubenas, on va à Aubenas, sur la place Palamos, dans le quartier des Oliviers, pour un orchestre autour de l'œuvre de Berlioz. Qu'est-ce que vous pourriez nous en dire ?
1: Déjà, c'est, je pense, peut-être la première fois, la deuxième fois, qu'on va pendant le festival à Aubenas. L'an dernier, on a fait la création de l'opéra de chambre Hibiscus et Palissandre, c'était pour les familles, dans la cour du château d'Aubenas. Et là, cette année, c'est dans le cadre de clapots locaux. Et par contre, ce qui est sûr, c'est que la Baume en musique n'est jamais allée dans le quartier des Oliviers. Et là, Berlioz, musique symphonique, orchestrale, grâce à l'harmonie, l'orchestre harmonie Aubenas Vals, avec qui c'est la première collaboration. Donc là, on va avoir toute la densité de la musique orchestrale qui est importante pour la Baume en musique. C'est un de nos marqueurs. Il y a la voix, bien sûr. Et là, d'ailleurs, on retrouve à la fin de cette symphonie funèbre et triomphale de Berlioz, une courte partie chœur, où on va retrouver des chorales avec qui on travaille depuis 10 ans. Il va y avoir aussi, on les connaît pas encore, la chorale du collège de Vals-les-Bains, donc aussi intergénérationnelle. Et c'est une œuvre feu d'artifice aussi, très très très dynamique, avec des mouvements en apothéose, c'est comme on dit du romantisme exacerbé, et qui soit en entrée libre dans le cadre de clapots locaux. On espère qu'il va y avoir beaucoup de monde et ça permet, on en parlait tout à l'heure, la gratuité de venir. Qu'est-ce que c'est Berlioz? Qu'est-ce que c'est une musique orchestrale? Et qu'est-ce que c'est aussi d'être un artiste amateur et de pouvoir jouer sur son territoire pour un public très large? Je pense que c'est très enthousiasmant.
0: Ce sera donc 80 musiciens amateurs qui viendront Place Palamos le dimanche 31 mai à 18h. Et pour donner une idée de ce que ça peut donner, on écoute une interprétation de la Grande Symphonie Funèbre et Triomphale de Berlioz par l'Orchestre Philharmonique de Berlin.

0: C'était un extrait de la grande symphonie funèbre et triomphale de Berlioz, interprétée par l'Orchestre Philharmonique de Berlin. Cette œuvre sera à retrouver Place Palamos, le dimanche 31 mai à 18h à Aubenas. C'est une œuvre qui a été composée en 1840. Quelles sont les conditions de création de cette œuvre ?
1: Berlioz a créé cette œuvre, qu'il a dirigée d'ailleurs pour la création, à Paris, pour rendre hommage aux héros de la Révolution des Trois Glorieuses. Donc c'est une musique très romantique et poignante, en hommage aux victimes aussi. Donc faut une musique comme celle-là aussi pour jouer en extérieur, sur une place aussi grande que la place Palamos. Et puis, c'est une œuvre qui a marqué la musique française. Donc c'est important pour nous, et l'harmonie au Benaval était heureuse de l'avoir au répertoire maintenant. Ils vont pouvoir la redonner aussi, et ils ont invité l'ensemble de clarinettes de Nîmes, Poco Assai, donc qui va compléter les sonorités de l'harmonie dans cette grande œuvre.
0: Et la Baume en musique, c'est un festival avec beaucoup de partenariats, puisque vous avez un partenariat aussi avec la Maison de l'Image. Et le mercredi 3 juin, ce sera du cinéma documentaire qui sera proposé à la Baume. Alors qu'est-ce que c'est que ce film, Nous l'Orchestre, qui sera projeté le mercredi 3 juin ?
1: Alors c'est une proposition de la Maison de l'Image, on les remercie. Ils ont vu ce documentaire et ils ont dit mais c'est... Faut qu'on le fasse ensemble, qu'on le propose au public, aux habitants. C'est presque une première, hein. Il est sorti dans les festivals de documentaires au printemps. Donc on n'a pas encore eu l'occasion de le voir trop sur nos écrans. Il y a une très très belle critique. Moi je l'ai pas encore vu, mais le film nous place au cœur de l'orchestre et des musiciens. Souvent, on est à la place du chef, hein. On a déjà vu des films comme ça, mais là, on est dans l'orchestre avec les musiciens. Et apparemment, c'est très, très, très, très fort, très émouvant, c'est très immersif. C'est le même réalisateur qui avait aussi parlé de Rameau avec le Quercq. Je ne sais pas s'il y en a qui ont vu ce documentaire avec l'Opéra Bastille. Il est très, très fort. Je pense que ça va être un très beau film. Donc, ça sera au Récatadou à la Baume le 3 juin à 20h. Il y aura aussi un food truck de pizza. On peut se faire une belle soirée.
2: Oui, et puis la projection sera suivie d'un échange avec trois artistes de l'orchestre du festival. C'est un orchestre créé par la Baume en musique et Philippe Forget. Et là, on va avoir la chance de les avoir. Ils auront répété l'après-midi même dans le même lieu. Et nous partagerons leurs expériences eux au sein d'orchestre, voilà, donc ça permettra un moment un peu plus de discussion à l'issue de la projection.
0: Et le lendemain, le jeudi 4 juin, une soirée à la Baume qui commencera à la plage de la Turlure et qui se terminera à place du Sablas, avec pour commencer la restitution des ateliers chorales qui ont été réalisés par les deux artistes en résidence du groupe Lay. C'est un projet qui s'appelle Devenir Oiseau. Qu'est-ce qui se cache derrière ce joli nom ?
1: Alors, comme beaucoup le savent, la Baume en musique, c'est aussi tout au long de l'année des actions culturelles avec différents publics et des résidences d'artistes. Donc Lay, maintenant, ça va faire la troisième saison qu'elles sont en résidence. Et elles ont mené des ateliers avec la chorale de l'école de musique de Vallon-Pont d'Arc et la chorale du collège de Vallon-Pont d'Arc. C'est grâce à la communauté de communes des Gorges de l'Ardèche qui finance ce projet de CTEAC, d'éducation, d'action culturelle. Eh bien, ils vont tous chanter le nouveau répertoire de Lay, qui a pour thématique les oiseaux. Et c'est dans beaucoup de langues, en arabe, en français, en italien, en occitan, en corse. Donc on a toujours ce fil rouge de la Méditerranée à la Baume en musique et bien sûr dans le projet de Lay. Donc là, sur la grande scène de la plage de la Turlure, on est ravis de ça. Ça va être une soixantaine de participants, intergénérationnels encore, puisque on a les collégiens et puis les membres de la chorale qui sont un peu plus âgés. Des voix différentes aussi, donc ça va être passionnant. C'est en entrée libre sur la plage, donc venez, ça entame la soirée qui se poursuit, comme tu l'as dit, à la place du Sablas. C'est le... le rendez-vous maintenant mythique en partenariat avec la commune de la Baume du concert festif.
0: Et cette année, ça sera Pulcinella, un groupe de fusion afro-latino-balkanique. Voilà ce que ça donne en musique.

0: Pulcinella, ils sont à retrouver en concert le jeudi 4 juin à l'occasion du festival de l'Album en musique pour une soirée dansante, place du Sablas à l'Album à 21h. Est-ce que vous avez quelque chose à rajouter sur cette soirée-là?
1: Oui, à 20h, c'est la deuxième année cette année qu'on accueille Florent qui nous fait un quiz musical blind test sur vinyle, théâtralisé, qui est très drôle. L'objectif, c'est de passer un bon moment, mais c'est aussi que les gens se rencontrent et jouent ensemble. C'est une chose qui est forte, c'est une valeur qui est forte pour nous à la Baume en musique. On a vraiment envie que les gens passent des moments à se croiser, à échanger, et pas seulement à être public des concerts et des événements. Donc il le fait très bien, Florent, on est ravis de l'accueillir. Là, pour jouer, faudrait arriver à 20h. Et puis, Pulcinella, je pense que eux, ils vont plaire à tout type de public. C'est à la fois festif, mais ça va chercher dans les musiques traditionnelles. Voilà. Et donc, je pense que tout notre public dansera sur la place. Comme chaque année, c'est quand même un moment qu'on aime beaucoup.
0: C'est une soirée complètement gratuite. Et sur place, il y a aussi possibilité de boire un coup, de se restaurer. C'est pas gratuit hein, de boire un coup. C'est des concerts qui sont gratuits. Et puis le lendemain, le week-end du 5 au 7 juin, c'est le duo Lay qu'on retrouvera, dont on parlait tout à l'heure, qui ont accompagné donc les chanteurs et chanteuses amateurs autour de ce répertoire autour des oiseaux. Elles vont venir interpréter une création jeune public le vendredi 5 juin à Beaumont à 18h30, le samedi 7 juin à la Baume et le dimanche 7 juin à Gravières. Est-ce que vous pourriez nous en dire plus sur ce moment-là?
1: Oui, alors Bulbul, leur spectacle qui donc est autour des chants des oiseaux, c'est-à-dire des chants de toutes les langues de la Méditerranée, mais qui ont pour thématique les oiseaux. On ne va pas les entendre faire cuicui dans les arbres, c'était pour préciser. Et donc Bulbul, donc leur nouveau spectacle, a été monté par notre collègue aux actions culturelles Elodie Bay. Et chaque spectacle est assorti d'une balade sensible en forêt. Donc elle a fait des partenariats avec des gens de l'ALPO, du parc...
2: Oui, du PNR.
1: Du PNR.
2: Et de la communauté de communes Baume d'Orbie.
1: Voilà. Donc c'est vraiment... ça a été travaillé par cette personne-là en amont.

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1: C'était un extrait de Bulbule interprété par le duo Lay, une création à retrouver le 5 juin à 18h30 à Beaumont, à la Plaine de la Roche, le 6 juin, le samedi à 17h au Rocher des Curés à la Baume et le 7 juin à Gravière à Sainte-Nove à 17h. Alors, c'est à prix libre. Est-ce que tu peux nous en dire plus sur le prix libre ?
2: Oui, alors voilà, le prix libre pour ce spectacle-là, c'est que chacun met ce qu'il veut. On conseille 3 types de tarifs, 5, 10 ou 15, mais on peut aussi mettre 1 euro, voilà, ou 30 euros, c'est possible aussi. On est très content de proposer ce spectacle pour la première fois à prix libre parce qu'on essaye vraiment que l'argent ne soit pas un frein pour venir à ces événements.
1: Et c'est précédé, comme tu le disais tout à l'heure, d'une balade sensible en forêt pour laquelle il est conseillé de réserver. Pour la réservation, ça se passe aussi sur le site de l'album en musique.
2: Voilà, tout à fait. En fait, pour assister à la balade, il faut obligatoirement, par contre, prendre son billet pour le spectacle. On ne peut pas faire la balade seule. Et nous, on a besoin surtout de savoir combien vous êtes. Il y a 30 personnes qui peuvent être accueillies par balade. Donc, il faut s'inscrire, il faut absolument réserver sur le site internet.
1: Et le vendredi 5 juin, donc, le rendez-vous est à Beaumont avec Bulbule à 17h30 et se poursuivra à la Baume sur la plage de la Turlure avec les 4 saisons de Vivaldi, un concert spécial 30 ans. Alors qu'est-ce qui fait la spécificité de ce moment-là ?
3: Eh bien, les 4 saisons de Vivaldi, interprétées par le concert de l'Hôtel Dieu, qui a été un habitué du festival ces 20 dernières années. Donc déjà, bon, bah, on est heureux de les retrouver pour notre fête d'anniversaire. Et puis là, on s'est dit, qu'est-ce qu'on pourrait faire comme cadeau aux spectateurs, aux artistes, à nous, aux bénévoles, à toute l'équipe? Eh bien, le cadeau, ça va être une falaise qui va s'animer tout au long du concert avec l'artiste Lisa Haberer, Lisa Hab, qui est aussi notre illustratrice, on l'embrasse, et qui va dessiner en direct au fur et à mesure que les 4 saisons se développent. Et c'est l'association Résonance qui va, en partenariat avec la Maison de l'Image, qui va projeter ses illustrations en direct sur notre belle falaise de la Baume. Donc c'est voilà, une première, et puis je crois que ça va nous enchanter, nous emporter encore plus, sublimer la musique, sublimer l'espace naturel. En même temps, la musique va sublimer la vidéo, les dessins. Donc ça va être une sublimation totale, cette soirée. Et les 4 saisons, souvent, on croit les connaître. Parfois, même souvent, on les a pas entendues en direct par un orchestre, avec des instruments anciens aussi. Et on les a entendues dans des publicités, par exemple. Ou voilà, on les a

en tête, mais là, on va les voir se dérouler, les entendre sous nos yeux dans un cadre idyllique. Donc, je crois que c'est voilà, la promesse encore d'une soirée magnifique.

0: C'était un extrait des 4 saisons de Vivaldi interprété par le concert de l'Hôtel Dieu. Une œuvre à retrouver le vendredi 5 juin à 21h30 sur la plage de la Turlure à Labeaume, dans le cadre du festival de Labeaume en musique. Les prix sont entre 12 et 28 euros. C'est gratuit pour les moins de 12 ans. C'est une date à ne pas manquer puisqu'on va voir également, comme tu le disais tout à l'heure Sophie, la falaise s'illuminer sous la performance dessinée de Lisa Abbe. Et puis le festival de Labeaume en musique se prolonge le samedi 6 juin avec plusieurs propositions, notamment un concert rencontre avec Maya Barou qui sera à Saint-Étienne-de-Fontbellon à 15h à l'espace Leclerc et puis à Labeaume à la plage de la Turlure à 21h pour un concert qui promet d'être dansant également. Qu'est-ce que vous pourriez nous dire de cette artiste, Maya Barou ?
1: C'est une artiste très surprenante et complète au niveau de ses esthétiques ou diverses, c'est selon. Elle est franco-japonaise, donc elle a choisi de chanter parfois en français, parfois en japonais, parfois en anglais. C'est très moderne, bien sûr, sa proposition. Et elle a voilà, des sonorités pop, des sonorités électro. Mais après, quand elle prend sa flûte traversière et qu'elle nous fait un solo, elle nous emmène dans les musiques traditionnelles japonaises ou la musique contemporaine. Et elle donne une pulsation aussi. Elle raconte des histoires. Son spectacle, c'est une histoire. Elle va nous raconter la vie d'un pêcheur sur l'île d'Hokkaido. Et donc, on s'embarque avec elle. C'est un show. Elle a aussi un univers visuel, un univers avec beaucoup de lumière, de couleurs. Elle est accompagnée de 2 musiciens. C'est très percussif aussi. Et on retrouve du rap également. Donc voilà, on fait un 360 et de la chanson française finalement aussi.
0: Maya Barou, c'est une artiste qu'on a beaucoup écoutée sur le 88.6 depuis qu'on l'avait découvert au Festival d'Alba. Alors je pense que ça va pas être étranger aux auditeurs et auditrices. On écoute Tokyo Hondo.

0: Tokyo Ando, un morceau de Maya Baru à retrouver en concert le samedi 6 juin à La Baume sur la plage de la Turlure dans le cadre du festival de La Baume en musique. On est de retour dans les studios de la radio Info RC avec Sophie Cellier et Muriel Burneau. Alors, est-ce que vous avez envie de réagir à ce morceau ?
1: Oui, j'ai envie de réagir parce que peut-être certains qui connaissent bien La Baume en musique, voilà, vont potentiellement être un peu étonnés de ces esthétiques que Maya Baru réunit sur scène. Et là, j'ai envie de remercier le département de l'Ardèche, car ils nous ont fait rencontrer des élus du Conseil départemental des jeunes, 8 jeunes. Donc, pendant 2 saisons, on a travaillé ensemble, Muriel, Philippe Forget, moi, et Simon aussi, pardon, notre service civique à l'époque, a concocté une programmation ensemble. Et alors ouvrir la porte de notre univers, de notre métier, de nos métiers. Et eux aussi à nous ouvrir les portes de leur jeunesse, de ce qu'ils écoutent, de ce qu'ils aimeraient découvrir. Voilà, c'était une aventure exaltante. On a choisi tous ensemble, et ils ont choisi l'artiste Maya Baru pour les 30 ans de La Baume en musique. Donc c'est une soirée très spéciale pour nous, un cadeau qu'ils nous font à tous. Et revenir sur le concert rencontre à l'espace culturel du Leclerc, qui est notre mécène depuis un moment maintenant et qui offre cet événement aux habitants. Donc chaque année, on a deux concerts offerts comme ça, et chaque année, il y a beaucoup de monde, beaucoup de jeunes, des enfants, des gens qu'on ne voit pas pendant le festival. Donc c'est un moment important, ce rendez-vous à l'espace culturel du Leclerc. Et Maya, elle sera en acoustique là. Ça permet aussi d'avoir un contact avec les artistes beaucoup plus direct que sur une scène. Et puis après le Leclerc à 15h, on peut se rendre à La Baume à 18h15. On a l'orchestre du festival qui nous fait le plaisir de nous proposer une déambulation musicale dans les ruelles magnifiques du village, avec un répertoire plutôt classique. Et ça va être des surprises. Moi-même, je ne sais pas tout ce qu'ils vont faire. Il y aura des solos, des duos. Voilà, ça va être avec les artistes comme Estelle Herbiot, Géraldine Chemin, on retrouve Lise Pechnard peut-être. Enfin voilà, ça va être... Ça va être un moment magique en entrée libre aussi, pour redécouvrir le village au son de la musique classique.
0: Et on arrive à la fin du temps dédié à cette émission qu'on a largement explosé, mais on ne peut pas finir sans parler du concert de clôture autour de l'œuvre de Mahler qui sera interprétée par l'orchestre du festival. C'est le Chant de la Terre qui sera interprété le dimanche 7 juin sur la plage de la Turlure à La Baume. Qu'est-ce que vous pourriez nous dire de ce concert ?
1: C'est une musique très, très émouvante, hein, selon moi. Je l'ai beaucoup écoutée cette année en travaillant. Donc je vais avoir un plaisir particulier à l'entendre sur la scène de la plage de la Turlure. L'orchestre du festival, ça va faire 3 ans qu'on le monte, qu'on produit des œuvres. Philippe Forget tient vraiment à ce qu'on les entende. Il y a le Carnaval des animaux de Saint-Saëns, le Petit Tailleur de Asrani, et là, le Chant de la Terre. 17 musiciens, musiciennes sur scène, c'est beaucoup. Hein. Voilà, on commence vraiment à avoir la musique, à entendre la musique orchestrale dans toute sa splendeur. Et il y a 2 chanteurs, un soprano, un ténor. Ce sont des poèmes du chinois Li Bai, qui sont traduits en allemand, qui sont dédiés à la nature. Donc on retrouve aussi notre thématique de la terre, du vivant, dans cette grande œuvre. C'est une soirée spéciale 30 ans aussi, parce que là, on va avoir encore la falaise qui va s'animer. C'est aussi pour ça que les concerts du vendredi et du dimanche sont à 21h30, afin que la nuit s'installe et qu'on puisse admirer. Là, cette fois, ça sera une création de Jérôme Biarra, Magali Courroie, qui sont dans l'association Résonance, en partenariat aussi encore avec la Maison de l'Image. Et cette création, elle va être complètement dédiée au Chant de la Terre. Et ils l'ont conçue comme ça, et elle va être très poétique, sublime, très, très sensible.
0: On va écouter un extrait du Chant de la Terre de Mahler.

0: C'était un extrait du Chant de la Terre de Mahler, qui sera à retrouver interprété par l'orchestre du Festival de l'Album en Musique le dimanche 7 juin sur la plage de la Turlure à 21h30. Et d'ailleurs, on pourra les retrouver également le 4 juin, quelques jours avant, au Théâtre de Privas pour un concert rencontre. Alors là, on pourra du coup rencontrer les 70 musiciens. Oui. Comment ça va se passer ?
1: Alors, 70 tout d'un coup, hein, on va se dire, mais ils n'étaient pas 17.
0: Ah oui.
1: Donc, non, mais je vais expliquer. À Privas, il y a une classe orchestre à l'école Roger Planchon. Et donc, c'est les 17 musiciens professionnels vont rencontrer la cinquantaine d'écoliers. Donc, ils sont en CE2, CM1, qui ont travaillé toute l'année avec l'artiste... Lise Pechnard, encore, violoncelliste, sur des œuvres de Mahler, d'autres œuvres. Et donc, ils vont échanger avec ces musiciens de l'orchestre du festival leurs œuvres. Ils vont jouer ensemble, répéter, etc. L'orchestre va jouer du Chant de la Terre. Et à 18h, sera ouvert à tous, en effet, au Théâtre de Privas. Eux, ils seront sur la scène du Grand Théâtre de Privas. Et tout le monde peut venir les écouter à 18h. Ça donne aussi des clés d'écoute sur le Chant de la Terre. Et ça permet de voir des enfants, des bizarres des choix qui vont jouer avec nos musiciens de l'orchestre du festival. On est très contents, c'est la première fois qu'on va travailler sur une action culturelle avec le théâtre de Privas. Et ça devrait se renouveler, on l'espère. Et là, vraiment, le Chant de la Terre, c'est pas une œuvre qu'on peut commander sur un catalogue de tel ou tel ensemble. Là, vraiment, on propose du sur-mesure. Pour le public qui veut venir à la Baume, le public ardéchois majoritairement. Et il n'y aura pas forcément plein d'occasions d'entendre, de vivre cette grande œuvre. Donc venez nous retrouver, c'est la clôture des 30 ans en plus. Ça va être exaltant et extraordinaire, je pense.
0: Et j'entendais tout à l'heure en off que la Baume en musique était en train de monter un orchestre professionnel. Qu'est-ce que ça veut dire ?
1: Oui, c'est vrai. C'est l'orchestre du festival qui va sortir finalement du cadre stricto sensu du festival, qui va devenir ce qu'on appelle l'orchestre d'Ardèche, et composé majoritairement de musiciens, musiciennes vivant en Ardèche, mais aussi des orchestres de Nîmes et d'Alès. Et chaque année, Philippe Forget et puis toute l'équipe, on va proposer une œuvre qui va pouvoir être donné l'année prochaine, ça sera en avril en l'occurrence, et ça sera le bicentenaire Beethoven. Donc on réunit 35 musiciens et musiciennes sur scène pour la symphonie héroïque de Beethoven. Donc on va pouvoir entendre en direct, il y aura un projet d'action culturelle à Vallon-Pont-d'Arc, et le concert sera donné à l'église d'Aubenas probablement le 3 avril. Ça va être grandiose, et chaque année, l'orchestre du festival, et voilà, l'orchestre d'Ardèche proposera une œuvre. Ça sera aussi en coopération avec le théâtre de Privas, le théâtre des Quinconces, probablement la maison de l'image. On va doter l'Ardèche d'un outil orchestral. On en est très fiers et on vous donne rendez-vous.
0: Et en attendant, on se donne surtout rendez-vous pour le festival des 30 ans de la Baume en musique du 28 mai au 7 juin. Un rendez-vous au cœur de l'Ardèche méridionale pour toutes ces rencontres et découvertes musicales dont on a parlé. Vous pouvez retrouver cette émission sur notre site internet inforc.fr. Est-ce que vous voulez rajouter quelque chose, quelques mots très rapidement avant qu'on se quitte ?
2: Oui, dire cette année, il y aura une scénographie du festival. On a un groupe de bénévoles qui s'occupe de la décoration. C'est une grande première. On est hyper contents de cette nouveauté.
0: Et puis toutes les infos, on les retrouve sur le site aussi internet de la Baume en musique, labaume-musique.fr.
1: Un grand merci, InfoRC.
0: Eh bien, merci beaucoup. Merci à vous d'être venus dans nos studios pour parler du festival.
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5: On commence cette revue de presse du mercredi 20 mai par la une du Monde. Vol de données, la grande vulnérabilité française. Face à la multiplication des fuites de données personnelles, Le Monde publie une série en trois volets pour décrypter les mécanismes de ce fléau. Les vols de données ont augmenté de 10% en France en 2025, a révélé mardi la Commission nationale de l'informatique et des libertés. Au nombre de 6167, très précisément l'année dernière, les piratages ont touché des agences de l'État, des ministères, mais aussi de grandes et petites entreprises. Ces actes malveillants alimentent un gigantesque marché d'identifiants et de mots de passe volés, qui sont ensuite utilisés pour des escroqueries. L'État a une responsabilité particulière à l'égard des Français, explique Marie-Laure Denis, présidente de la CNIL. NITS, je ne sais pas le prononcer, jeunes cherchent mode d'emploi. Ils ne sont ni en emploi, ni en études, ni en formation. Ils sont 1,5 million en France et c'est un chiffre en augmentation. Un échec patent des politiques publiques malgré des réformes à répétition, c'est ce que nous dit Libération en ce mercredi 20 mai. Alors qu'une tribune de professionnels du cinéma qui veulent zapper Bolloré met le feu au Festival de Cannes, des auteurs et autrices, universitaires et journalistes, se mobilisent aussi contre la prédation du milliardaire d'extrême droite. Il et elle témoignent dans À l'air libre, l'émission de Mediapart publiée hier. Dans l'édition, dans les médias, à l'université et dans la culture, une grande coalition s'organise contre l'extrême droite. Ces mobilisations dans des secteurs différents ont en commun l'essentiel, dénoncer tant qu'il est encore temps la façon dont Vincent Bolloré veut s'emparer de nos imaginaires au service de son projet politique réactionnaire. Et dans le Dauphiné libéré, Semaine des Arts au lycée Gimont, un prétexte pour provoquer des rencontres. La Semaine des Arts revient pour sa 4e édition au lycée Marcel Gimont d'Aubenas. Chapeauté par une équipe de 6 personnes, l'événement dure toute la semaine pour découvrir la pratique artistique dans sa diversité. Au programme, scène ouverte de musique, graffiti, exposition de dessin ou encore divers ateliers. C'est la fin de cette revue de presse. On écoute Mélissa Lavaux.

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2: Jeudi 21 mai, rendez-vous à 20h30 au Quinconce, au théâtre de Vals-les-Bains. Ils nous ont enthousiasmés la saison dernière avec leur spectacle Tutu. Les Chicos Mambo reviennent au Quinconce avec leur version 2.0 de Carmen, le célèbre opéra de Georges Bizet. Le chorégraphe Philippe Lafeuille revisite avec fantaisie, tendresse et dérision cette œuvre flamboyante. Les 8 danseurs, accompagnés par un chanteur, se jouent du masculin et du féminin. Cette Carmen moderne est sublimée par la fluidité des corps ainsi que la voix lyrique de haute volée du chanteur évoluant dans un tourbillon de couleurs. Dans ce show chorégraphique, humour, chant, clown, théâtre d'objets et vidéos se mélangent. Carmen, c'est bien plus qu'un simple spectacle, c'est une explosion artistique où la danse rencontre l'humour, le théâtre flirte avec le clown et la vidéo danse avec la réalité. Un vrai faux Bizet, terriblement drôle et génial, nous dit encore l'équipe du Quinconce. Préparez-vous à être ébloui par ce spectacle extravagant et totalement inédit. Il devait se jouer à l'automne dernier et il se joue finalement ce jeudi 21 mai à 20h30. C'est au théâtre de Vals-les-Bains, les Quinconces, et les tarifs vont de 27 à 33 euros. Rendez-vous jeudi.

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3: À Pont-d'Aubenas, entre le pont qui surplombe l'Ardèche et le rond-point qui mène au centre-ville ou à Saint-Didier, il y a un lieu, un refuge qui a ouvert il y a peu. Ça s'appelle la Compagnie des Livres, une librairie d'occasion qui vous accueille autour d'une lecture, d'un café ou encore d'un atelier. Sophie, qui tient le lieu, a créé un endroit où toute personne curieuse se sent la bienvenue. Que vous soyez accro aux livres ou que vous les regardiez de loin, on vous encourage à pousser la porte de la Compagnie des Livres. Et si vous aviez encore besoin d'une occasion pour y aller, samedi 23 mai, rendez-vous à 10h pour 45 minutes de lecture d'albums sélectionnés pour les enfants à partir de 2 ans. Et de 15h à 17h, toujours samedi 23 mai, un atelier modelage est proposé pour fabriquer des magnettes. Un atelier ouvert aux enfants à partir de 7 ans. La Compagnie des Livres, c'est au 28 Faubourg Jean Maton à Pont-d'Aubenas. Et pour les rendez-vous, c'est donc samedi 23 mai à 10h pour les lectures et à 15h pour l'atelier modelage.

0: en ce moment sur Think.
1: Sur Tank, en ce moment, je vous invite à découvrir Carrie Greenham Home, un film de Amanda Richardson et Biban Kidron. On est aux abords d'un camp de la Royal Air Force à Greenham Common.
2: Au début des années 80, les militaires voulaient y installer des missiles nucléaires.
3: Alors il y a des femmes qui se sont mobilisées. D'abord 36, puis beaucoup plus, beaucoup, beaucoup plus. Et surtout, pendant 20 ans.
2: Et dans les premiers temps, il y avait là deux femmes avec des caméras qui ont filmé les événements. Dans Carrie Greenham Home, pour le coup, c'est clairement une histoire de désobéissance. Désobéissance civile, donc.
3: Désobéir, c'est contester. Ou plutôt, dans ce film, contester, c'est désobéir. Au début, ça part d'un questionnement. Est-ce qu'une situation nous semble juste? Et quand on a la réponse, il nous reste encore à décider ce qu'on veut faire.
2: Si on veut faire quelque chose. Ou si on peut.
3: C'est vrai. Il y a des choses qui se passent et qui sont injustes. Et des fois, pour plein de raisons, on n'y répond pas.
2: Ou même, on y participe. Comme les policiers, que ces femmes essayent de mettre face à leurs décisions.
3: Et parfois, elles le font en chanson. Dans le film, ça n'arrête pas de chanter. C'est une façon de dénoncer, de lutter sans frapper, sans détruire.
2: Elles chantent, elles parlent et parfois, elles ridiculisent l'autorité. Avec pas grand-chose. Des petites remarques.
4: Couldn't you just put a sign up and say use the Sadler's gate? I mean, if you know, what is this in aid of? Is this to prevent us getting in or you lot getting out?
2: Elles inversent la tendance.
5: No more wars, we won't be party anymore to men using us as an excuse to be protected and looking after their children. We'll leave home for peace. You know, we'll have no more of your wars. And every woman in the world stand up and say that. We couldn't have a war, you know. You men would have to go and play on some other bloody planet.
3: Des manières de désobéir, il y en a des tas. Documenter en filmant, pour garder une trace de cette lutte, maîtriser le récit des événements, et surtout, celui qui en sera fait après.
2: Ça, c'était un gros sujet sur le camp de Greenham. Filmer une lutte de l'intérieur, c'est une chose. Se laisser filmer par des journalistes, c'en est une autre. Et ça a fait débat parmi les femmes.
3: Parler de cette désobéissance et de ses revendications, par le biais des médias, c'est rendre service à la cause ou c'est perdre le contrôle sur l'image qu'on veut transmettre?
2: Les deux. À un moment, fallait juste tomber d'accord. Et pour ça, sur le camp, il y avait des réunions régulières pour parler organisation, argent, compte en banque, porte-parole.
3: Pour parler réorganisation aussi, sur comment mieux prendre des décisions en collectif, par exemple.
2: Et tout ça, sous détente.
3: En plus. Bon, on lutte parce qu'on chante, on lutte parce qu'on filme, on lutte parce qu'on s'organise et on lutte parce qu'on se reconnaît dans cette lutte.
2: La désobéissance dans Carrie Greenham Home, elle passe aussi par la reconnaissance des violences subies, que la justice n'apporte pas toujours.
6: 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If we're attacked, we bear the blame. They say that we began the game. And though you prove your injuries, the judge may set the rapist free.

0: On entendait à l'instant Reclaim the Night, une chanson de Peggy Seeger, d'abord chantée dans le film par les femmes de Greenham Common, puis en version acoustique. Une chanson devenue un hymne, on en parlait déjà lundi avec Cocagnac. Le groupe a proposé lui aussi une version de Reclaim the Night, une version occitane de ce chant de révolte. Pour découvrir Kerry Greenham Home et cette lutte de femmes contre un camp nucléaire, rendez-vous sur Tank. Sachez qu'en tant qu'ardéchois, ardéchoise, c'est gratuit. Vous avez juste à vous rendre sur la médiathèque numérique de l'Ardèche et à vous inscrire et vous aurez accès à l'ensemble de la programmation de Tank. Et puis ce soir au navire, Star Wars, The Mandalorian et Grogu en version française, c'est à 20h45. La Vénus électrique passe à 20h45. Même chose pour Mortal Kombat 2 et Michael. Et même chose toujours pour Autofiction et L'être aimé qui passe à 20h45. Et puis deux projections à noter dans votre agenda pour vendredi. Furcy né libre, le film d'Abdelmalik est projeté vendredi 22 mai à 20h au théâtre municipal de Viviers. C'est dans le cadre de la journée nationale en hommage aux victimes de l'esclavage. Il y aura une prise de parole d'Amnesty International en amont de la séance. Et le même soir, à Tueil, à 20h30, projection du film Juste une illusion d'Olivier Nakache et Eric Toledano qui vous emmène en 1985.
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0: Troisième titre aujourd'hui de l'album Flammé Folkloré qui est signé Cocagna, le duo toulousain qui chante, réactualise l'occitan pour en faire des chants de révolte. On va écouter aujourd'hui Clam qui se déploie sur une pulsation à trois temps, celle de la bourrée. C'est une polyphonie hypnotique, des tambourins à cordes et des esquillons, ce sont des clochettes traditionnelles occitanes, crée un espace dense et percussif où voix et rythme ne font qu'un. Dans ce morceau, le duo affirme la langue occitane comme un territoire à la fois poétique et politique et pose une question cruciale. Comment une langue maternelle peut-elle disparaître sans exil, sans traverser d'océan ni de continent? Nous n'avons traversé ni océan ni continent et pourtant au sein de nos foyers, dans notre intimité, la langue maternelle a changé. On écoute Clam de Cocagnac.

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1: Merci de rester avec nous à l'écoute de RFI, il est midi à Paris, 10h en temps universel. Et pour le journal, on vous retrouve, Karine Bellicha, bonjour.
2: Bonjour Caroline, bonjour à tous. À la une en République démocratique du Congo, la riposte s'organise, notamment en Ituri, face à l'épidémie d'Ebola. Cette province du nord-est du pays est l'épicentre de la contagion, c'est là que les premiers cas ont été signalés la semaine dernière. Témoignage à Bounia dès le début de ce journal. En Corée du Sud, la menace d'une grève chez Samsung est suivie de très près par le gouvernement. La crise au sein du géant de l'électronique sur fond de boom de l'intelligence artificielle est une affaire nationale, nous dira Stéphane Geneste. Et puis nous évoquerons les soupçons en France de détournement de fonds publics visant un candidat à la prochaine présidentielle. Il s'agit d'Édouard Philippe. Laura Martel nous en dira plus. Les autorités congolaises recensent pour le moment 136 décès probables et 543 cas suspects d'Ebola. Et l'épidémie est partie pour durer. L'Organisation mondiale de la santé alerte sur l'ampleur et la rapidité de la propagation du virus, alors que les équipes sanitaires sur place sont déjà débordées, notamment en Ituri, cette province du nord-est du pays, épicentre de la contagion. C'est là que les premiers cas ont été signalés en RDC la semaine dernière. Hier, plus de 16 tonnes de kits et médicaments ont été réceptionnés à Bounia, chef-lieu de la province. Les habitants tentent de s'organiser, Alexandra Branjon.
3: Depuis lundi, les différentes radios de la ville diffusent des messages de sensibilisation en langue locale. Lavez-vous les mains, portez un masque, évitez de vous serrer la main. La population prend ses consignes très au sérieux, explique un habitant, selon qui plus de la moitié des gens dans la rue portent un masque, y compris les chauffeurs de moto, ajoute-t-il. Les écoles sont restées ouvertes. Là aussi, les consignes sont appliquées à la lettre, explique Marthe Dévé, mère de 4 enfants.
4: Là où mes enfants étudient, on a exigé les masques. Tout, ils ont mis de dispositifs de lavage des mains. Il y a le thermomètre à l'entrée d'ailleurs pour prélever les températures. Et puis, ils ont aménagé des salles supplémentaires pour que les enfants ne soient pas attassés.
3: Le lavage de mains a été renforcé dans les établissements scolaires, les administrations, les bureaux, les banques. Mais l'épidémie a provoqué une flambée des prix, déplore Jean Bosco Kisoke de la société civile.
5: Par exemple, le cachinet qui se vendait à 500 francs au marché, maintenant ça se va au prix double, 1000 francs. Les désinfectants qui étaient à 4000 francs, vous trouvez maintenant à 8000 francs et à 10000 francs. Or, par rapport au coût de la vie, c'est un peu compliqué. Et surtout, on ne va pas demander à une personne déplacée qui n'a pas d'argent d'acheter un désinfectant à ce prix-là.
3: Cette hausse des prix complique les efforts de riposte, ajoute-t-il, notamment pour les plus vulnérables économiquement. Les acteurs humanitaires craignent notamment une propagation du virus dans les différents sites de déplacés autour de Bounia, qui accueille plusieurs dizaines de milliers de personnes.
2: Une situation d'autant plus difficile que les ONG font face à une baisse générale des aides internationales, en particulier des États-Unis, depuis le retour de Donald Trump à la Maison-Blanche. Même si Washington a annoncé un renforcement des contrôles sanitaires à ses frontières, les autorités ont annoncé qu'elles allaient autoriser l'équipe de football de la RDC à se rendre aux États-Unis pour la Coupe du Monde. La mise en scène était la copie conforme de l'accueil réservé à Donald Trump. Aujourd'hui, c'est à Vladimir Poutine d'être reçu à Pékin. Le président chinois vantait avec son homologue russe la force de leur entente, malgré les turbulences internationales. Mais le projet de gazoduc qui relierait les plus grosses réserves de gaz naturel russe dans le nord de la Sibérie et la Chine n'a pas avancé. Vladimir Poutine espérait une percée sur ce dossier à Pékin pour trouver de nouveaux débouchés pour ses hydrocarbures. Xi Jinping estime qu'il reste des points à régler avant un accord. Direction la Corée du Sud, à présent, les négociations ont repris entre la direction de Samsung et les syndicats, des échanges tendus afin d'éviter une grève des salariés du géant de l'électronique. Si aucun accord n'est trouvé, elle débutera demain. Et justement, ce matin, la présidence sud-coréenne a regretté très officiellement l'échec des premières discussions. Au cœur de ce mouvement social, des revendications sont de meilleures rémunérations, car Samsung, grâce au boom de l'intelligence artificielle, fait d'énormes bénéfices. Une grève de 45 à 50 000 salariés chez un géant de cette importance inquiète le gouvernement. Stéphane Genèse, bonjour.
6: Bonjour Karine.
2: À tel point que l'exécutif suit personnellement le dossier.
6: Oui, car Samsung, c'est un peu plus de 12% du PIB de la Corée du Sud. Donc si ce moteur ralentit, c'est toute l'économie sud-coréenne qui perd de la vitesse. Certains analystes estiment même qu'une grève prolongée pourrait coûter jusqu'à 20 milliards de dollars au groupe et provoquer des tensions sur les prix mondiaux des puces mémoire. Et c'est bien cela qui inquiète. Les États-Unis, la Chine, l'Europe se livrent une guerre industrielle autour des puces électroniques. Tout le monde veut sécuriser ses approvisionnements. Donc si le champion mondial en la matière ralentit le rythme, cela provoquerait des retards de livraison et cela à l'échelle planétaire. Mais il y a aussi qu'il règne une fracture sociale. La jeune génération veut plus de transparence, de la reconnaissance et une part plus juste de la richesse créée. Et chez Samsung, l'impact est très concret. C'est d'ailleurs le premier vrai test pour la nouvelle direction depuis l'apparition des syndicats il y a à peine 6 ans dans l'entreprise. Et c'est précisément pour cela que le gouvernement suit le dossier d'aussi près. Une grève chez Samsung n'est pas un simple conflit social, c'est un sujet d'intérêt national.
2: Stéphane Genest, la présidente de la Commission européenne, Ursula von der Leyen, estime que le compromis trouvé au sein des 27 est un pas vers un commerce stable et mutuellement bénéfique avec les États-Unis. Et pourtant, l'accord provisoire négocié par les représentants du Parlement européen et des États membres toute la nuit dernière à Strasbourg valide un déséquilibre. Bruxelles s'engage à supprimer les droits de douane appliqués sur la plupart des importations en provenance des États-Unis en échange d'un plafonnement à 15% des droits de douane sur les produits européens. Aux États-Unis, 1,8 milliard de dollars pour indemniser les victimes supposées de la justice fédérale dans le cadre d'un accord avec l'administration fiscale autour d'une plainte qu'il avait déposée. Donald Trump a créé un fonds anti-instrumentalisation afin d'aider ceux qui l'estiment avoir été, comme lui, ciblés de manière volontaire par le système judiciaire. Cette décision qui pourrait de fait permettre à des soutiens du président américain de toucher des recettes fiscales du gouvernement fédéral, Nicolas Rocca.
7: Abandonner la plainte de sa famille contre l'agence fiscale américaine en échange de la création d'un fonds d'1,8 milliard de dollars. L'accord de Donald Trump avec le département de la justice met le feu au Capitole. Un comité de 5 personnes nommé dans les 30 prochains jours par le ministre de la justice sera chargé d'attribuer des compensations aux victimes injustes du système juridique ciblées pour des motifs politiques. Une procédure en dehors de tout cadre existant sur laquelle le pouvoir du président semble total. Donald Trump pourra lui-même remplacer n'importe quel membre de la commission, tandis que l'autre personne en charge, c'est son ancien avocat, Todd Blanche, le ministre de la Justice. Ce dernier a d'ailleurs passé ce mardi une audience assez houleuse au Sénat, contraint de nier difficilement les accusations de corruption, de création d'un fonds occulte, promettant un processus transparent. Si le président et sa famille ne pourront recevoir d'argent, le vice-président J.D. Vance, lui aussi interrogé sur le sujet, a refusé d'exclure que les personnes condamnées dans le cadre de l'attaque sur le Capitole en 2021, puissent-eux bénéficier d'une indemnité.
2: En France, un juge d'instruction va enquêter sur des soupçons de détournement de fonds publics visant Édouard Philippe. Le parquet national financier a confirmé hier l'ouverture d'une enquête préliminaire visant l'ancien Premier ministre, désormais candidat à la présidentielle de l'an prochain. Laura Martel, bonjour.
8: Bonjour.
2: Alors, sur quoi portent les investigations ?
8: Eh bien, l'affaire concerne la communauté urbaine de la ville du Havre, dans l'ouest de la France, dont Édouard Philippe est maire. Elle remonte à fin 2023, quand une lanceuse d'alerte a signalé de potentielles malversations avant de déposer plainte avec constitution de partie civile en juin dernier. Alors, selon cette plainte, les soupçons portent sur une convention pour animer la cité numérique du Havre durant 4 ans. Une convention signée en juillet 2020, notamment par Édouard Philippe en tant que président de la communauté urbaine et Stéphanie de Baselaire, qui est elle présidente bénévole d'une association LS French Tech et qui est elle aussi visée par cette plainte. Et bien, cette association qui a été créée juste avant la signature signature de la convention avait été la seule candidate à se manifester pour assurer la prestation et elle devait toucher plus de 2 millions d'euros. Or, Stéphanie de Basler est aussi l'adjointe d'Edouard Philippe chargée de l'innovation et du numérique. Donc, pour la lanceuse d'alerte, le conflit d'intérêts semble absolument évident. L'enquête est donc désormais entre les mains d'un juge d'instruction. Elle porte sur des faits de détournement de fonds publics, favoritisme, prise illégale d'intérêts et concussion. Édouard Philippe, lui, qui dès le début a contesté ces allégations, eh bien prend acte de l'ouverture de cette information judiciaire et répondra bien évidemment à toutes les questions que posera la justice, a fait savoir hier son entourage.
2: Laura Martel, voilà, c'est la fin de ce journal. Tout de suite, 8 milliards de voisins. Avec vous, Lucie Bouclou. Bonjour Lucie.
9: Bonjour Karine Bellicha. Aujourd'hui, nous allons vous parler de la motivation scolaire.
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2: Visez la
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C'est l'heure de votre agenda culturel quotidien et pour ce mercredi 20 mai, on commence par un petit rappel. Demain, vous pouvez aller donner votre sang entre 8h et 12h30 à l'espace Lienhardt à Aubenas. Il faut venir muni d'une pièce d'identité. Jeudi soir au théâtre de Vals-les-Bains, au Quinconce, vous pouvez découvrir, retrouver les Chicos Mambo qui vous interpréteront une Carmen dans tous ses états. Vous les aviez peut-être vus l'an dernier avec Tutu. Ils reviennent cette fois-ci donc avec une version 2.0 du célèbre opéra de Georges Bizet, mis en scène par le chorégraphe Philippe Lafeuille, qui les revisite cet opéra avec fantaisie, tendresse et dérision. 8 danseurs accompagnés par un chanteur qui se joue du masculin et du féminin et qui sublime Carmen par la fluidité des corps et la voix lyrique de haute volée du chanteur. Un show chorégraphique mêlant humour, chant, clown, théâtre d'objets et vidéos. Carmen, c'est plus qu'un simple spectacle, nous disent les Quinconces. C'est une explosion artistique où la danse rencontre l'humour, le théâtre flirte avec le clown et la vidéo danse avec la réalité. Carmen des Chicos Mambo, c'est jeudi 21 mai à 20h30 au théâtre de Vals-les-Bains et les tarifs vont de 27 à 33 euros. Vendredi 22 mai, à Chirol, et plus précisément au Fournil, la chorale Pop-Pop-Pop viendra vous faire vibrer avec des tubes qu'on aime sans retenue. C'est à 20h30 en participation libre et c'est donc au Fournil des copains à Chirol. Nouveau temps fort des vivants et des morts, la programmation portée par l'association Le Ressort. Ce week-end, c'est à la Blachère que ça se passe, avec au programme concerts, spectacles, cafés mortels, lectures et écoutes collectives et enfin une conférence-discussion. Samedi, ça commence à 14h avec les chants mortels de Babaou devant l'église de la Blachère. C'est suivi entre 15h et 17h30 du spectacle intimiste sur l'esplanade de l'église et le café mortel commencera à 18h au Café du Siècle. Le lendemain, dimanche, à 11h, rendez-vous à la Maison Bleue pour une lecture collective d'extraits du livre « Des vivants et des morts ». Ça sera suivi à 14h, cette fois à la passerelle d'écoute collective de 2 épisodes du podcast autour donc du travail de récolte de témoignages menés l'an dernier. Et enfin, à 16h, conférence-discussion, toujours à la passerelle, autour des directives anticipées et des dernières volontés. Ça sera animé par Thanatosphère. Tout ça, c'est à la Blachère ce week-end et c'est porté par l'association Le Ressort dans le cadre de la programmation des vivants et des morts. Vendredi 22 mai à la médiathèque Jean Ferrat à Aubenas, première projection d'un cycle qui va durer jusqu'au 12 juin, genre et société, regard documentaire. Chaque vendredi, du 22 mai donc au 12 juin, la médiathèque vous invite à explorer les enjeux de genre à travers des projections de films et courts-métrages documentaires. Au programme des films de mémoire ou d'actualité qui interrogent et nous interrogent sur les inégalités hommes-femmes, les stéréotypes et les réalités LGBTQIA+. Le cinéma comme miroir et levier de changement. Les séances sont en accès libre, elles ont lieu à 15h chaque vendredi jusqu'au 12 juin à la médiathèque Jean Ferrat. L'occasion, si vous le souhaitez, de découvrir aussi les 2 expositions proposées dans le cadre de la programmation de la médiathèque pour les mois de mai et juin autour de Celles et ceux que nous sommes. Une exposition qui interroge la place des femmes dans les espaces publics ruraux et une deuxième exposition pour comprendre tout sur le genre et plus largement sur l'égalité entre toutes et tous. Tout ça, c'est à la médiathèque Jean Ferrat. Du
22 au 25 mai à Priva, à l'espace Ouvez. C'est le retour de Trad Ardèche, le festival de musique et de danse folk, avec des groupes comme la Cialière Trio, Bois Debout, Chopska, Imnari, Salva Jonas ou encore À la Volée. Il y aura des bals, des concerts et des ateliers. Le programme est bien rempli et pour les ateliers, il faut réserver.

Une marche exploratoire vous est proposée par l'association Cévennes Terre de Lumière. Le rendez-vous est donné samedi 23 mai au Jardin du Dôme à Aubenas pour un départ en balade à 9h précise. La marche sera suivie d'un temps d'échange avec les acteurs et d'un apéro dînatoire. Le projet de la marche, c'est du canal de Baza au plus haut. Une marche exploratoire avec des places limitées. Les inscriptions sont obligatoires. Il faut vous rendre sur le site ctl-ardèche.com. Je le redis, la marche aura lieu samedi matin. Le rendez-vous est donné à 8h30 pour un départ en balade à 9h précise. C'est la fin de cet agenda culturel et on écoute Unknown Mortal Orchestra Multilove.

0: On va parler d'un livre publié aux éditions de la Contre-Allée aujourd'hui. Il s'appelle Mutine et il est signé Perrine Le Quérec, une autrice à qui l'on doit déjà Rouge Pute, qui est adaptée en ce moment au théâtre par exemple. Le livre Mutine s'ouvre sur une coupure de journal intitulée Une révolte à la colonie des jeunes filles de Clermont, un article publié dans L'Œuvre le 14 novembre 1934. La colonie pénitentiaire de Clermont est un petit bagne pour les filles qui n'a rien à envier aux aménagements cellulaires de la trop fameuse maison correctionnelle d'Ess. Elle détient, dans un mélange véritablement ahurissant, de véritables petites criminelles et de pauvres filles qui n'ont commis aucun délit. Obsédées par un régime déprimant, les détenues de Clermont ont essayé, il y a quelques jours, de se révolter en masse. Elles ont brisé les portes de leurs cellules, délivré celles qui étaient en cachot, molesté leurs gardes-churmes femelles, tandis que des hymnes révolutionnaires s'élevaient de tous les coins de la colonie. Pendant 3 heures, les détenues sont restées maîtresses de la maison de Clermont, sans réussir toutefois à s'évader, et il a fallu l'intervention de la force publique pour les maîtriser. Inutile de parler ici de la répression immédiatement exercée sur les révoltés. Le nerf de bœuf est aussi bien en usage à Clermont qu'à Belle-Île. Ce petit article pose le cadre, c'est le point de départ d'une recherche littéraire. Perrine Le Quérec tire un fil, construit des personnages, Claudine, Berthe et Monelle. 3 voix pour porter celle d'une centaine de filles enfermées. Dans une langue précise et inventive, Claudine, d'abord, nous porte sur le toit qui accueille la révolte, ces quelques petites heures de liberté arrachées à la prison. Oh, le sourire de Geneviève, c'est son sourire qui le premier déclencha mon rire. Elle tenait sa main sur son sourire, la peur que quelqu'un le lui arrache. Elle le tenait et il dépassait de chaque côté de sa main. Et ses yeux aussi souriaient. Ses cheveux, son corps, tout souriait. Ce sourire a ouvert mon rire. Un rire de joie. Et je regarde Jacotte. Elle aussi, un large sourire comme jamais, je ne lui en ai vu. Et Berthe, et Jeanne, et Marthe, des sourires inédits, des sourires à carboniser les prisons, et ce feu prend. Le feu se répand, notre rire s'élève plus fort que les cloches de la chapelle. Nos 60 rires de joie, une immense joie, une joie libre, une joie juste née, et nos jupes battent comme pavillons joie. 2 heures pour atteindre le toit, 2 heures de lutte, mais nous étions là. Notre rire était là. Nous étions là, mauvaises filles, dévergondées, maudites, debout, plein ciel, vivantes, visibles, enfants. Le livre remonte ensuite doucement le temps. Avec Berthe, Perrine Le Quérec découpe les phrases pour nous faire sentir la pensée enfermée, coincée par les murs, mais surtout par le cadre toujours plus resserré de la vie en institution. Heures se chevauchent, aucune ne s'achève. Veillées ambulantes, rondes de nuit, gardes permanentes, un silence plus, un silence. Silence se superpose, de couchette en couchette. Enfance passée sous silence, silence monte comme un sanglot, silence sanglot sangloté, garrotté. Les années identiques, que peut-être une vie qui n'est pas entendue. Passée là, à blanchir mes cheveux et... Des fois, j'ai le cafard. Je me dis, ma vie est finie maintenant. À 16 ans et 3 mois de cachot. Et puis d'un coup, la voix de Berthe se libère. Comme un souffle qui nous ramène sur le toit et les tabliers volent. C'est nous, les fugitives, nos voisins semblent notre dignité, notre absolu. Le toit est pris, vous nous voyez. La chanson de main en main, nous chantons au ciel à l'infini. Nous voulions savoir ce que nous allions trouver lorsque nous franchirions le bord. Nous avons dépassé les cercles infranchissables tracés autour de nous. Nous avons marché sur la ligne. Nous marchons sur les toits. Vous vouliez nous relever ? Nous nous élevons sans vous. À tous, nous montrons nos visages. Mauvaise fille, mauvaise mère, mauvaise graine, mauvaise. Nous rions de notre audace. Pour la première fois, nous sommes jeunes, jeunesse, impétueuse, vivante. Et puis avec Monelle, Perrine Le Quérec nous raconte l'avant, comment ces jeunes filles se retrouvent enfermées. désorientée, désocialisée, analphabète, non coupable. Préserver les plus amendables des plus récalcitrantes pour un même avenir. Bineuse de betteraves, faiseuse de boutonnières et tendeuse de linge, fille de ferme et le contrat de louage qu'on ne signe pas, on n'en a même pas connaissance. Réifiée. Inconduite notoire, non coupable. Abandonnée à 12 ans, une gêne pour le couple recomposé, une bouche de moins à nourrir. Non coupable. Violée en bas âge, non coupable. Poupette, enfant abandonné, non coupable. Marguerite, bat sa mère, coups et blessures. Pourquoi ? Mauvaise fille. Mais pourquoi bat-elle sa mère ? D'avoir été battue, trop battue. Une enfance, j'ai peur. Soit je partais, soit je la tuais de toutes mes forces et je la tuais. Qu'elle soit morte, pour toujours morte. Folle, non coupable. Alors on pourrait se dire que c'est le passé, mais les centres d'enfermement pour mineurs, c'est une réalité encore aujourd'hui. Pour vous en convaincre, quelques extraits d'un article écrit par l'Observatoire international des prisons. Toujours plus de répression et de prison pour les enfants aurait pu être le titre de la loi déposée en octobre dernier par Gabriel Attal, portée de manière transpartisane et examinée dans le cadre d'une procédure accélérée engagée par le gouvernement. Dénoncée par de nombreuses organisations de magistrates, avocates, d'éducatrices de la protection judiciaire de la jeunesse ou encore de défense des droits humains, ce texte a, un mois après son adoption, été largement retoqué par le Conseil constitutionnel. Il subsiste malgré tout de ce texte plusieurs dispositions très contestables qui s'inscrivent désormais dans notre droit. Parmi elles, la possibilité pour les juges d'interdire à des enfants d'aller et de venir sur la voie publique sans être accompagnés d'un représentant ou d'une représentante légale, et ce pour une durée de 6 mois, sauf exercice d'une activité professionnelle, suivi d'un enseignement ou d'une formation professionnelle ou encore motif impérieux d'ordre médical ou administratif. Le délit de vagabondage. Pour terminer, on va écouter une mise en son de Mutine. Vous allez entendre la voix de Perrine Le Kérec et la création sonore de Nemo Vaches.
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0: on va parler d'une saga de BD autobiographique et ces livres racontent l'histoire de l'enfance de Riyad Satouf qui est franco-syrien. Il y a plusieurs volumes, 5 très exactement, et le livre est encore en cours d'apparition. L'auteur a eu du succès car il a aussi écrit les Cahiers d'Esther.
1: Pourquoi as-tu aimé la saga ?
0: J'ai bien aimé car d'un côté c'est drôle et passionnant, car il y a du suspense et un peu de stupidité, et aussi c'est un peu dramatique. Mais moi, ce que j'ai surtout aimé, c'est que ça fait documentaire et qu'on apprend un peu la vie qu'il y avait en série dans les années 80-90.
1: Et c'est qui les personnages ?
0: Il y a Riyad, qui est blond, Abdelrazak, le père, et qui est syrien, Clémentine, la mère, et qui est française et bretonne, et il y en a d'autres au fur et à mesure du livre.
1: Et on peut le trouver où ?
0: Alors pour ceux qui sont intéressés, on peut le trouver au CD du collège, en librairie ou sur internet. Et vu qu'il est connu, on peut le trouver presque partout.
1: Et ce qu'il lit en plusieurs langues ?
0: Oui, il a eu beaucoup de succès, donc du coup il a été édité en 22 langues différentes. Donc il est accessible pour tout le monde.
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1: Pour une transition écologique, solidaire et équitable, mettons-nous en action.
2: Mettons-nous en action. Nous vivons dans une société où acheter neuf est devenu un réflexe. Un vêtement passé de mode, un téléphone un peu ralenti, un meuble abîmé. Et bien souvent, l'objet est remplacé avant même d'être réellement inutilisable. Pourtant, derrière chaque objet du quotidien se cachent des matières premières, de l'énergie, des transports et donc des émissions de gaz à effet de serre. Fabriquer un ordinateur, un jean ou encore un canapé nécessite d'extraire des ressources, de transformer des matériaux et de transporter des marchandises, parfois à l'autre bout du monde. Le problème, c'est que beaucoup d'objets encore fonctionnels finissent à la poubelle ou dorment dans les placards, par habitude, par manque de temps ou simplement parce que notre modèle de consommation nous pousse en permanence à renouveler ce que nous possédons. Mais une autre manière de consommer existe, favoriser la seconde main et le réemploi.
1: L'action verte. Diminuons notre empreinte carbone.
2: Diminuons notre empreinte carbone. Chaque année en France, des millions d'objets sont jetés, alors qu'ils pourraient encore être utilisés, réparés ou réemployés. Selon l'ADEME, près de 10 millions de tonnes d'objets et de mobilier sont jetés chaque année dans notre pays. Nous produisons toujours plus de déchets, au point parfois d'oublier la valeur des objets que nous jetons. Et dans le même temps, nous continuons de gaspiller des matières premières encore parfaitement réutilisables, alors même que la surconsommation épuise les ressources de la planète. L'industrie textile, par exemple, est aujourd'hui l'une des plus polluantes au monde. Entre la production du coton, les teintures, les transports et les déchets, notre manière de nous habiller a un coût environnemental colossal. En moyenne, un Français achète plus de 40 vêtements par an, dont une partie ne sera portée que quelques fois. Même constat pour les équipements électroniques. Téléphones, ordinateurs, téléviseurs, électroménagers. Leur fabrication nécessite des métaux rares, extraits dans des conditions souvent très lourdes pour l'environnement et les populations locales. Et pourtant, beaucoup de ces appareils sont remplacés alors qu'une simple réparation pourrait prolonger leur durée de vie de plusieurs années. Car prolonger la vie d'un objet est souvent l'un des gestes les plus efficaces pour réduire son impact écologique. Mais le réemploi ne concerne pas uniquement l'écologie, c'est aussi une démarche économique, solidaire et locale. Derrière la seconde main, il y a des recycleries, des ressourceries, des ateliers de réparation, des associations et des bénévoles qui redonnent vie aux objets tout en recréant du lien social. On y partage des savoir-faire, on apprend à réparer, à bricoler, à faire durer. Alors concrètement, comment agir ? On peut déjà commencer par réparer plutôt que remplacer. Un grille-pain, une cafetière, un aspirateur ou un vélo peuvent souvent être remis en état pour quelques euros seulement. Sur le bassin albenacien, nous avons la chance d'avoir des associations qui permettent d'apprendre à réparer soi-même avec l'aide de bénévoles. J'en profite pour faire une petite dédicace à l'association Bicyclar qui propose des ateliers de réparation de vélos ainsi qu'à la ressourcerie Les Recyclars à Uzère qui organise régulièrement des ateliers de réparation d'objets. On peut aussi acheter d'occasion. Les recycleries, ressourceries, friperies et dépôts solidaires regorgent d'objets encore en très bon état. Meubles, vaisselle, vêtements, livres, outils ou électroménagers. Et les initiatives voisonnent sur notre territoire. L'Art des Chaux à Villeneuve-de-Berg, le Trimaran à Privas, 1, 2, 3, je recycle ou l'Art du Choix à l'Alvade, Changement de Cap à Aubenas, les Rescapés à Rosières ou encore Histoire à Suivre à Vallon-Pont-d'Arc, certaines structures sont même spécialisées comme le tiers-lieu, la Ringarderie, véritable recyclerie du bricolage et des matériaux ou encore Samsap à Pont-d'Aubenas où l'on trouve des vêtements de seconde main ainsi qu'un atelier couture permettant de réparer, transformer ou redonner vie aux vêtements oubliés dans nos placards. Les vides-greniers et les plateformes de seconde main permettent également de donner une seconde vie à ce que nous n'utilisons plus. Un objet oublié dans un garage ou au fond d'un placard peut encore servir à quelqu'un d'autre. Et parfois, il suffit simplement d'un peu d'imagination. Repeindre une vieille commode, réparer une chaise, transformer des palettes en mobilier, relooker un vêtement usé. Le réemploi peut aussi devenir une manière de créer, de personnaliser son intérieur et de retrouver le plaisir de faire soi-même. Consommer autrement ne signifie pas revenir en arrière ou se priver de tout. C'est peut-être simplement apprendre à faire durer, à partager et à redonner de la valeur aux choses. Réparer plutôt que jeter, transmettre plutôt qu'accumuler, faire durer plutôt que remplacer. Derrière ces gestes simples se dessine peut-être une autre manière d'habiter le monde.
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2: Et justement, cette idée de faire mieux avec moins, de réparer plutôt que de jeter, de privilégier des solutions simples, durables et accessibles à tous, c'est au cœur de la démarche portée par le Low-Tech Lab. Depuis plusieurs années, cette association explore et met en lumière des innovations low-tech partout dans le monde, des technologies utiles, sobres, réparables et pensées pour répondre à nos besoins essentiels, tout en limitant leur impact sur l'environnement. Dans un monde très dépendant aux technologies complexes et à la consommation permanente, le mouvement low-tech nous invite finalement à nous poser une question simple: de quoi avons-nous réellement besoin pour bien vivre? Pour en parler, Kevin Leslie du Low-Tech Lab Grenoble.
3: Alors, Low-Tech Lab, c'est une association initialement qui est née à Concarneau en Bretagne en 2013, avec pour idée de recenser tout autour du monde tous les systèmes qu'on qualifie de low-tech. Donc c'est des systèmes qu'on veut utiles, accessibles et durables. Utiles parce qu'ils répondent à des besoins de base, donc l'accès à l'eau, l'énergie, l'alimentation, le confort thermique, la santé, etc. Accessibles parce que très généralement on essaye de documenter tout ça sous des licences libres, donc personne n'est propriétaire intellectuellement des plans qu'on fournit, etc. Tout est disponible en ligne. Accessible également en termes de savoir-faire, des choses qu'on peut faire simplement à plusieurs avec un minimum d'outils et de matériaux qu'on peut récupérer facilement. Et durable parce que on va essayer de chercher à construire des choses qui puissent être réparables, robustes, modulées, démontées. Avec le plus souvent possible des matériaux de réemploi ou qui respectent un certain nombre de critères environnementaux, et des choses qui vont aussi dans une dynamique pour nous de sobriété, donc qui permettent de nous réapproprier un peu différemment la question de la technologie dans nos modes de vie, un peu différemment de ce qu'on nous propose dans des magasins.
4: Donc lab, c'est pour laboratoire, je suppose. Est-ce que ça veut dire que vous testez aussi, que vous faites de la recherche quelque part ?
3: Oui, notre démarche, elle est structurée sur trois grands piliers. Donc d'abord, c'est l'exploration. Donc comme dit, on va essayer d'aller recenser tout ce qui existe dans le monde, parce qu'en fait, on pense qu'on a atteint déjà un niveau technique très très élevé et qu'il y a plein de systèmes qui méritent d'être beaucoup mieux connus, qui répondent déjà aux besoins de plein de gens sur la planète. Et donc on va explorer pour rechercher tous ces systèmes. C'est une phase dans la SAUB qui est continuelle, mais qui a vraiment été marquée entre 2013 et 2017-2018, avec notamment le Nomade des Mers, qui était un gros bateau exploratoire qui est piloté par Corentin de Châtel-Perron, et d'où l'idée était d'aller recenser plein de low-tech autour du monde. Donc c'est la partie exploration. Ensuite, expérimentation, où les systèmes qu'on a recherchés, on va les essayer, parce qu'on ne veut pas documenter des choses qu'on n'a pas essayées. Et donc on essaye plein de trucs, on est très très attaché à l'expérimentation sur soi, donc on essaye sur nous-mêmes, on se prête en tant que cobaye au jeu, on essaye, on teste différents matériaux, différents cas d'usage, etc. Et l'ensemble des systèmes qui nous paraissent pertinents, et il y en a beaucoup, on les documente. Alors sachant qu'on va documenter des choses qui nous servent directement à nous dans notre contexte, mais on sait aussi que des fois il y a des choses qui nous paraissent pertinentes, pas forcément dans le contexte français ou européen, mais qui peut être pertinente dans notre pays, inversement. Donc on documente le plus de choses possible, Et après, on a un réseau de traducteurs aussi, et de traductrices en ligne, qui vont traduire nos tutoriels dans plein de langues différentes pour les rendre accessibles à des gens qu'on ne connaît même pas forcément, mais qui peuvent retrouver ces infos sur notre site.
4: C'était quoi l'idée de départ de l'association?
3: L'idée, c'est que... on souhaite donner l'envie et les moyens à tout le monde de pouvoir s'approprier les techniques nécessaires à répondre à ses besoins sans dépendre de plein d'acteurs différents mais sur lesquels on a très peu de prise. Et un des premiers pas pour ça, c'était déjà savoir quels sont les besoins des gens. Donc c'est vraiment notre point de départ de questionner le besoin, de quoi est-ce qu'on a besoin. C'est une question qui est hyper individuelle, alors il y a plein de théories... philosophique, sociologique là-dessus, mais nous on reprend le truc vraiment de manière un questionnement individuel, et c'est le cheminement qu'on a fait aussi pour se diriger après vers quelles sont les différentes solutions qui peuvent répondre à ce besoin-là qui est exprimé. Et nous, notre rôle, c'est des passeurs de savoir. On se vante souvent de ne rien inventer, enfin on voit des choses intéressantes, on les documente si on a le droit, parce que des fois il y a des gens qui veulent garder la propriété intellectuelle de leurs inventions et ils ont tout à fait le droit. Mais il y a des gens dans une approche humaniste qui très souvent ont envie de partager leurs inventions, qui ont envie qu'elles soient juste utilisées. Et donc avec eux, on prend ce travail-là qui est souvent long de documenter, soit par vidéo, soit par tutoriel écrit, prendre des photos, faire de la documentation technique. C'est un boulot qui est souvent long et que les inventeurs ou inventrices ne font pas toujours. Et donc on fait ce maillon-là de la chaîne. Et après, ça nous arrive aussi de faire de la diffusion. C'est la dernière étape de notre processus. Explorer, expérimenter, diffuser. Ou comme aujourd'hui, on organise des stages de formation pour les personnes à qui la documentation ne suffit pas. Il y a plein de personnes qui aujourd'hui qui ne se sentent pas forcément à l'aise d'utiliser des outils, d'aller chercher des matériaux et tout. Et donc, ponctuellement, on essaye de mettre de l'énergie à faire des stages, des formations pour accompagner les gens directement dans la pratique et qu'après, ils et elles puissent... se sentir plus légitime et plus autonome de faire ça individuellement ou en collectif localement, mais se passer de nous. On fait des ateliers donc sur Grenoble, très locaux dans les quartiers, sur les questions de précarité énergétique, où là on va faire des low-tech qui pour le coup sont très utiles directement en appartement. On fait des réflecteurs pour des radiateurs, des moustiquaires. Là, c'est des ateliers qui nous sont très demandés en ce moment parce que, on travaille beaucoup sur la question du confort thermique. Et l'été, le confort thermique, il est super dépendant de pouvoir ventiler sa maison la nuit. Sauf qu'avec les populations de moustiques qui augmentent, ça devient compliqué d'ouvrir sa fenêtre le soir. Donc, on se rend compte que construire une moustiquaire, ça permet d'avoir plus frais la nuit, quoi. Il y a plein d'usages comme ça où on arrive à trouver des réponses en prenant un peu de recul sur le problème initial. On se serait dit, il faut juste mettre des clims. Si on avait réfléchi comme certaines personnes le font. Et installer des moustiquaires, ça permet aux gens d'avoir un meilleur confort thermique la nuit. Alors c'est sûr, on va pas avoir 17 degrés dans la maison juste avec des moustiquaires et la journée, ça règle pas le problème. Mais c'est un petit pas qui est passif énergétiquement parlant, qui demande pas beaucoup de moyens à construire, qui est facilement modulaire et surtout qui réchauffe pas la ville comme le font les clims qui refroidissent l'intérieur mais augmentent encore les effets d'îlots de chaleur urbains, etc. Donc ils sont un peu un déplacement du problème initial. Donc les moustiquaires, on fait aussi, moi je suis spécialisé dans toute la question de cuisine au feu de bois, donc la cuisine individuelle ou collective et le chauffage. Donc on fait des poêles roquettes pour faire de la cuisson, et ça c'est des ateliers, des stages qu'on peut proposer aussi. On a un autre gros projet sur la question du solaire à concentration qui est là plus à destination de professionnels, notamment de professionnels de la boulangerie. On construit des très gros fours qui permettent de faire du pain de manière professionnelle avec de l'énergie solaire. Donc là on a des concentrateurs qui font entre 4 et 10 mètres carrés de miroir. C'est une machine qui s'appelle la Light Fire et qui concentre toute cette énergie dans un gros four dans lequel on peut faire des fournées à sortir entre 50 et 100 kilos de pain par jour. Donc là, ça commence à être des applications. On peut avoir une activité économique liée à ça. Et nous, on accompagne des boulangères et des boulangers qui veulent se lancer là-dedans à construire leur machine. Et comme ça, après, ils ont un système, notamment en ces périodes de crise énergétique. Et on a entendu beaucoup de boulangeries qui ont dû mettre la clé sous la porte à cause des factures d'électricité très élevées. Quand on a des outils de production comme ça, alors ça demande de réorganiser son travail autour de ça. Évidemment, on ne sort pas une baguette chaude à 6 heures du matin... cuite au solaire, Mais on peut sortir d'autres types de pain, des pains qui se gardent plus longtemps, des pains qui se gardent une semaine, et faire du pain quand il y a du soleil, en fait. Quand l'énergie est disponible, plutôt que de chercher à stocker l'énergie, etc., ben on réorganise le travail, et c'est plein de choses qui sont en recherche actuellement.
4: Votre documentation, du coup, on peut la trouver où ?
3: Alors, toute la communauté low-tech, qui est un grand ensemble d'inventrices, d'inventeurs autour du monde, et des associations. Donc on est une vingtaine d'associations en France. Il y a l'association Mère à Concarneau et plusieurs antennes, dont la nôtre à Grenoble. On documente tous nos systèmes sur le wiki du Low-Tech Lab. Donc c'est wiki.lowtechlab.org. C'est facile à trouver. Enfin, si on tape low-tech, donc L-O-W-T-E-C-H, comme l'inverse de high-tech, sur Internet, on tombe facilement sur le site du Low-Tech Lab, qui détaille un peu les différentes actions de l'asso. Où est-ce qu'on peut trouver des relais locaux, des antennes locales comme nous à Grenoble, et où est-ce qu'on peut trouver de la documentation. Et il y a tout un agenda de la low-tech aussi en France, si on veut voir s'il y a des événements autour de chez nous. Et donc c'est un bon moyen pour trouver des stages ou des formations sur ce type de système.
2: Rendez-vous donc sur lowtechlab.org.
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2: La chanson verte. Dans la continuité des alternatives low-tech et des pratiques de réemploi explorées dans ce numéro, j'ai choisi On lâche rien, chanson emblématique du groupe français HK et les Saltimbanques, sortie en 2010. Hymne de contestation sociale, elle est devenue un chant populaire, repris dans de nombreuses manifestations en France et dans le monde francophone. Cette chanson ne parle pas directement d'écologie, mais elle fait sens dans le contexte de crise climatique. Car réduire notre dépendance aux ressources matérielles, c'est aussi questionner les logiques d'inégalité et de domination qui traversent nos sociétés. Les crises écologiques ne touchent pas tout le monde de la même manière. Ce sont souvent les populations les plus précaires qui subissent le plus durement les effets du réchauffement climatique, alors même que c'est elle qui contribue le moins.

On lâche rien de HK, c'est une chanson qui porte la voix de la résistance et de la dignité face aux injustices sociales et qui fait écho par son énergie à celles et ceux qui refusent la résignation écologique comme sociale. Parce qu'il ne s'agit pas seulement de faire autrement, mais aussi de faire face ensemble à des déséquilibres profondément injustes.

0: fabriquer un nichoir pour accueillir les martinets. C'est un bel exemple de solution low-tech et une bonne transition pour la suite de ce magazine.
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0: Oiseaux migrateurs, les martinets noirs survolent la région Auvergne-Rhône-Alpes d'avril à août. On peut facilement les confondre avec les hirondelles, mais leurs longues ailes en forme de boomerang les rendent bien reconnaissables. Leur plumage est brun, très foncé, presque noir, avec une petite tache plus claire au niveau de la gorge. Ils se distinguent aussi par leurs cris caractéristiques et leur vol groupé qui accompagne nos soirées d'été. Le véritable super pouvoir du martinet noir, c'est le vol. C'est un oiseau fait pour voler. En effet, ses pattes sont très courtes et ne lui permettent pas de marcher normalement, d'où son nom, Dapus apus, qui signifie « sans pieds ». Le martinet est un oiseau quasiment incapable de vivre au sol. Il fait donc tout en vol. Il est capable de passer des mois sans jamais se poser. Il attrape les insectes en volant pour se nourrir et s'hydrater. Il boit l'eau de pluie, il dort et s'accouple dans les airs. Pour dormir, il utilise un sommeil hémisphérique, unilatéral. Cela lui permet d'endormir un hémisphère de son cerveau et de garder l'autre éveillé. Les phases de repos sont ainsi très courtes et discontinues. Elles ont généralement lieu en groupe et de manière entrecoupée à la tombée de la nuit. Les martinets s'envolent jusqu'à 2000 mètres d'altitude et planent toute la nuit avant de redescendre le lendemain matin. La forme particulière de ses ailes lui permet d'atteindre des vitesses démesurées, l'érigeant ainsi comme l'un des oiseaux les plus rapides en vol. Mais malgré ses capacités extraordinaires, l'espèce connaît un déclin depuis plusieurs années. Exclusivement insectivore, la raréfaction des insectes réduit fortement ses ressources alimentaires et la rénovation des bâtiments et l'isolation des façades font progressivement disparaître les cavités où les martinets installaient leur nid. Pourtant, c'est un allié naturel de nos jardins et surtout, il mange les moustiques. Alors n'hésitez pas à intégrer des nichoirs chez vous ou préserver des accès sous votre toiture pour leur offrir le refuge indispensable à leur nidification.
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0: Et pour prolonger cette réflexion sur la seconde main, le réemploi et plus largement notre manière d'habiter le monde, voici quelques idées de lecture. L'âge des low-tech de Philippe Bioui. C'est un livre devenu une référence sur ces questions. Dans cet essai, Philippe Bioui, ingénieur spécialiste des ressources, interroge notre dépendance aux technologies toujours plus complexes, toujours plus énergivores et souvent très fragiles. Son idée est simple mais forte. Et si le progrès ne passait pas forcément par plus de technologies, mais par des technologies plus sobres, plus simples, plus réparables, plus adaptées à nos besoins? Il défend donc le concept de low-tech, des objets, des systèmes pensés pour durer, être compris, réparés et adaptés aux ressources limitées de la planète. Autre ouvrage éclairant, « Ralentir ou périr, l'économie de la décroissance ». Le livre s'inscrit dans le courant de la pensée écologique et critique, l'obsession de la croissance du PIB comme indicateur de prospérité. L'économiste français Timothée Parigue y développe l'idée que la survie écologique et sociale de nos sociétés exige de ralentir volontairement l'économie pour respecter les capacités de régénération de la planète. Ralentir ou périr a rencontré un fort écho dans les milieux académiques et militants de la transition écologique. Il est salué pour sa rigueur intellectuelle et sa clarté pédagogique. L'ouvrage contribue à populariser la notion de décroissance dans le débat public francophone en la présentant non comme une récession subie, mais comme un choix de société orienté vers le bien-être collectif et la justice écologique. Et un petit dernier, changement de registre, avec un roman cette fois-ci, mais toujours autour de notre rapport à la nature, Nature humaine, C'est un livre de Serge Oncourt. On suit une famille d'agriculteurs dans le sud-ouest de la France sur plusieurs décennies, de la fin des années 70 jusqu'à aujourd'hui. À travers leur histoire, c'est toute la transformation du monde rural qui se dessine. Modernisation agricole, dépendance aux machines, éloignement progressif de la terre, jusqu'à aux crises écologiques récentes. C'est un livre très incarné, très vivant, qui montre comment un choix collectif transforme les paysages, les métiers et les vies humaines. C'est un roman sensible qui a d'ailleurs reçu le prix Femina en 2020. C'était La Belle Verte sur Info RC. Merci d'avoir suivi avec nous. Il était dédié cette semaine au réemploi et au low-tech, à retrouver également sur notre site internet.
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4: Le robinier faux acacia est aussi appelé acacia carouge ou acacia. C'est une espèce de plante de la famille des fabacées. Pour le reconnaître, c'est un arbre qui atteint 20 à 30 mètres de haut pour 1 mètre de diamètre. Il est très souvent drageonnant et forme des bosquets parfois envahissants. Le tronc est gris-brun, il est souvent double, avec une écorce épaisse qui est profondément crevassée, et les drageons et les jeunes branches de l'acacia sont épineuses. Les fleurs, elles apparaissent entre mai et juin, elles sont blanches, elles tombent en grappes qui mesurent entre 10 à 25 cm de long, et elles sont parfumées et mellifères, les grappes pendent et elles se mangent. Le goût sucré et un peu mielé des fleurs du faux acacia en font un aliment de choix pour vos desserts. Vous pouvez donc les utiliser pour faire des tartes, des beignets, des confitures, mais elles peuvent aussi servir dans d'autres types de préparations, par exemple crues. Elles peuvent venir agrémenter une salade. Alors attention, crues, il ne faut pas en abuser parce que elles contiennent une trop grande quantité d'alcaloïdes et elles peuvent donc être un peu indigestes crues, mais vous pouvez aussi les manger cuites, alors dans vos desserts comme on a dit, mais elles peuvent aussi accompagner une viande ou un poisson.

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1: Au printemps 2025, l'association Le Ressort investissait l'espace public avec ce vaste et délicat sujet qu'est la mort. En parler, écouter, accueillir, se mettre dans les pompes des autres, ouvrir des portes. Parler de la mort, c'est toucher au sensible, à l'intime, à notre humanité. Une aventure confrontante, riche, intense, dont l'association a tiré 77 témoignages susurrés dans le combiné d'une armoire, 66 objets et leur histoire déposés dans une caravane, 437 cartes glissées dans une boîte aux lettres de salle d'attente postale, et encore 6 voix et récits de personnes côtoyant la mort au quotidien, 25 heures d'enregistrement audio. Alors au printemps 2026, l'association Le Ressort revient avec les traces de cette aventure, un livre, un podcast et un spectacle intimiste, le tout rehaussé de conférences, de cafés mortels, de projections, de lectures et écoutes collectives ou encore de concerts. Tout ça, c'est Des vivants et des morts, saison 2. Et ce week-end, il y a un temps fort à la Blachère, l'occasion de découvrir la richesse de cette aventure. Ça commence avec samedi, un concert, un spectacle et un café mortel. Et ça continue dimanche avec des lectures et écoutes collectives et une conférence discussion. Je vous parle d'abord des trois propositions construite à partir des témoignages récoltés l'an dernier. Samedi de 15h à 17h30, il y aura le spectacle intimiste des vivantes et des mortes sur l'esplanade de l'église de la Blachère. La gardienne et son complice vous invitent à boire le thé. Elle vit en caravane et vous invite à plonger dans son univers singulier, empli des mots, des voix et des objets des personnes qu'elle a croisées en chemin. Ça c'est donc de 15h à 17h30 sur l'esplanade de l'église de la Blachère. Côté lecture et écoute, ça se passera dimanche entre la Maison Bleue et la Passerelle. À 11h, lecture collective, donc d'extraits du livre tiré des témoignages recueillis l'an dernier. Nous avons mis en regard, nous dit l'association, dans un livre les réponses aux 10 cartes postales, 10 cartes qui interrogeaient notre rapport à la mort, à notre mort, à nos morts, au deuil, aux funérailles. Des voix vont leur donner vie. Laissez-vous surprendre par ces lectures collectives. C'est dimanche 24 mai de 11h à midi à la Maison Bleue à la Blachère. Et puis de 14h à 15h30, il y aura des écoutes collectives de 2 épisodes du podcast, l'épisode 3, Appréhender la mort, et l'épisode 4, Se donner la mort, extrait d'un podcast en 6 épisodes où dialoguent les fragments de vie qui ont été confiés au ressort. Voilà pour les éléments de ce temps fort qui sont donc tirés du travail de l'an dernier. On va écouter le teaser du podcast.
2: C'est le grand titre de cette histoire, c'est le jour où je suis mort.
3: La mort pour quelqu'un, c'est pas toujours réussi, mais c'est une délivrance.
4: Je me souviens du moment où j'ai posé du sens en fait dessus.
5: J'avais plus de sens, effectivement. J'avais pas envie de mourir. J'ai jamais eu envie de foutre le camp. Je crois que j'ai toujours su que la vie valait la peine d'être vécue, mais je savais pas comment faire là.
6: C'est retombé et ça a fait super mal. Du coup, elle a décidé de se donner la mort parce qu'elle avait l'impression de devenir folle.
7: Donc ouais, c'est pas trop facile aussi la mort. Voilà.
8: Et je crois que ça nous rend plus forts. Nos morts nous rendent plus forts.
2: Perdre la notion de temps, d'être pris dans une machine infernale, une machine à laver, ça va dans tous les sens et d'un coup, ça s'arrête et c'est bon, c'est ok, on se laisse partir. Et ça va.
9: Chaque corps confié devient un mystère. Un fragment d'éternité déposé entre mes mains. Et lorsque je quitte le laboratoire, je sais que j'ai simplement accompli un geste d'amour aussi discret que la respiration du monde.
1: Printemps 2025, nous investissons l'espace public avec ce vaste et délicat sujet qu'est la mort. Aller à la rencontre, écouter, accueillir, se mettre dans les pompes des autres, ouvrir des portes. Une aventure confrontante, riche, intense. Des vivants et des morts, ces 77 témoignages susurés dans le combiné de la confidente. 66 objets et leur histoire déposée dans la gardienne. 437 cartes glissées dans la boîte aux lettres de la salle d'attente postale.
0: 6 voix et récits de personnes côtoyant la mort au quotidien, 25 heures et 37 minutes d'enregistrement audio. Printemps 2026, nous revenons avec les traces de cette aventure. Un livre, un spectacle intimiste, 6 podcasts.

0: Et ça passe à la radio ce week-end à la Blachère, donc deux jours, un temps fort, proposé par Le Ressort dans le cadre de sa programmation des vivants et des morts. En plus du spectacle intimiste et des lectures et écoutes collectives, samedi, il y aura un concert de Babaou, chant polyphonique mortel, polyphonie à cinq voix. Janice, Jeanne, Juliette, Mélène et Mathilde vous invitent au travers de leurs chants traditionnels à explorer, selon les cultures, différentes manières d'appréhender, de célébrer ou de vivre la mort. Ça sera de 14h à 14h30 samedi devant l'église de la Blachère. Et puis dimanche, il y aura aussi une conférence discussion à la passerelle autour des directives anticipées et dernière volonté. Ça sera apporté par Thanatosphère, partenaire fidèle de la programmation des vivants et des morts. Je vous fais un bref résumé des propositions de ce week-end. Samedi, à la Blachère, concert de chant mortel avec Babaou de 14h à 14h30, spectacle intimiste de 15h à 17h30 et café mortel de 18h à 20h au Café du Siècle. Et dimanche, lecture collective de 11h à midi à la Maison Bleue, écoute collective du podcast de 14h à 15h30 à la Passerelle et conférence-discussion de 16h à 18h autour des directives anticipées et dernières volontés également.
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2: 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Il est midi en temps universel, 13h à Kinshasa.
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2: C'est l'heure du journal. Bonjour Candice Mazotomazic.
4: Bonjour Anne Contenaire, bonjour à toutes et à tous.
2: 543 cas suspects, 136 décès, probablement liés à l'épidémie d'Ebola.
4: Oui, le virus Bondi Bongyo continue de gagner du terrain en République démocratique du Congo, mais le risque d'épidémie mondiale reste, lui, faible selon l'OMS. Sur place, les autorités s'activent pour endiguer l'épidémie, vous allez l'entendre.
2: C'est l'image diplomatique de la journée, cette poignée de main chaleureuse entre Vladimir Poutine et Xi Jinping.
4: Devant le Palais des Peuples à Pékin, fin de deux jours de visite du président russe en Chine, les deux dirigeants saluaient le caractère inébranlable des relations entre Pékin et Moscou, mais le chef du Kremlin repart bredouille sur le dossier d'un gazoduc crucial pour Moscou. Nous sommes en ligne avec notre correspondante.
2: L'autre rencontre à la une aujourd'hui, c'est celle qui a eu lieu entre Peter Madiar et Donald Tusk.
4: Pour le tout premier déplacement à l'étranger du nouveau leader hongrois, symbole d'une réconciliation entre l'Union européenne et Budapest. Les 27 qui ont par ailleurs trouvé un terrain d'entente sur l'accord commercial concernant les droits de douane avec les États-Unis. Nous y reviendrons dans ce journal. Avant de prendre la direction du sud de la France, alors que le grand rendez-vous du 7e art se poursuit à Cannes, les Anti-Bolloré, vous allez l'entendre, sont de plus en plus nombreux.
2: Et puis dans un quart d'heure, le journal des sports en parlera de foot et du sacre d'Arsenal en championnat en première ligue hier soir. 22 ans que ça n'était pas arrivé.
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2: C'est toujours la une aujourd'hui, l'alerte de l'Organisation mondiale de la santé sur l'épidémie d'Ebola qui touche en ce moment la République démocratique du Congo.
4: Le risque d'épidémie est élevé dans le pays, en Afrique centrale, mais faible à l'échelle mondiale. Les autorités congolaises recensent pour l'heure 543 cas suspects et 136 décès probables, en majorité dans la province de l'Ituri, à l'est de la RDC. Et sur le terrain, les équipes médicales s'activent, c'est ce que nous explique le docteur Jean Kaseya, il est responsable d'Africa CDC.
5: Nous-mêmes, Africa CDC, nous avons débloqué 1 million de dollars pour renforcer la partie des déploiements des terrains. Et là maintenant, je suis en train d'organiser, avec sur demande du gouvernement ougandais, une réunion transfrontalière entre la RDC, l'Ouganda, pour que nous puissions finaliser un plan commun. Et c'est ce plan-là qui fera l'objet d'appels de fonds à la fois en Afrique qu'ailleurs. Donc, nous sommes vraiment en train de monter en puissance rapidement. Comme vous l'avez dit, les personnes malades sont isolées, sont internées quand ils nécessitent des soins importants, puisque aujourd'hui, on peut éviter la mortalité s'ils vont dans les centres de santé et ils sont soignés pour tous les symptômes qu'ils présentent. Et ça, c'est vraiment un message important que nous donnons à tout le monde.
4: Le docteur Jean Kaseya, responsable d'Africa CDC, était l'invité de Priorité Santé ce matin au micro de Caroline Paré. Se laver régulièrement les mains, donc éviter plus largement au maximum les contacts physiques. Voilà quelques-uns des gestes barrières à appliquer pour endiguer la contagion du virus Bondi Bongo, pour lequel, on le rappelle, il n'existe aucun vaccin. Pas de quoi en tout cas empêcher les joueurs de football congolais à participer au mondial. La compétition organisée sur le sol américain, dont le coup d'envoi sera donné dans un mois. Si l'un des léopards passe par son pays au cours des 21 jours précédant son arrivée, il devra, selon les autorités américaines, subir un contrôle strict.
2: Et on reparlera d'Ebola, de l'apparition de plus en plus fréquente des épidémies en Afrique centrale avec notre invité dans un peu plus d'un quart d'heure. En attendant, on va parler de cette visite de Vladimir Poutine à son tour d'être reçu à Pékin avec les honneurs, une semaine après Donald Trump.
4: Une photo devant le Palais des Peuples entre le président russe et son homologue Xi Jinping. Une salve de canon pour accueillir le chef du Kremlin en Chine. Les deux hommes ont affirmé la force des relations entre les deux puissances. Des liens qui ont même atteint un niveau sans précédent d'après Moscou. Et parmi les dossiers abordés lors de cette rencontre, les tensions au Moyen-Orient et ses répercussions économiques, notamment sur les prix du pétrole. Anissa El Jabri, vous êtes en direct avec nous depuis Moscou. La visite de Vladimir Poutine n'a en tout cas pas été le déclic suffisant, en tout cas pour que le projet du gazoduc Force de Sibérie 2 soit définitivement lancé.
3: Oui, la Russie, c'est la Chine directement impactée par la crise moyenne-orientale. Elle a beaucoup insisté en amont et pendant cette visite. Vladimir Poutine l'a encore dit ce mercredi sur son rôle, je cite, « Sur fond de crise au Moyen-Orient, la Russie garde sa place de fournisseur fiable de ressources. » Ce sont les chiffres de l'AIEA, l'Agence internationale de l'énergie. La Russie est le troisième producteur mondial de pétrole et le deuxième de gaz, avec deux très grosses réserves de gaz naturel dans le nord de la Sibérie. Le marché européen, quasi fermé depuis 2022, la guerre en Ukraine a fait ressortir des cartons ce projet ancien. Le grand gazoduc Force de Sibérie 2, il servirait la Chine en passant par la Mongolie. En septembre dernier, lors de la précédente visite de Vladimir Poutine en Chine, un mémorandum a été signé et ce mercredi, Moscou et Pékin ont fait des progrès, dit-on, mais on n'y est toujours pas. Pas d'accord scellé, selon le porte-parole du Kremlin. Les observateurs russes avancent qu'il faudrait encore environ 2 ans pour voir le projet se concrétiser.
4: Anissa El Jabri depuis Moscou pour ses précisions. Merci beaucoup. Les relations économiques se sont considérablement renforcées depuis l'invasion de l'Ukraine, mais les importations russes n'ont représenté, elles, qu'environ 5% des importations de la Chine en 2025. Ça, c'est ce qu'indiquent les douanes chinoises. Et à l'inverse, la Chine a représenté plus du tiers des importations et plus du quart des exportations de la Russie en 2025, selon les chiffres du Kremlin.
2: C'est sa première visite à l'étranger depuis son entrée en fonction.
4: Peter Madiar a choisi de passer 2 jours en Pologne pour resserrer les liens entre Varsovie et Budapest après les 16 années de gouvernement de Viktor Orban. Après avoir visité Cracovie hier, il s'est rendu à Varsovie en train aujourd'hui pour rencontrer son homologue Donald Tusk et le président Karol Nawrocki ce matin. Alors de quoi souligner le retour d'une Hongrie résolument européenne à Varsovie, les précisions d'Adrien Sarlat.
6: C'est le grand retour de la collaboration polono-hongroise au cœur de l'Europe. Le Premier ministre Donald Tusk n'a pas hésité à dessiner un parallèle entre son parcours et celui de son homologue hongrois. Lui a mis fin à la dérive autoritaire et anti-européenne de la Hongrie lors de son élection, comme Donald Tusk l'avait fait pour la Pologne 3 ans auparavant.
7: Ta victoire historique en Hongrie, ce n'est pas seulement le retour de la Hongrie vers l'Europe, c'est aussi un signe d'espoir que la démocratie, l'état de droit, la probité, la morale politique ne sont pas perdus.
6: Face à lui, Peter Madjar a appelé à la revitalisation du groupe de Visegrad, signant le retour de la Hongrie dans la collaboration européenne. Le Premier ministre en a profité pour inviter leurs homologues tchèques et slovaques à Budapest d'ici juin pour relancer officiellement leurs travaux communs.
7: La Hongrie redevient un partenaire de la Pologne pour le Premier ministre et bien entendu pour la Slovaquie, la Tchéquie, dans le cadre de l'alliance de Visegrad, pour lui rendre sa vitalité, son éclat et son influence au sein de l'Union européenne. Le cœur de l'Europe bat en Europe sans centrale et orientale. Et nous devons travailler à ce que ce cœur batte aussi fort et longtemps que possible.
6: Alors que la Hongrie s'approvisionne toujours en pétrole et en gaz russe, la Pologne a aussi proposé son aide pour aider Budapest à diversifier ses sources d'énergie et tendre vers une autonomie stratégique vis-à-vis de Moscou. Adrien Sarlat, Varsovie, RFI.
2: En Europe, toujours un compromis arraché après une nuit d'intenses tractations dans les couloirs du Parlement européen.
4: Oui, le Conseil et le Parlement européen ont validé l'accord commercial avec les États-Unis. États-Unis. Il s'agit de l'accord de Turnberry, conclu l'année dernière entre Bruxelles et Washington. Il devrait donc bien entrer en vigueur avant la date butoir du 4 juillet fixée par Donald Trump lui-même. Le chancelier allemand, lui, y voit la preuve que l'UE tient ses engagements, mais d'autres évoquent plutôt une capitulation européenne. Bonjour Nicolas Feldman.
8: Bonjour Candice, bonjour à tous.
4: Le compromis trouvé avec l'administration américaine apparaît déséquilibré.
8: Oui, alors certes, on ne parle plus de droits de douane de 25 ou de 30%, mais tout de même, les produits européens exportés vers les États-Unis seront taxés à 15%. C'est une bonne nouvelle pour les voitures allemandes, pour les machines-outils françaises ou pour la filière bois. Sauf qu'en échange, eh bien, les concessions européennes sont importantes. Les 27 suppriment les droits de douane sur 400 produits américains. L'UE s'engage aussi à investir davantage aux États-Unis et à leur acheter plus de gaz ou de pétrole. Mais la nouveauté, toutefois, c'est que les Européens imposent des garde-fous. D'abord, cet accord commercial est limité dans le temps. Il ne s'appliquera que jusqu'à la fin 2029, avant une éventuelle reconduction. Le texte, ensuite, est suspendu si Washington ne respecte pas ses engagements. Enfin, une dernière clause concerne les surtaxes sur les produits dérivés de l'acier et de l'aluminium. Les États-Unis auront jusqu'à 2026 pour ramener ces surtaxes à 15%. Voilà, ces compromis ont fait l'objet d'intenses débats la nuit dernière, car ils sont jugés nécessaires par les eurodéputés face à un allié, les États-Unis, de plus en plus imprévisible, mais qui reste un partenaire incontournable.
4: Les détails de Nicolas Feldman du service économie de RFI, merci beaucoup. Dans le reste de l'actualité internationale, le Moyen-Orient, il y aura une guerre bien au-delà de la région en cas d'attaque américaine. L'Iran fait la promesse ce mercredi par la voix des gardiens de la révolution. Dans un communiqué publié sur leur site, CEPA News, ils menacent de coups dévastateurs si, je cite, l'agression menée par Israël et les États-Unis venait à se répéter. Une réponse au dernier avertissement de Donald Trump qui a assuré, lui, ne pas exclure une nouvelle offensive contre la République islamique. Le vice-président américain faisait pourtant état de son côté de bons progrès dans les discussions avec l'Iran. Difficile donc d'imaginer dans ce contexte le retour chez eux des soldats américains impliqués dans cette guerre. C'est en tout cas ce qu'essaie de faire le Sénat aux États-Unis avec cette nouvelle étape franchie hier vers une nouvelle résolution. Un texte qui visera à exiger du gouvernement un retrait des forces américaines. Les précisions, c'est avec Marine de la Mossonnière.
9: Si légalement le président américain peut déclencher des hostilités pour répondre à une menace imminente, il doit obtenir l'autorisation du Congrès sous 60 jours, ce que Donald Trump n'a pas fait, pas besoin, affirme-t-il, puisqu'un cessez-le-feu est en vigueur. Faux, répondent les démocrates, pour qui des forces américaines sont toujours mobilisées pour faire respecter le blocus des ports iraniens. Alors, pour obtenir leur retour ou pour forcer Donald Trump à respecter la loi, le Sénat a décidé de faire passer une résolution. Hier, pour la 8e fois depuis le début de la guerre, ses membres devaient dire s'ils souhaitaient se prononcer sur ce texte. Et cette fois, c'est passé grâce à 4 sénateurs républicains qui se sont joints aux démocrates. On ne sait pas encore quand le vote final aura lieu. Le texte devra également être approuvé par la Chambre des représentants. Mais même si c'est le cas, cette résolution n'aura qu'une portée symbolique, car elle sera certainement contrecarrée par un veto de Donald Trump. Peu importe, le pouvoir législatif veut réaffirmer son autorité en ce qui concerne la guerre, une compétence qu'il tient de la Constitution américaine.
4: Marine de la Moissonnière. Et pendant ce temps, les députés israéliens, eux, discutent des prochaines élections législatives. Auront-elles lieu fin octobre ou début septembre? C'est plutôt la deuxième option qui se rapproche après le vote de ce matin à la Knesset d'un projet de loi sur la dissolution de la Chambre. À l'origine de cette crise, une autre loi, celle sur la conscription obligatoire pour les ultra-orthodoxes. Deux processus parallèles, mais bien liés, puisque la coalition dirigée par Benjamin Netanyahou n'a pas réussi à faire adopter un texte qui divise la Knesset et le pays. Et Frédéric Mission, cela pourrait aboutir à la tenue d'un scrutin un tout petit peu anticipé.
10: À la Knesset se joue un bras de fer politique, mais dans la société israélienne, le débat est très concret. Les Haredim, les craignants Dieu, bénéficient depuis toujours d'une exemption de service militaire. Daniel se revendique très religieux. Le jeune père de famille refuse d'intégrer l'armée.
11: L'armée n'est pas du tout adaptée à ceux qui veulent préserver un mode de vie Haredi. Personnellement, je connais des amis qui sont entrés dans l'armée et ont enlevé leur kippa car il n'y avait pas d'autre choix. Là-bas, ils introduisent tous les concepts du monde étranger à la Torah, la notion de mixité homme-femme par exemple.
10: Les ultra-orthodoxes représentent 15% de la population dans le pays, un réservoir de 66 000 jeunes. Or l'armée dit qu'elle a besoin de 12 000 combattants supplémentaires sur plusieurs fronts. Des réservistes fatigués dénoncent une injustice. Yav a 26 ans, il a fini son service en 2021 et reste mobilisable.
12: Je suis dans la réserve et j'ai déjà fait presque 300 jours au Liban, à Gaza et en Cisjordanie. Le pays est dans une situation compliquée. Tous les Israéliens doivent aller à l'armée et le gouvernement doit faire quelque chose.
10: Le Premier ministre Benjamin Netanyahou espère lui gagner du temps pour faire passer différentes lois avant la fin de la législature actuelle. Frédéric Misselin, Jérusalem, RFI.
4: Et comme promis, direction Cannes, dans le sud de la France, avant de clôturer ce journal où la pétition contre Vincent Bolloré continue d'engranger des signatures. Plus de 600 professionnels du cinéma, dont Juliette Binoche ou encore Jean-Pascal Zadi, ont appelé dans une tribune à refuser le projet d'extrême droite du milliardaire conservateur, exprimant aussi leur crainte qu'il maîtrise toute la chaîne du cinéma, de la production avec Canal+, à l'exploitation en salle avec son projet de rachat d'UGC. Voilà le décor dans lequel s'est ouvert le 79e Festival de Cannes. Et dimanche, le directeur de Canal+ annonçait lui ne plus vouloir travailler avec les frondeurs. C'est désormais le spectre d'une liste noire qui provoque un afflux de nouveaux signataires, Sophie Torlotin.
13: C'est ce que l'on appelle l'effet boomerang. En annonçant ne plus vouloir travailler avec les signataires d'une pétition contre Vincent Bolloré, son actionnaire, le patron de Canal+, Maxime Saada, pensait sans doute calmer les ardeurs des rebelles et intimider les frileux. Mais depuis, de nouveaux noms ont paraphé la tribune Zappé Bolloré, comme le réalisateur Robin Campillo. Son confrère Emmanuel Mar présente ce mercredi en compétition Notre Salut, un portrait de fonctionnaire zélé de la France collaborationniste pendant la Seconde Guerre mondiale. Il fait partie des premiers signataires et a publié une tribune pour détailler sa position.
14: De base, pour moi, il y a une ligne rouge, c'est-à-dire qu'en fait, si on ne peut plus exprimer un désaccord avec les gens qui nous financent, c'est une ligne rouge démocratique qui n'est pas possible. Moi, je l'ai signé dans le sens de défendre le Canal+ d'aujourd'hui qui a permis ce film. C'est un appel à la vigilance pour que le Canal+ d'aujourd'hui puisse exister dans 3-4 ans. C'est à l'État aujourd'hui de rappeler que, quel que soit l'actionnaire, on est dans un état de droit et qu'il a des obligations et qu'il doit les respecter.
13: Ils étaient 600 frondeurs la semaine dernière. Depuis les déclarations de Maxime Saada, leur nombre s'établit à 2700 et l'on attend de nouvelles signatures, dont de grands noms. Sophie Torlotin, Apolline Verlon, Cannes, RFI.
4: Et c'est ainsi que se referme ce journal. Merci à vous de l'avoir suivi. RFI Midi, ça continue avec vous, Anne Cantner.
15: Merci Candice. La suite, c'est Journal des Sports. Bonjour Olivier Pron.
16: Bonjour Anne, bonjour à tous.
15: Contrairement à ce qu'on entend dans ce jingle, on ne va absolument pas parler de sport automobile, mais de foot, que de foot. Entre un champion d'Angleterre et une finale européenne, on commence par quoi ? Le titre en Première Ligue ?
16: Bah oui, parce que l'histoire est belle et l'attente longue, très très longue. 22 ans que les Gunners n'avaient plus soulevé ce trophée de champion d'Angleterre. Arsenal a donc enfin et officiellement remporté la Première Ligue hier. Sans jouer, ça n'est pas banal. Les hommes de Mikel Arteta ont profité de la contre-performance de leur rival, Manchester City, tenu en échec à Bournemouth, pour être sacré, une consécration, un soulagement pour le club londonien et ses supporters, avant peut-être l'apothéose dans 10 jours, Cédric De Oliveira.
17: C'est un sacre vécu à distance, mais les Gunners l'ont savouré. Dans une vidéo partagée sur les réseaux sociaux d'Arsenal, on y voit les joueurs et le staff exulter au coup de sifflet final du match entre Bournemouth et Manchester City. Un partout insuffisant pour que les mancuniens puissent encore contester le titre aux londoniens. À une journée de la fin, Arsenal et son entraîneur Mikel Arteta comptent 4 points d'avance et ce titre vient consacrer leur régularité autour d'une défense de fer. 26 buts encaissés et une gestion de la fin de saison meilleure que celle de leurs rivaux. Vaincu, Pep Guardiola a tenu d'ailleurs à rendre hommage à ses adversaires.
18: Congratulate Arsenal.
19: Je félicite Arsenal, je félicite Mikel Arteta et son staff. C'est un titre complètement mérité. J'aurais voulu qu'on fasse durer le suspense jusqu'au dernier match, mais c'était trop dur. On était trop fatigués.
17: Pas épargné par les blessures, Manchester City a fini la saison éreinté. Pour Arsenal, c'est le soulagement 22 ans après le dernier titre remporté par les Invincibles de Thierry Henry, Dennis Bergkamp ou encore Kolo Touré. La saison des Gunners s'est déjà réussie mais n'est pas encore terminée. Elle pourrait être historique en cas de victoire en finale de la Ligue des Champions face au PSG le 30 mai.
16: Olé, olé, olé, Cédric de Oliveira. Et cette finale de la Ligue des Champions, elle aura lieu à Budapest face au Paris Saint-Germain, donc le tenant du titre. Arsenal n'a jamais remporté cette compétition et pourrait ainsi réaliser un doublé historique. Et tout ceci, bien sûr, sera à suivre sur RFI ou d'autres.
15: Évidemment, évidemment. Et en attendant cette finale de Ligue des Champions, ma place à celle de Ligue Europa.
16: Exactement, à Istanbul, en Turquie. C'est ce soir, les Allemands de Fribourg, 7e de Bundesliga face à Aston Villa, encore un club anglois. 4e de première ligue et grand favori, Aston Villa. Une affiche inédite, c'est l'occasion pour le technicien des vilains, c'est comme ça qu'on les appelle, hein, c'est pas moi qui
15: les nomme. C'est pas un jugement personnel.
16: Non, non, vraiment pas. Unai Emery, il en a déjà remporté 4 des Ligues Europa avec le FC Séville. Et Villarreal, il en vise une 5e en tant qu'entraîneur, Esteban Mirales.
18: Il est l'entraîneur le plus titré dans la compétition. 3 sacres consécutifs avec Séville entre 2014 et 2016, puis une victoire avec Villarreal en 2021. Unai Emery dit « Monsieur Ligue Europa pourrait permettre à Aston Villa de glaner un premier trophée depuis la Coupe de la Ligue en 1996 ». 30 années de disette et une pression maximum pour l'entraîneur espagnol.
20: Pour moi, c'est une grande responsabilité de jouer une nouvelle finale, cette fois avec Aston Villa, parce que je sais à quel point c'est dur de gagner un trophée et même de jouer une finale. La manière dont on s'est comporté en Europe cette saison, avec discipline et respect pour nos adversaires, ça me rend fier. Fier de pouvoir aider les joueurs et le club avec mon expérience.
18: Passé sans grand succès par de grandes écuries européennes, comme le Paris Saint-Germain ou encore Arsenal. À 54 ans, Unai Emery est exactement là où il doit être, selon notre consultant Radio Foot, Bruno Constant.
21: C'est peut-être un grand entraîneur de club moyen plutôt qu'un très bon entraîneur de grand club. Ce qui lui convient à Aston Villa, c'est qu'il n'y a pas une pression médiatique extraordinaire comme il peut y avoir à Arsenal, à Liverpool. Il a juste peut-être trouvé son jardin pour s'exprimer pleinement.
18: S'exprimer pleinement pour tenter d'offrir une deuxième Coupe d'Europe à Aston Villa dans son histoire, 45 ans après la Coupe d'Europe des clubs champions.
16: Esteban Mirales, finale de la Ligue Europa, ce soir donc 19h TU.
15: Et un mot de basket pour terminer de NBA aux États-Unis.
16: Une victoire des Knicks de New York face aux Cavaliers de Cleveland dans le premier match de la finale de la conférence Est, 115-104 pour New York. Ce soir, on vous le rappelle, deuxième manche de la finale Ouest, San Antonio avec Wemby, Victor Wembanyama mène 1-0 face aux Thunder d'Oklahoma.
15: Olivier prend pour les sports.
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15: On va revenir maintenant sur l'épidémie d'Ebola qui affecte la République démocratique du Congo et dans une bien moindre mesure l'Ouganda. En attendant de faire le point sur le déploiement de l'aide sur le terrain dans Afrique Midi dans 10 minutes, on va s'arrêter sur la récurrence des épidémies et essayer de mieux comprendre comment elles surviennent. Bonjour Alain Epelboin.
23: Bonjour.
15: Vous êtes médecin anthropologue, retraité dit actif du CNRS Musée de l'Homme. Merci beaucoup d'être avec nous. Alors la maladie, elle avait déjà touché la RDC en septembre dernier. À ce moment-là, c'était une autre souche du virus qui avait affecté le pays pendant 3 mois. Est-ce qu'il y a aujourd'hui plus d'épidémies qu'avant ou non ?
23: Moi, je ne crois pas qu'on peut le dire. On sait que la première épidémie, on a découvert l'existence du virus, ça ne veut pas dire qu'il n'existait pas avant. À Kikwit en 1976, c'était avec le grand choc, parce qu'on était dans l'époque triomphaliste, la santé pour tous en l'an 2000, on va vaincre toutes les maladies, et pof, là, une maladie survenait qui nous ramenait aux pestes et aux tuberculoses qui tuaient les soignants. Jusqu'à l'épidémie de Guinée, c'était une maladie, c'était un mal qui répand la terreur, mais le nombre de cas, c'était 2-3 000. Là, en Guinée, il y a eu 20 000, 30 000 morts. En RDC, à Beni, en 2018, il y a eu plusieurs milliers de morts. Et donc, en fait, ça éclate, on ne sait jamais à l'avance.
15: Et effectivement, quand on dit épidémie, en fait, on parle de choses différentes. La dernière, là, de septembre dernier, dont je parlais, a fait une 60aine de victimes, si je me souviens bien.
23: Ce qui est déjà pas mal, mais il y a eu des plus petites émergences.
15: Notamment en Ouganda. Et là, en l'occurrence, l'Ouganda est moins touché, puisqu'il y a 2 cas mortels qui ont été recensés. À l'occasion de cette épidémie-là, il s'est passé 1 mois entre l'apparition des premiers cas et le moment où on a établi qu'il s'agissait bien d'Ebola. Est-ce que ces épidémies sont moins bien surveillées aujourd'hui, peut-être à cause de l'insécurité aussi qui règne dans certaines zones de RDC ?
23: Le professeur Muyembe, qui n'est pas l'inventeur d'Ebola, mais qui faisait partie des équipes qui, justement, en 1976, ont travaillé sur l'épidémie, une très grande célébrité.
15: Et qu'on a eu l'occasion d'entendre sur cette antenne.
23: Voilà. l'a souligné qu'il y avait eu un dysfonctionnement du laboratoire de Bounia, ce qui, sur des cas qui ressemblaient bien à de l'Ebola, a fait des tests qui n'étaient pas adaptés, puisqu'ils étaient adaptés sur Zaïr, qui n'ont pas envoyé les tests au laboratoire central.
15: Donc la souche Zaïr n'est pas celle qu'on observe
23: non,
15: aujourd'hui.
23: Non, c'est Bundi Bugio, qui est moins... Enfin, bon, entre deux mots, l'une a une mortalité de, soi-disant, 80%, là on serait entre 25 et 35%, mais en fait, ça reste terrifiant.
15: Mais donc ça compte, puisque ça peut fausser les tests ?
23: Ah ben c'est que les tests sont négatifs. Et il semblerait, en tout cas dans une sur un site de MSF que j'ai regardé ce matin, il souligne le fait que par ailleurs, au-delà de du risque de mauvaise adaptation, il n'y a pas suffisamment de tests spécifiques de Bounia Bugio. Donc ce qui va entraver certainement le contrôle de l'épidémie.
15: Est-ce que cette chaîne de surveillance dont on parle, elle est aussi affectée par la baisse considérable de l'aide internationale qu'on observe depuis quelques mois, et notamment depuis le retour au pouvoir de Donald Trump aux États-Unis?
23: C'est plutôt, je crois, la réponse qui va être affectée. C'est la recherche sur de nouveaux médicaments, de nouveaux vaccins. Mais un côté positif qu'il faut souligner, c'est que la RDC, qui en est à sa xème épidémie, dispose à la fois d'un laboratoire compétent dans la capitale, et surtout des cadres nationaux qui ont acquis l'expérience des précédentes épidémies. Et l'absence de vaccins qu'il y a pour cette épidémie, toujours le professeur Mouyembe rappelait que sur les 17 épidémies qu'il y a eu en RDC, pour 15, il n'y avait ni médicaments ni vaccins. Ça n'empêche pas qu'elles ont fini à la fois par avoir des évolutions qui se terminaient. Et en fait, la lutte repose surtout sur la mobilisation des forces vives du pays, pas simplement communautaires où on va voir les chefs qui vous disent que c'est très bien, mais les petites porteuses d'eau, les motocycliques, toutes les catégories sociales, y compris celles qui sont discriminées. Et c'est cette mobilisation, le suivi des contacts, des équipes qui arrivent et qui ne sont pas arrogantes, qui sont empathiques, qui savent saluer, présenter leurs condoléances. Bref, traiter l'autre.
15: Ça, c'est
23: l'autre.
15: Quelque chose qui avait posé problème lors de l'épidémie en Afrique de l'Ouest, il y a une dizaine d'années, et à plusieurs reprises depuis.
23: Ça pose toujours problème, parce que vous avez des gars de la capitale qui débarquent dans une région où ils ne parlent pas la langue, où ils ne connaissent pas les coutumes, où en plus, ça serait un peu la France, le parigo tête de chien, parisien tête de chien, enfin bon, les antagonismes qui peuvent y avoir. Et puis, le grand principe de ces interventions ne propose pas, ne fait pas à l'autre, c'est une de mes formules que je reprends et que je n'ai pas inventée, ne fait pas à l'autre ce que tu ne souhaiterais pas qu'on te fasse, c'est-à-dire vérifie que les préconisations que tu donnes, si toi-même tu t'es en face, tu les accepterais. Mets-toi à la place des autres, écoute les gens, et cette mobilisation est l'outil de lutte essentiel. Et j'ajouterai, encore un point, c'est qu'on a une tendance à présenter la population comme une collection de négationnistes, de gens centrés sur des causalités mystiques, mais même si on est négationniste ou si on adhère à des causalités mystiques, dans le cas présent, on accuse un pasteur d'avoir détruit un fétiche et c'est la réaction en question, il faut bien voir que d'abord, il y a un génie populaire, par exemple, sur l'épidémie de Kikwit. Les systèmes d'isolement avaient été mis en place avant que les médecins les mettent en place. Et puis que la population est sensibilisée, qu'elle fait attention, et qu'une grande partie de la population est observante.
15: Alors, pour revenir justement à l'origine de cette épidémie, a priori, Ebola, c'est une maladie d'origine animale. Est-ce qu'on sait, là, si c'est le cas de nouveau pour cette épidémie-là? Est-ce qu'on arrive à bien retracer où elle a commencé?
23: Un certain nombre d'épidémies ont trouvé une épizootie, c'est-à-dire une épidémie qui tuait des chimpanzés, des animaux sauvages en grande quantité. Mais dans l'immense majorité des épidémies qu'on peut recenser, on ne trouve pas l'origine animale. La chauve-souris qui est mise en cause, on a isolé des fractions d'ADN du génome, mais on n'a jamais trouvé de virus chez ces chauves-souris. Et par ailleurs, les épidémies d'Afrique de l'Ouest ont montré qu'il y avait un portage sain pas seulement chez les survivants, mais également dans les gens qui avaient été en contact avec les survivants, et qu'il est fort probable que le virus ne sorte pas forcément, originellement est sorti de la forêt, ça certainement, mais que dans les épidémies actuelles, ce soit des portages sains chez des personnes qui sont réactivées pour différentes raisons.
15: Est-ce qu'on surveille néanmoins suffisamment ces zoonoses, comme on les appelle, donc ces maladies d'origine animale ?
23: Dans des systèmes où le système de santé est déficient, où les humains déjà sont pas correctement pris en charge, les zoonoses, il y a du retard à l'allumage, il y a des recherches fondamentales qui sont menées par différents pays, différentes équipes de chercheurs, mais le problème immédiat d'Ebola, c'est pas la zoonose, c'est beaucoup plus d'identifier ce que je vous ai dit sur le portage sain, et puis la contamination par différents modes, y compris le mode sexuel chez les survivants.
15: Et puis il y a aussi, vous nous l'avez dit, le fait qu'il n'y ait pas de traitement, pas de vaccin. Est-ce que le financement qui est dédié à la recherche sur cette maladie est à la hauteur selon vous ?
23: Alors d'abord, il faut moduler le terme « pas de traitement, pas de vaccin ». Pas de vaccin là pour cette épidémie, c'est sûr. Il semblerait que il y a des essais de phase 1, phase 2, enfin, la recherche est en cours, mais il n'y a rien d'opérationnel, même si on l'annonce pour dans 2 mois. Pas de médicaments, il faut moduler le propos. Les gens qui sont traités dans des centres de traitement Ebola, d'une part, l'hospitalité s'est beaucoup améliorée avec des cabines personnelles qui permettent une proximité. En théorie, on fait attention à ce que l'hospitalité, la charte des droits des malades, soit respectée, communication avec la famille, bonne nourriture. Et surtout, on les traite. On les réhydrate, on traite la douleur, on traite la fièvre, on déparasite. Donc, dire qu'il n'y a pas de médicament qui agit directement sur le virus, mais il y a des médicaments et il y a un traitement sur les conséquences du virus sur l'organisme.
15: Je vous remercie beaucoup d'avoir été avec nous, Alain Eppelboin. Je rappelle que vous êtes médecin anthropologue, retraité actif du CNRS Musée de l'Homme. Merci d'avoir été avec nous. Sur cette antenne, dans quelques secondes maintenant, on continue à parler de cette épidémie d'Ebola et notamment du déploiement de l'aide sur le terrain, du matériel sanitaire, du matériel médical qui commence à arriver. Nous serons notamment en ligne avec notre correspondante à Kinshasa. Restez avec nous.
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tira. Le chat et le soleil. Le chat ouvrit les yeux, le soleil y resta. Le chat ferma les yeux, le soleil y entra. Voilà pourquoi le soir, quand le chat se réveille, j'aperçois dans le noir de bouts de morceaux de soleil. Maurice Carême.

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2: Aujourd'hui, on partage une initiative du collectif du 8 mars d'Aubenas. Ce collectif appelle à l'action de toutes et tous autour de temps forts comme le 8 mars, journée internationale de lutte pour les droits des femmes, et le 25 novembre, journée de lutte contre les violences sexistes et sexuelles. Mais le collectif fonctionne aussi toute l'année avec notamment l'animation d'une émission de radio, La Collective, qui est diffusée sur Fréquence 7 et Info RC, et une commission autour des violences sexistes et sexuelles. Parmi les initiatives développées cette année par le collectif, il y a une cagnotte de solidarité afin d'aider les victimes de violences sexistes et sexuelles à payer leurs frais d'avocat sur le bassin d'Aubenas. Actuellement, en France, de nombreuses victimes de violences sexistes et sexuelles renoncent à porter plainte pour des raisons financières. Les conditions d'éligibilité à l'aide juridictionnelle qui permettent de couvrir les frais d'avocat en totalité ou en partie sont très restrictives. La cagnotte s'adresse donc aux femmes et minorités de genre victimes de violences à caractère sexiste ou sexuel, qu'il s'agisse d'agressions verbales ou physiques, d'emprises psychologiques ou de harcèlement, et qu'elles s'exercent dans la sphère privée, professionnelle ou publique. La cagnotte concerne les personnes habitant autour d'Aubenas dans un rayon de 40 km, sans condition de nationalité ou de séjour régulier. Elle a pour objectif d'aider à financer des frais d'avocat et non d'apporter un soutien financier d'une autre nature. En cas de condamnation de l'agresseur ou agresseuse et du remboursement des frais de justice, la victime qui a pu profiter de la cagnotte s'engage à reverser sur la cagnotte l'argent qui lui a été donné afin qu'il puisse aider d'autres victimes. En cas d'absence d'indemnisation, la victime n'a bien sûr rien à rembourser. Si vous souhaitez bénéficier de la cagnotte, que vous ayez droit ou non à l'aide juridictionnelle, le collectif vous invite à les rencontrer. Un dépôt de plainte ou une convocation au tribunal ainsi qu'un justificatif d'honoraires pourront vous être demandés. L'attribution de la cagnotte est anonyme et votre demande sera étudiée en fonction de votre situation et de la trésorerie disponible. Pour contacter le collectif, ça se passe à l'adresse mail suivante collectif 8mars-aubenas. @riseup.net collectif 8mars-aubenas@riseup.net. Pour que cette cagnotte fonctionne, elle doit aussi être alimentée par des dons. Si vous en avez la possibilité, le collectif vous invite donc à vous rendre sur la page internet de la cagnotte pour faire un don. Pour cela, il vous suffit de taper « Cagnotte collectif du 8 mars d'Aubenas » sur votre moteur de recherche ou de vous rendre sur la page Facebook du collectif.
1: L'EPE, c'est l'école des parents et des éducateurs. C'est situé dans le quartier des Oliviers. On vous y accueille tous les mercredis et tous les vendredis après-midi dans le cadre du lieu ressources parentalité. Et il s'y passe beaucoup de choses. C'est Marion qui vous en parle. Bonjour, je suis avec Isabelle du Point Info Jeunes.
3: Oui, bonjour. L'information jeunesse, qui est portée par la mission locale de l'Ardèche méridionale, se trouve à Aubenas, place de la Paix, et en itinérance sur tout le sud Ardèche, avec ma collègue Léa. Alors l'info jeune est là pour vous informer, pour vous orienter au niveau scolaire, au niveau professionnel, vous aider aussi dans la recherche d'emploi, la recherche de stage. Nous pouvons vous accompagner aussi pour les recherches de logement. Pour tout ce qui concerne votre santé, vos soins, vous pouvez venir discuter dans le local Place de la Paix. Nous sommes à votre écoute.
1: Ça s'adresse aux personnes de quel âge ?
3: Nous accueillons, accompagnons les jeunes de 11 jusqu'à 29 ans. Une petite information, nous informons aussi sur la mobilité internationale et en ce moment, nous faisons des demi-journées de mobilité internationale sur tout le territoire.
1: Ça veut dire quoi, mobilité internationale ?
3: Alors, mobilité internationale, c'est vous informer si vous voulez partir à l'étranger.
1: Parce qu'il y a des dispositifs qui existent et vous informer sur les dispositifs qui existent.
3: Voilà, c'est ça. On informe sur les dispositifs et en même temps des ateliers, des jeux, discuter avec des jeunes qui sont partis à l'étranger, avec le Corps européen de solidarité ou un service civique à l'international.
1: Et votre local, il est Place de la Paix, le point info jeune. Quels sont les horaires d'ouverture ?
3: Nous sommes ouverts le mardi matin, mercredi toute la journée, jeudi et vendredi toute la journée. Tout en sachant que nous sommes assez mobiles, et donc il vaut mieux des fois nous contacter par téléphone et nous laisser un message. Alors Léa, c'est le 06 49 21 11 52, et moi, Isabelle, c'est le 06 48 22 59 22.
1: Et on vous trouve aussi sur les réseaux sociaux.
3: Alors, on nous retrouve sur les réseaux sociaux, sur Instagram, Pige Itinérant. Moi, c'est Isabelle PDN Pige. Et sur Facebook également.

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1: On commence les offres d'emploi avec une proposition à Prades par la boulangerie artisanale La Grange à Tartines qui recrute un ou une vendeuse en boulangerie. C'est une boulangerie-pâtisserie artisanale où tous les produits sont fabriqués sur place et tous les pains sont au levain naturel. L'équipe est dynamique et recherche à partir du 15 juin un vendeur ou une vendeuse pour rejoindre cette équipe. Vous serez en charge d'accueillir les clients, de conseiller et vendre les produits et de gérer la mise en rayon dans le respect des règles d'hygiène et de sécurité alimentaire. Les horaires, c'est de 6h à 13h ou de 12h30 à 19h. Les jours de repos sont les jeudis et les dimanches. Et le contrat, c'est donc un CDI à 35 heures. Ça, c'est donc à Prades et c'est La Grange à Tartines qui recrute. Deuxième offre d'emploi tout de suite pour un chauffeur ou une chauffeuse livreuse manutentionnaire à La Chapelle sous Aubenas. C'est pour un CDD de 6 mois à 35 heures et c'est Rions Distribution qui recrute. C'est pour un poste de chauffeur, chauffeuse, livreur, livreuse manutentionnaire en fruits et légumes. Vous travaillerez du lundi au samedi et on le disait, c'est un CDD de 6 mois à temps plein. Il faut avoir le permis C. Et on termine avec une dernière offre d'emploi pour un ou une assistante d'éducation au lycée professionnel Léon Pavin à Chaumérac. Il recherche donc en CDD de 12 mois à 35 heures pour 4 nuits d'internat à assurer par semaine plus une journée. Animation, aide aux devoirs au programme. On vous demande d'avoir le bac et d'avoir plus de 20 ans. C'est un poste à 100% à 35 heures. Un CDD à pourvoir pour le 1er septembre 2026. Côté salaire mensuel brut, 1823 euros. C'est la fin des offres d'emploi.

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3: À Pont-d'Aubenas, entre le pont qui surplombe l'Ardèche et le rond-point qui mène au centre-ville ou à Saint-Didier, il y a un lieu, un refuge, qui a ouvert il y a peu. Ça s'appelle la Compagnie des Livres, une librairie d'occasion qui vous accueille autour d'une lecture, d'un café ou encore d'un atelier. Sophie, qui tient le lieu, a créé un endroit où toute personne curieuse se sent la bienvenue. Que vous soyez accro aux livres ou que vous les regardiez de loin, on vous encourage à pousser la porte de la Compagnie des Livres. Et si vous aviez encore besoin d'une occasion pour y aller, samedi 23 mai, rendez-vous à 10h pour 45 minutes de lecture d'albums sélectionnés pour les enfants à partir de 2 ans. Et de 15h à 17h, toujours samedi 23 mai, un atelier modelage est proposé pour fabriquer des magnettes. Un atelier ouvert aux enfants à partir de 7 ans. La Compagnie des Livres, c'est au 28 Faubourg Jean Maton à Pont-d'Aubenas. Et pour les rendez-vous, c'est donc samedi 23 mai à 10h pour les lectures et à 15h pour l'atelier modelage.

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1: Sur Tank, en ce moment, je vous invite à découvrir Cary Grinham Home, un film de Amanda Richardson et Biban Kidron. On est aux abords d'un camp de la Royal Air Force à Grinham Common.
2: Au début des années 80, les militaires voulaient y installer des missiles nucléaires.
3: Alors il y a des femmes qui se sont mobilisées. D'abord 36, puis beaucoup plus, beaucoup, beaucoup plus. Et surtout, pendant 20 ans.
2: Et dans les premiers temps, il y avait là deux femmes avec des caméras qui ont filmé les événements. Dans Cary Grinham Home, pour le coup, c'est clairement une histoire de désobéissance. Désobéissance civile, donc.
3: Désobéir, c'est contester. Ou plutôt, dans ce film, contester, c'est désobéir. Au début, ça part d'un questionnement. Est-ce qu'une situation nous semble juste? Et quand on a la réponse, il nous reste encore à décider ce qu'on veut faire.
2: Si on veut faire quelque chose. Ou si on peut.
3: C'est vrai. Il y a des choses qui se passent et qui sont injustes. Et des fois, pour plein de raisons, on n'y répond pas.
2: Ou même, on y participe. Comme les policiers, que ces femmes essayent de mettre face à leurs décisions.
3: Et parfois, elles le font en chanson. Dans le film, ça n'arrête pas de chanter. C'est une façon de dénoncer, de lutter sans frapper, sans détruire.
2: Elles chantent, elles parlent et parfois, elles ridiculisent l'autorité. Avec pas grand-chose. Des petites remarques.
4: Couldn't you just put a sign up and say use the Sadler's game? I mean, if you know, what is this in aid of? Is this to prevent us getting in or you lot getting out?
2: Elles inversent la tendance.
5: No more wars, we won't be party anymore to men using us as an excuse to be protected and looking after their children. We'll leave home for peace, you know, to have no more of your wars. And every woman in the world stand up and say that. We couldn't have a war, you know. You men would have to go and play on some other bloody planet.
3: Des manières de désobéir, il y en a des tas. Documenter en filmant, pour garder une trace de cette lutte, maîtriser le récit des événements, et surtout, celui qui en sera fait après.
2: Ça, c'était un gros sujet sur le camp de Grinham. Filmer une lutte de l'intérieur, c'est une chose. Se laisser filmer par des journalistes, c'en est une autre. Et ça a fait débat parmi les femmes.
3: Parler de cette désobéissance et de ses revendications, par le biais des médias, c'est rendre service à la cause ou c'est perdre le contrôle sur l'image qu'on veut transmettre?
2: Les deux. À un moment, il fallait juste tomber d'accord. Et pour ça, sur le camp, il y avait des réunions régulières pour parler organisation, argent, compte en banque, porte-parole.
3: Pour parler réorganisation aussi. Sur comment mieux prendre des décisions en collectif, par exemple.
2: Et tout ça, sous détente.
3: En plus. Bon, on lutte parce qu'on chante. On lutte parce qu'on filme. On lutte parce qu'on s'organise. Et on lutte parce qu'on se reconnaît dans cette lutte.
2: La désobéissance dans Cary Grinham Home, elle passe aussi par la reconnaissance des violences subies, que la justice n'apporte pas toujours.
6: We choose to walk alone. For us there is no safety zone. If we're attacked, we bear the blame. They say that we began the game. And though you prove your injury, the judge may set the rapist free.

0: On entendait à l'instant Reclaim the Night, une chanson de Peggy Seeger, d'abord chantée dans le film par les femmes de Greenham Common, puis en version acoustique. Une chanson devenue un hymne, on en parlait déjà lundi avec Cocagna, le groupe a proposé lui aussi une version de Reclaim the Night, une version occitane de ce chant de révolte. Pour découvrir Kerry Greenham Home et cette lutte de femmes contre un camp nucléaire, rendez-vous sur Tank. Sachez qu'en tant qu'ardéchois, ardéchoise, c'est gratuit, vous avez juste à vous rendre sur la médiathèque numérique de l'Ardèche et à vous inscrire et vous aurez accès à l'ensemble de la programmation de Tank. Et puis ce soir au navire, Star Wars, The Mandalorian et Grogu en version française, c'est à 20h45. La Vénus électrique passe à 20h45. Même chose pour Mortal Kombat 2 et Michael. Et même chose toujours pour Autofiction et L'être aimé qui passe à 20h45. Et puis deux projections à noter dans votre agenda pour vendredi. Fursi n'est libre, le film d'Abdelmalik est projeté vendredi 22 mai à 20h au théâtre municipal de Viviers. C'est dans le cadre de la journée nationale en hommage aux victimes de l'esclavage. Il y aura une prise de parole d'Amnesty International en amont de la séance. Et le même soir, à Tueil, à 20h30, projection du film Juste une illusion d'Olivier Nakache et Eric Toledano qui vous emmène en 1985.
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0: Troisième titre aujourd'hui de l'album Flamé Folkloré qui est signé Cocagna, le duo toulousain qui chante, réactualise l'occitan pour en faire des chants de révolte. On va écouter aujourd'hui Clam qui se déploie sur une pulsation à trois temps, celle de la bourrée. C'est une polyphonie hypnotique, des tambourins à cordes et des esquillons, ce sont des clochettes traditionnelles occitanes, créent un espace dense et percussif où voix et rythme ne font qu'un. Dans ce morceau, le duo affirme la langue occitane comme un territoire à la fois poétique et politique et pose une question cruciale. Comment une langue maternelle peut-elle disparaître sans exil, sans traverser d'océan ni de continent? Nous n'avons traversé ni océan ni continent et pourtant au sein de nos foyers, dans notre intimité, la langue maternelle a changé. On écoute Clam de Cocagna.

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C'est l'heure de votre agenda culturel quotidien. Et pour ce mercredi 20 mai, on commence par un petit rappel. Demain, vous pouvez aller donner votre sang entre 8h et 12h30 à l'espace Lienhardt à Aubenas. Il faut venir muni d'une pièce d'identité. Jeudi soir au théâtre de Vals-les-Bains, au Quinconce, vous pouvez découvrir, retrouver les Chicos Mambo qui vous interpréteront une Carmen dans tous ses états. Vous les aviez peut-être vus l'an dernier avec Tutu. Ils reviennent cette fois-ci donc avec une version 2.0 du célèbre opéra de Georges Bizet, mis en scène par le chorégraphe Philippe Lafeuille, qui les revisite cet opéra avec fantaisie tendance.

vendredi 22 mai à Chirolles et plus précisément au Fournil, la chorale Pop Pop Pop viendra vous faire vibrer avec des tubes qu'on aime sans retenue. C'est à 20h30 en participation libre et c'est donc au Fournil des copains à Chirolles. Nouveau temps fort des vivants et des morts, la programmation portée par l'association Le Ressort. Ce week-end, c'est à la Blachère que ça se passe, avec au programme concerts, spectacles, cafés mortels, lectures et écoutes collectives et enfin une conférence-discussion. Samedi, ça commence à 14h avec les chants mortels de Babaou devant l'église de la Blachère. C'est suivi entre 15h et 17h30 du spectacle intimiste sur l'esplanade de l'église et le café mortel commencera à 18h au Café du Siècle. Le lendemain, dimanche, à 11h, rendez-vous à la Maison Bleue pour une lecture collective d'extraits du livre « Des vivants et des morts ». Ça sera suivi à 14h, cette fois à la passerelle d'écoute collective de deux épisodes du podcast autour donc du travail de récolte de témoignages menés l'an dernier. Et enfin, à 16h, conférence-discussion, toujours à la passerelle, autour des directives anticipées et des dernières volontés. Ça sera animé par Thanatosphère. Tout ça, c'est à la Blachère ce week-end et c'est porté par l'association Le Ressort dans le cadre de la programmation des vivants et des morts. Vendredi 22 mai à la médiathèque Jean Ferrat à Aubenas, première projection d'un cycle qui va durer jusqu'au 12 juin, genre et société, regard documentaire. Chaque vendredi du 22 mai donc au 12 juin, la médiathèque vous invite à explorer les enjeux de genre à travers des projections de films et courts-métrages documentaires. Au programme des films de mémoire ou d'actualité qui interrogent et nous interrogent sur les inégalités hommes-femmes, les stéréotypes et les réalités LGBTQIA+. Le cinéma comme miroir et levier de changement. Les séances sont en accès libre, elles ont lieu à 15h chaque vendredi jusqu'au 12 juin à la médiathèque Jean Ferrat. L'occasion, si vous le souhaitez, de découvrir aussi les deux expositions proposées dans le cadre de la programmation de la médiathèque pour les mois de mai et juin autour de Celles et ceux que nous sommes. Une exposition qui interroge la place des femmes dans les espaces publics ruraux et une deuxième exposition pour comprendre tout sur le genre et plus largement sur l'égalité entre toutes et tous. Tout ça, c'est à la médiathèque Jean Ferrat. Du 22 au 25 mai à Privas, à l'espace Ouvèze, c'est le retour de Trad Ardèche, le festival de musique et de danse folk, avec des groupes comme la Cialire Trio, Bois Debout, Chopska, Imnari, Salva Jonas ou encore À la Volée. Il y aura des bals, des concerts et des ateliers. Le programme est bien rempli et pour les ateliers, il faut réserver.

Une marche exploratoire vous est proposée par l'association Cévennes Terre de Lumière. Le rendez-vous est donné samedi 23 mai au Jardin du Dôme à Aubenas pour un départ en balade à 9h précise. La marche sera suivie d'un temps d'échange avec les acteurs et d'un apéro dînatoire. Le projet de la marche, c'est du canal de Baza au plus haut. Une marche exploratoire avec des places limitées. Les inscriptions sont obligatoires. Il faut vous rendre sur le site ctl-ardèche.com. Je le redis, la marche aura lieu samedi matin. Le rendez-vous est donné à 8h30 pour un départ en balade à 9h précise. C'est la fin de cet agenda culturel et on écoute Unknown Mortal Orchestra Multilove.

0: On va parler d'un livre publié aux éditions de la Contre-Allée aujourd'hui. Il s'appelle Mutine et il est signé Perrine Le Quérec, une autrice à qui l'on doit déjà Rouge Pute, qui est adaptée en ce moment au théâtre par exemple. Le livre Mutine s'ouvre sur une coupure de journal intitulée Une révolte à la colonie des jeunes filles de Clermont, un article publié dans L'Œuvre le 14 novembre 1934. La colonie pénitentiaire de Clermont est un petit bagne pour les filles qui n'a rien à envier aux aménagements cellulaires de la trop fameuse maison correctionnelle d'Ess. Elle détient, dans un mélange véritablement ahurissant, de véritables petites criminelles et de pauvres filles qui n'ont commis aucun délit. Obsédées par un régime déprimant, les détenues de Clermont ont essayé, il y a quelques jours, de se révolter en masse. Elles ont brisé les portes de leurs cellules, délivré celles qui étaient en cachot, molesté leurs gardes-churmes femelles, tandis que des hymnes révolutionnaires s'élevaient de tous les coins de la colonie. Pendant 3 heures, les détenues sont restées maîtresses de la maison de Clermont, sans réussir toutefois à s'évader, et il a fallu l'intervention de la force publique pour les maîtriser. Inutile de parler ici de la répression immédiatement exercée sur les révoltés. Le nerf de bœuf est aussi bien en usage à Clermont qu'à Belle-Île. Ce petit article pose le cadre, c'est le point de départ d'une recherche littéraire. Perrine Le Quérec tire un fil, construit des personnages, Claudine, Berthe et Monelle. 3 voix pour porter celle d'une centaine de filles enfermées. Dans une langue précise et inventive, Claudine, d'abord, nous porte sur le toit qui accueille la révolte, ces quelques petites heures de liberté arrachées à la prison. Oh, le sourire de Geneviève, c'est son sourire qui le premier déclencha mon rire. Elle tenait sa main sur son sourire, la peur que quelqu'un le lui arrache. Elle le tenait et il dépassait de chaque côté de sa main. Et ses yeux aussi souriaient. Ses cheveux, son corps, tout souriait et ce sourire a ouvert mon rire. Un rire de joie. Et je regarde Jacotte. Elle aussi, un large sourire comme jamais, je ne lui en ai vu. Et Berthe, et Jeanne, et Marthe, des sourires inédits, des sourires à carboniser les prisons et ce feu prend. Le feu se répand, notre rire s'élève plus fort que les cloches de la chapelle. Nos 60 rires de joie, une immense joie, une joie libre, une joie juste née, et nos jupes battent comme pavillons joie. 2 heures pour atteindre le toit, 2 heures de lutte, mais nous étions là. Notre rire était là. Nous étions là, mauvaises filles, dévergondées, maudites, debout, plein ciel, vivantes, visibles, enfants. Le livre remonte ensuite doucement le temps. Avec Berthe, Perrine Le Quérec découpe les phrases pour nous faire sentir la pensée enfermée, coincée par les murs, mais surtout par le cadre toujours plus resserré de la vie en institution. Heures se chevauchent, aucune ne s'achève. Veillées ambulantes, rondes de nuit, gardes permanentes, un silence plus un silence plus un silence. Silence se superpose de couchette en couchette. Enfance passée sous silence, silence monte comme un sanglot, silence sanglot sangloté, garrotté. Les années identiques, que peut-être une vie qui n'est pas entendue. Passer là, à blanchir mes cheveux et... Des fois j'ai le cafard. Je me dis, ma vie est finie maintenant. À 16 ans et 3 mois de cachot. Et puis d'un coup, la voix de Berthe se libère. Comme un souffle qui nous ramène sur le toit et les tabliers volent. C'est nous, les fugitives, nos voisins semblent notre dignité, notre absolu. Le toit est pris, vous nous voyez. La chanson de main en main, nous chantons au ciel à l'infini. Nous voulions savoir ce que nous allions trouver lorsque nous franchirions le bord. Nous avons dépassé les cercles infranchissables tracés autour de nous. Nous avons marché sur la ligne. Nous marchons sur les toits. Vous vouliez nous relever ? Nous nous élevons sans vous. À tous, nous montrons nos visages. Mauvaise fille, mauvaise mère, mauvaise graine, mauvaise. Nous rions de notre audace. Pour la première fois, nous sommes jeunes, jeunesse, impétueuses, vivantes. Et puis avec Monelle, Perrine Le Quérec nous raconte l'avant, comment ces jeunes filles se retrouvent enfermées. désorientés, désocialisés, analphabètes, non coupables. Préserver les plus amendables des plus récalcitrantes pour un même avenir. Bineuse de betteraves, faiseuse de boutonnières et tendeuse de linge, fille de ferme et le contrat de louage qu'on ne signe pas, on n'en a même pas connaissance. Réifiée. Inconduite notoire, non coupable. Abandonnée à 12 ans, une gêne pour le couple recomposé, une bouche de moins à nourrir. Non coupable. Violée en bas âge, non coupable. Poupette, enfant abandonné, non coupable. Marguerite bat sa mère, coups et blessures. Pourquoi ? Mauvaise fille. Mais pourquoi bat-elle sa mère ? D'avoir été battue, trop battue. Une enfance, j'ai peur. Soit je partais, soit je la tuais de toutes mes forces et je la tuais. Qu'elle soit morte, pour toujours morte. Folle, non coupable. Alors on pourrait se dire que c'est le passé, mais les centres d'enfermement pour mineurs, c'est une réalité encore aujourd'hui. Pour vous en convaincre, quelques extraits d'un article écrit par l'Observatoire international des prisons. « Toujours plus de répression et de prison pour les enfants » aurait pu être le titre de la loi déposée en octobre dernier par Gabriel Attal, portée de manière transpartisane et examinée dans le cadre d'une procédure accélérée engagée par le gouvernement. Dénoncée par de nombreuses organisations de magistrates, avocates, d'éducatrices de la protection judiciaire de la jeunesse ou encore de défense des droits humains, ce texte a, un mois après son adoption, été largement retoqué par le Conseil constitutionnel. Il subsiste malgré tout de ce texte plusieurs dispositions très contestables qui s'inscrivent désormais dans notre droit. Parmi elles, la possibilité pour les juges d'interdire à des enfants d'aller et de venir sur la voie publique sans être accompagnés d'un représentant ou d'une représentante légale, et ce pour une durée de 6 mois, sauf exercice d'une activité professionnelle, suivi d'un enseignement ou d'une formation professionnelle, ou encore motif impérieux d'ordre médical ou administratif. Le délit de vagabondage. Pour terminer, on va écouter une mise en son de Mutine. Vous allez entendre la voix de Perrine Le Kérec et la création sonore de Nemo Vachez.
1: Vivante, visible, enfant, enfin, enfant, enfin, enfant. La liberté a un goût sauvage, un goût de vertige, un goût de pain mordu, un goût de ciel et de vagabondage. Notre liberté. Des chiens aboient dans nos ventres, c'est brutal la liberté. Puis Jacotte a dénoué le tablier de Monel, et Monel celui de Berthe, et Berthe celui de René,

en tablier, rire, bras levés. Marie-Angela, éblouie, éblouissante. Gisèle et Colette la tiennent fermement. Elle pourrait s'envoler. Devenue presque invisible après 3 semaines de cachot, Marie-Angela, avec nous,

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Pigeon, né un soir de défaite footballistique. Alors on remercie l'équipe d'Angleterre pour cette déconvenue. Le quintet réunit des musiciens d'horizons divers, allant de la soul à l'électro, en passant par l'indie rock. Ce qui structure Pigeon, c'est la voix et la présence de son chanteur, Fele Nyoke. D'origine guinéenne, il navigue librement entre français, anglais, malinké, peul. Fele Nyoke parle 7 langues, excusez du peu, et dans le titre qu'on va écouter, extrait de leur dernier album, Fele Nyoke affirme qu'il est le James Dean noir. Un cow-boy voyageur qui refuse d'être arrêté par des frontières, qu'elles soient étatiques ou musicales.

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2: Kofi Owusu Ansah, connu sous le nom de scène Genesis Owusu, est un rappeur et chanteur ghanéen australien originaire de Canberra. Il est retourné au Ghana pour la première fois depuis 11 ans et il en est revenu avec un titre à l'énergie incroyable. Stampede, ça veut dire la débandade, la cavalcade, la fuite. Et dans le clip de cette chanson, on le voit entouré de motards et de cavaliers faire une cavalcade, un clip saisissant et immersif. Je vous invite à découvrir quand vous le pourrez. Ça s'appelle Stampede et c'est signé Genesis Owusu.

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2: On prolonge la découverte de deux artistes dont on a parlé la semaine dernière et qui ont le bon goût d'avoir fait un titre ensemble. On parle de Costa et de Deuzel. Ces deux figures du rap français concilient conscience politique, engagement et recherche musicale, tout ce qu'on veut. C'est un titre script qui fait partie de l'album de Costa, sorti début avril. Les deux Parisiens y dépeignent la manière dont IL se positionne dans le milieu du rap et plus largement dans le monde. Un script pour comprendre leur travail, on écoute ça.
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3: Leur cinéma, je regarde pas le screen. Franchement, si t'es tout seul, on change le script. Anticapitaliste, Ying et Yang. Donc, je crache pas sur les sous.

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2: Doucement, j'approche de mes rêves. Ce sont les mots chuchotés par l'artiste toulousaine Chloé Moi dans son dernier morceau Vitesse. Sa carrière a été propulsée ces dernières semaines grâce au soutien inattendu de l'artiste Théodora, elle-même abondamment primée aux dernières victoires de la musique. Au lendemain de ses victoires, Théodora a publié une story Instagram pour mettre en avant les talents féminins émergents en France aujourd'hui. Chloé et moi en fait partie, et nous à la radio Info RC, eh bien, on partage le point de vue de la star.

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1: Kurtville revient avec Zoom 97, premier titre de son nouvel album Philadelphia's Been Good to Me, qui est attendu le 29 mai. Le morceau s'installe sans forcer, une guitare répétitive, presque hypnotique, un rythme qui avance sans urgence sur près de 5 minutes. Zoom 97 ne cherche pas l'effet mais l'ambiance, organique, flottante, volontairement nonchalante. On écoute ce titre tout de suite sur notre antenne.

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2: À Pont-d'Aubenas, entre le pont qui surplombe l'Ardèche et le rond-point qui mène au centre-ville ou à Saint-Didier, il y a un lieu, un refuge qui a ouvert il y a peu. Ça s'appelle la Compagnie des Livres, une librairie d'occasion qui vous accueille autour d'une lecture, d'un café ou encore d'un atelier. Sophie, qui tient le lieu, a créé un endroit où toute personne curieuse se sent la bienvenue. Que vous soyez accro aux livres ou que vous les regardiez de loin, on vous encourage à pousser la porte de la Compagnie des Livres. Et si vous aviez encore besoin d'une occasion pour y aller, samedi 23 mai, rendez-vous à 10h pour 45 minutes de lecture d'albums sélectionnés pour les enfants à partir de 2 ans. Et de 15h à 17h, toujours samedi 23 mai, un atelier modelage est proposé pour fabriquer des magnettes. Un atelier ouvert aux enfants à partir de 7 ans. La Compagnie des Livres, c'est au 28 Faubourg Jean Maton à Pont-d'Aubenas. Et pour les rendez-vous, c'est donc samedi 23 mai à 10h pour les lectures et à 15h pour l'atelier modelage.

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1: Sur Tank, en ce moment, je vous invite à découvrir Cary Grinham Home, un film de Amanda Richardson et Biban Kidron. On est aux abords d'un camp de la Royal Air Force à Grinham Common.
2: Au début des années 80, les militaires voulaient y installer des missiles nucléaires.
3: Alors il y a des femmes qui se sont mobilisées. D'abord 36, puis beaucoup plus, beaucoup, beaucoup plus. Et surtout, pendant 20 ans.
2: Et dans les premiers temps, il y avait là deux femmes avec des caméras qui ont filmé les événements. Dans Cary Grinham Home, pour le coup, c'est clairement une histoire de désobéissance. Désobéissance civile, donc.
3: Désobéir, c'est contester. Ou plutôt, dans ce film, contester, c'est désobéir. Au début, ça part d'un questionnement. Est-ce qu'une situation nous semble juste? Et quand on a la réponse, il nous reste encore à décider ce qu'on veut faire.
2: Si on veut faire quelque chose. Ou si on peut.
3: C'est vrai. Il y a des choses qui se passent et qui sont injustes. Et des fois, pour plein de raisons, on n'y répond pas.
2: Ou même, on y participe. Comme les policiers, que ces femmes essayent de mettre face à leurs décisions.
3: Et parfois, elles le font en chanson. Dans le film, ça n'arrête pas de chanter. C'est une façon de dénoncer, de lutter sans frapper, sans détruire.
2: Elles chantent, elles parlent et parfois, elles ridiculisent l'autorité. Avec pas grand-chose. Des petites remarques.
4: Couldn't you just put a sign up and say use the Sadler's gate? I mean, if you know, what is this in aid of? Is this to prevent us getting in or you lot getting out?
2: Elles inversent la tendance.
5: No more wars, we won't be party anymore to men using us as an excuse to be protected and looking after their children. We'll leave home for peace. You know, we'll have no more of your wars. And every woman in the world stand up and say that. We couldn't have a war, you know. You men would have to go and play on some other bloody planet.
3: Des manières de désobéir, il y en a des tas. Documenter en filmant. Pour garder une trace de cette lutte, maîtriser le récit des événements et surtout celui qui en sera fait après.
2: Ça, c'était un gros sujet sur le camp de Grinham. Filmer une lutte de l'intérieur, c'est une chose. Se laisser filmer par des journalistes, c'en est une autre. Et ça a fait débat parmi les femmes.
3: Parler de cette désobéissance et de ses revendications par le biais des médias, c'est rendre service à la cause ou c'est perdre le contrôle sur l'image qu'on veut transmettre?
2: Les deux. À un moment, il fallait juste tomber d'accord. Et pour ça, sur le camp, il y avait des réunions régulières pour parler organisation, argent, compte en banque, porte-parole.
3: Pour parler réorganisation aussi, sur comment mieux prendre des décisions en collectif, par exemple.
2: Et tout ça, sous détente.
3: En plus. Bon, on lutte parce qu'on chante, on lutte parce qu'on filme, on lutte parce qu'on s'organise et on lutte parce qu'on se reconnaît dans cette lutte.
2: La désobéissance dans Cary Grinham Home, elle passe aussi par la reconnaissance des violences subies, que la justice n'apporte pas toujours.
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1: On entendait à l'instant Reclaim the Night, une chanson de Peggy Seeger, d'abord chantée dans le film par les femmes de Greenham Common, puis en version acoustique. Une chanson devenue un hymne, on en parlait déjà lundi avec Cocagna, le groupe a proposé lui aussi une version de Reclaim the Night, une version occitane de ce chant de révolte. Pour découvrir Kerry Greenham Home et cette lutte de femmes contre un camp nucléaire, rendez-vous sur Tank. Sachez qu'en tant qu'ardéchois, ardéchoise, c'est gratuit, vous avez juste à vous rendre sur la médiathèque numérique de l'Ardèche et à vous inscrire et vous aurez accès à l'ensemble de la programmation de Tank. Et puis ce soir au navire, Star Wars The Mandalorian et Grogu en version française, c'est à 20h45. La Vénus électrique passe à 20h45. Même chose pour Mortal Kombat 2 et Michael. Et même chose toujours pour Autofiction et L'être aimé qui passe à 20h45. Et puis deux projections à noter dans votre agenda pour vendredi. Fursi n'est libre, le film d'Abdelmalik est projeté vendredi 22 mai à 20h au théâtre municipal de Vivy. C'est dans le cadre de la journée nationale en hommage aux victimes de l'esclavage. Il y aura une prise de parole d'Amnesty International en amont de la séance. Et le même soir, à Tueil, à 20h30, projection du film « Juste une illusion » d'Olivier Nakache et Eric Toledano qui vous emmène en 1985.
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1: Troisième titre aujourd'hui de l'album Flammé Folklore qui est signé Cocagna, le duo toulousain qui chante, réactualise l'occitan pour en faire des chants de révolte. On va écouter aujourd'hui Clam qui se déploie sur une pulsation à trois temps, celle de la bourrée. C'est une polyphonie hypnotique, des tambourins à cordes et des esquillons, ce sont des clochettes traditionnelles occitanes, crée un espace dense et percussif où voix et rythme ne font qu'un. Dans ce morceau, le duo affirme la langue occitane comme un territoire à la fois poétique et politique et pose une question cruciale. Comment une langue maternelle peut-elle disparaître sans exil, sans traverser d'océan ni de continent? Nous n'avons traversé ni océan ni continent et pourtant au sein de nos foyers, dans notre intimité, la langue maternelle a changé. On écoute Clam de Cocagna.

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1: Bonjour et bienvenue si vous nous rejoignez sur RFI Radio France Internationale à Paris, il est 18h.
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1: Au sommaire de ce mercredi 20 mai, l'épidémie d'Ebola dans l'est de la République démocratique du Congo. Du matériel sanitaire et de premières équipes sont arrivées sur place. Le virus aurait infecté plus de 600 personnes, dont 139 sont mortes, d'après l'Organisation mondiale de la santé, qui s'inquiète d'un risque épidémique régional. En revanche, il est faible, ce risque, au niveau mondial, d'après l'OMS. Des selfies au Colisée de Rome et une dégustation de bonbons indiens. On va revenir dans ce journal sur la visite de Narendra Modi à Rome, le premier ministre indien accueilli par son homologue Giorgia Meloni. Une relation au beau fixe, vous l'entendrez. Et puis une première victoire, mais le combat s'annonce encore long. À Paris, les coiffeuses d'un salon ont obtenu un titre de séjour afin de rester travailler sur le territoire français. Elles étaient en grève contre leur employeur depuis plus de 2 mois. En République démocratique du Congo, la riposte s'organise face à l'épidémie d'Ebola. Elle sévit depuis plusieurs jours dans l'est de la RDC. L'épicentre, le cœur de cette épidémie, se trouve à Bunia, capitale de la province de l'Ituri. Sur place, du matériel et des équipes sont déjà arrivées, tandis qu'à Kinshasa s'est tenu un conseil des ministres extraordinaire dont l'objectif, Pauline Azidi, est de préparer la réponse sanitaire.
4: Oui, il s'est tenu à la Cité de l'Union africaine, l'un des sièges du pouvoir ici à Kinshasa, autour du président Félix Tshisekedi. Conseil qui a été convoqué hier soir pour faire le point sur la réponse mise en place, alors que le dernier bilan des autorités congolaises évoquait 136 décès, probablement dus à Ebola, pour 543 cas suspects. En Ituri, les premières équipes et le matériel sont en cours d'acheminement. Plusieurs cargaisons sont arrivés à Bunia, de l'Organisation mondiale de la santé, du Programme alimentaire mondial, de l'UNICEF ou encore de Médecins sans frontières. Au total, plus de 100 tonnes de matériel qu'il faut maintenant déployer sur ce terrain où l'on manque de tout, de tenues de protection, d'intrants, mais aussi de structures adaptées. Des centres de traitement Ebola doivent être installés par MSF et Alima. Les États-Unis viennent d'annoncer un financement pour 50 cliniques en RDC. Et en Ouganda.
1: Et sur place, Paulina, les autorités congolaises appellent au respect des gestes barrières.
4: Se laver les mains régulièrement, ne pas toucher les malades ni les morts et surtout éviter de propager des rumeurs. Pas encore de mesures particulières sur place. Les écoles et les marchés fonctionnent normalement, même si certains contrôles ont été installés, comme des prises de température par exemple. Les équipes en Ituri essayent aussi d'identifier et de recenser les points d'entrée et de sortie de la province où seront implantés des postes de contrôle afin de limiter la propagation de l'épidémie.
1: Paulina Zidi en ligne de Kinshasa pour RFI. Lors d'une conférence de presse à Genève en Suisse, l'Organisation mondiale de la santé a fixé le risque épidémique à élevé dans la région. En revanche, il est faible au niveau mondial d'après l'OMS qui a livré un nouveau bilan. Plus de 600 cas suspects et 139 décès probablement liés à cette épidémie d'Ebola. Bienvenue en Israël. Les mots du ministre de la Sécurité nationale Itamar Ben-Gvir. Dans une vidéo, on le voit déambuler entre des militants de la flottille pour Gaza, menottés à genoux. Ils sont plus de 400 à avoir été interpellés puis ramenés en Israël après leur tentative de briser le blocus naval sur le territoire palestinien. L'Italie, la France et l'Espagne condamnent vivement le traitement infligé à ces militants. Une consternation partagée par le premier ministre israélien lui-même, Benjamin Netanyahou, appelle par ailleurs à expulser ses militants dès que possible. L'armée israélienne se dit en alerte maximale après de nouvelles menaces entre les États-Unis et l'Iran. Le chef du Parlement iranien, Mohammad Bagher Kalibaf, promet une réponse musclée si les États-Unis relancent les hostilités. Avant cela, Donald Trump s'était dit prêt à reprendre les bombardements avant de changer d'avis. L'Arabie Saoudite salue le choix de la diplomatie. Une reprise de la guerre qui serait inopportune, voilà ce qu'a dit le président chinois, son homologue russe Vladimir Poutine en visite à Pékin. Ils ont réaffirmé ensemble le caractère inébranlable, c'est-à-dire solide, des relations entre la Chine et la Russie. Lui est en Italie, le premier ministre de l'Inde, Narendra Modi, reçu à Rome par Giorgia Meloni. Cela faisait 26 ans qu'un chef de gouvernement indien n'était pas venu en Italie. Pourtant, les relations sont au beau fixe entre ces deux dirigeants conservateurs. Compte rendu d'une visite chaleureuse, signe Anne Lenir.
5: Tels de bons amis qui publient des selfies sur la toile, les montrant ensemble au Colisée ou affichant un sourire complice devant un sachet de bonbons indiens dénommé Melody, Giorgia Meloni et Narendra Modi semblent en parfaite harmonie. Ils ont confirmé leur volonté de porter les échanges commerciaux à 20 milliards d'euros d'ici 2029 contre 14 actuellement. Cela grâce à l'accord de libre-échange entre l'Inde et l'Union européenne, mais aussi en perspective du projet IMEC visant à constituer un corridor logistique reliant l'Inde, le Moyen-Orient et l'Europe, qu'ils défendent avec détermination. Le partenariat stratégique, soutenu par des géants industriels italiens et indiens, a pour objectif de renforcer la coopération dans des secteurs allant de la défense aux minéraux critiques, en passant par la recherche, l'innovation technologique, l'intelligence artificielle et la manufacture. Anne Lenir, Rome, RFI.
1: Il est 18h07 à Rome, 21h37 à New Delhi.
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1: Et l'actualité en France à présent, c'est ce coup de filet, ces arrestations en nombre à Paris. 16 personnes de l'école Saint-Dominique ont été interpellées et placées en garde à vue. Cet établissement scolaire a été cité à plusieurs reprises dans l'affaire des violences sexuelles dans le périscolaire. Des coiffeuses étrangères en grève depuis plus de 2 mois qui remportent une première victoire. Ça se passe au 65 boulevard de Strasbourg, au nord de Paris. 9 employés de ce salon occupaient les locaux pour dénoncer des salaires impayés, des heures supplémentaires non rémunérées et l'impossibilité d'avoir des fiches de paye. Soutenues par le syndicat CGT, elles ont obtenu un titre de séjour d'un an renouvelable. Une première victoire, Rachel Escolano, mais qui n'est que le début d'un long combat.
6: La CGT a salué hier une bataille décisive remportée par les employés du salon de coiffure, mais le titre de séjour décroché est temporaire et ne pourra être renouvelé que le temps de l'enquête. C'est tout de même un soulagement pour Fadimatou Bintou, l'une des coiffeuses en grève.
7: Ça change beaucoup de choses parce que désormais nous serons plus vulnérables. On a une porte qui s'ouvre à nous. Ça va me permettre déjà de me lancer dans le marché du travail, donc chercher à travailler dans une entreprise où mes droits seront reconnus.
6: Pour obtenir une carte de résident qui permettrait aux salariés de rester 10 ans sur le territoire, une enquête doit être lancée et aboutir à une condamnation de leur employeur qui nie toutes les accusations. Pour Adèle Télèze, co-secrétaire générale de la CGT Paris, c'est la prochaine étape du combat.
8: Et nous allons continuer à travailler avec elle. Le but à présent, c'est de faire condamner l'employeur pour traite des êtres humains et également d'aller récupérer tout ou partie de l'argent qu'il leur doit devant les tribunaux.
6: Cet argent représente parfois plus de 7 mois de salaire non payé. La CGT affirme que la situation concernerait d'autres établissements et entend rencontrer la préfecture de Paris et la mairie pour tenter de faire régulariser ces travailleurs.
1: Les précisions de Rachel Escolano. C'était hier soir dans le nord de Londres, l'effusion de joie des supporters d'Arsenal. descendus dans la rue par milliers pour fêter leur titre de champion d'Angleterre. Cela faisait 22 ans que le club courait derrière. C'est désormais chose faite. Arsenal qui va pouvoir se concentrer sur la Ligue des Champions, finale dans 10 jours face au Paris Saint-Germain. Et ce soir, déjà un avant-goût avec la finale de la Ligue Europa Fribourg-Aston Villa. Coup d'envoi à 19h, temps universel au Beşiktaş Park à Istanbul. Ainsi se referme ce journal en français facile. Il est à réécouter et à lire sur le site françaisfacile.rfi.fr. Restez bien avec nous sur RFI. 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
9: Emmanuel Bastide invite 8 milliards de voisins à témoigner sur le thème de demain.
10: L'actualité nationale et internationale s'est terminée pour l'instant. On quitte les informations de Radio France Internationale et on continue avec la suite des programmes sur InfoRC.

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C'est l'heure de votre agenda culturel quotidien. Et pour ce mercredi 20 mai, on commence par un petit rappel. Demain, vous pouvez aller donner votre sang entre 8h et 12h30 à l'espace Lienhart à Aubenas. Il faut venir muni d'une pièce d'identité. Jeudi soir au théâtre de Vals-les-Bains, au Quinconce, vous pouvez découvrir, retrouver les Chicos Mambo qui vous interpréteront une Carmen dans tous ses états. Vous les aviez peut-être vus l'an dernier avec Tutu. Ils reviennent cette fois-ci donc avec une version 2.0 du célèbre opéra de Georges Bizet, mis en scène par le chorégraphe Philippe Lafeuille, qui les revisite cet opéra avec fantaisie, tendresse et dérision. 8 danseurs accompagnés par un chanteur qui se joue du masculin et du féminin et qui sublime Carmen par la fluidité des corps et la voix lyrique de haute volée du chanteur. Un show chorégraphique mêlant humour, chant, clown, théâtre d'objets et vidéos. Carmen, c'est plus qu'un simple spectacle, nous disent les Quinconces. C'est une explosion artistique où la danse rencontre l'humour, le théâtre flirte avec le clown et la vidéo danse avec la réalité. Carmen des Chicos Mambo, c'est jeudi 21 mai à 20h30 au théâtre de Vals-les-Bains et les tarifs vont de 27 à 33 euros. Vendredi 22 mai, à Chirol, et plus précisément au Fournil, la chorale Pop Pop Pop viendra vous faire vibrer avec des tubes qu'on aime sans retenue. C'est à 20h30 en participation libre et c'est donc au Fournil des copains à Chirol. Nouveau temps fort des vivants et des morts, la programmation portée par l'association Le Ressort. Ce week-end, c'est à la Blachère que ça se passe, avec au programme concerts, spectacles, cafés mortels, lectures et écoutes collectives et enfin une conférence-discussion. Samedi, ça commence à 14h avec les chants mortels de Babaou devant l'église de la Blachère. C'est suivi entre 15h et 17h30 du spectacle intimiste sur l'esplanade de l'église et le café mortel commencera à 18h au Café du Siècle. Le lendemain, dimanche, à 11h, rendez-vous à la Maison Bleue pour une lecture collective d'extraits du livre « Des vivants et des morts ». Ça sera suivi à 14h, cette fois à la passerelle d'écoute collective de 2 épisodes du podcast autour donc du travail de récolte de témoignages menée l'an dernier. Et enfin, à 16h, conférence-discussion, toujours à la passerelle, autour des directives anticipées et des dernières volontés. Ça sera animé par Thanatosphère. Tout ça, c'est à la Blachère ce week-end et c'est porté par l'association Le Ressort dans le cadre de la programmation des vivants et des morts. Vendredi 22 mai, à la médiathèque Jean Ferrat à Aubenas, première projection d'un cycle qui va durer jusqu'au 12 juin, Genre et société, regard documentaire. Chaque vendredi, du 22 mai donc au 12 juin, la médiathèque vous invite à explorer les enjeux de genre à travers des projections de films et courts-métrages documentaires. Au programme, des films de mémoire ou d'actualité qui interrogent et nous interrogent sur les inégalités hommes-femmes, les stéréotypes et les réalités LGBTQIA+. Le cinéma comme miroir et levier de changement. Les séances sont en accès libre, elles ont lieu à 15h chaque vendredi jusqu'au 12 juin à la médiathèque Jean Ferrat. L'occasion, si vous le souhaitez, de découvrir aussi les 2 expositions proposées dans le cadre de la programmation de la médiathèque pour les mois de mai et juin autour de Celles et ceux que nous sommes. Une exposition qui interroge la place des femmes dans les espaces publics ruraux et une deuxième exposition pour comprendre tout sur le genre et plus largement sur l'égalité entre toutes et tous. Tout ça, c'est à la médiathèque Jean Ferrat. «
du 22 au 25 mai à Priva, à l'espace Ouvez. C'est le retour de Trad Ardèche, le festival de musique et de danse folk, avec des groupes comme la Cialière Trio, Bois Debout, Chopska, Imnari, Salva Jonas ou encore À la Volée. Il y aura des bals, des concerts et des ateliers. Le programme est bien rempli et pour les ateliers, il faut réserver.

Une marche exploratoire vous est proposée par l'association Cévennes Terre de Lumière. Le rendez-vous est donné samedi 23 mai au Jardin du Dôme à Aubenas pour un départ en balade à 9h précise. La marche sera suivie d'un temps d'échange avec les acteurs et d'un apéro dînatoire. Le projet de la marche, c'est du canal de Baza au plus haut. Une marche exploratoire avec des places limitées. Les inscriptions sont obligatoires. Il faut vous rendre sur le site ctl-ardèche.com. Je le redis, la marche aura lieu samedi matin. Le rendez-vous est donné à 8h30 pour un départ en balade à 9h précise. C'est la fin de cet agenda culturel et on écoute Unknown Mortal Orchestra Multilove.

On va parler d'un livre publié aux éditions de la Contre-Allée aujourd'hui. Il s'appelle Mutine et il est signé Perrine Le Quérec, une autrice à qui l'on doit déjà Rouge Pute, qui est adaptée en ce moment au théâtre par exemple. Le livre Mutine s'ouvre sur une coupure de journal intitulée Une révolte à la colonie des jeunes filles de Clermont, un article publié dans l'œuvre le 14 novembre 1934. La colonie pénitentiaire de Clermont est un petit bagne pour les filles qui n'a rien à envier aux aménagements cellulaires de la trop fameuse maison correctionnelle d'Ess. Elle détient, dans un mélange véritablement ahurissant, de véritables petites criminelles et de pauvres filles qui n'ont commis aucun délit. Obsédées par un régime déprimant, les détenues de Clermont ont essayé, il y a quelques jours, de se révolter en masse. Elles ont brisé les portes de leurs cellules, délivré celles qui étaient en cachot, molesté leurs gardes-churmes femelles, tandis que des hymnes révolutionnaires s'élevaient de tous les coins de la colonie. Pendant 3 heures, les détenues sont restées maîtresses de la maison de Clermont, sans réussir toutefois à s'évader, et il a fallu l'intervention de la force publique pour les maîtriser. Inutile de parler ici de la répression immédiatement exercée sur les révoltés. Le nerf de bœuf est aussi bien en usage à Clermont qu'à Belle-Île. Ce petit article pose le cadre, c'est le point de départ d'une recherche littéraire. Perrine Le Quérec tire un fil, construit des personnages, Claudine, Berthe et Monelle. 3 voix pour porter celle d'une centaine de filles enfermées. Dans une langue précise et inventive, Claudine, d'abord, nous porte sur le toit qui accueille la révolte, ces quelques petites heures de liberté arrachées à la prison. Oh, le sourire de Geneviève, c'est son sourire qui le premier déclencha mon rire. Elle tenait sa main sur son sourire, la peur que quelqu'un le lui arrache. Elle le tenait et il dépassait de chaque côté de sa main. Et ses yeux aussi souriaient. Ses cheveux, son corps, tout souriait et ce sourire a ouvert mon rire. Un rire de joie. Et je regarde Jacotte. Elle aussi, un large sourire comme jamais, je ne lui en ai vu. Et Berthe, et Jeanne, et Marthe, des sourires inédits, des sourires à carboniser les prisons, et ce feu prend. Le feu se répand, notre rire s'élève plus fort que les cloches de la chapelle. Nos 60 rires de joie, une immense joie, une joie libre, une joie juste née, et nos jupes battent comme pavillon joie. 2 heures pour atteindre le toit, 2 heures de lutte, mais nous étions là. Notre rire était là. Nous étions là, mauvaises filles, dévergondées, maudites, debout, plein ciel, vivantes, visibles, enfants. Le livre remonte ensuite doucement le temps. Avec Berthe, Perrine Le Quérec découpe les phrases pour nous faire sentir la pensée enfermée, coincée par les murs, mais surtout par le cadre toujours plus resserré de la vie en institution. Heures se chevauchent, aucune ne s'achève. Veillées ambulantes, rondes de nuit, gardes permanentes, un silence plus, un silence. Silence se superpose, de couchette en couchette. Enfance passée sous silence, silence monte comme un sanglot, silence sanglot sangloté, garrotté. Les années identiques, que peut-être une vie qui n'est pas entendue. Passée là, à blanchir mes cheveux et... Des fois, j'ai le cafard. Je me dis, ma vie est finie maintenant. À 16 ans et 3 mois de cachot. Et puis d'un coup, la voix de Berthe se libère. Comme un souffle qui nous ramène sur le toit et les tabliers volent. C'est nous, les fugitives, nos voisins semblent notre dignité, notre absolu. Le toit est pris, vous nous voyez. La chanson de main en main, nous chantons au ciel à l'infini. Nous voulions savoir ce que nous allions trouver lorsque nous franchirions le bord. Nous avons dépassé les cercles infranchissables tracés autour de nous. Nous avons marché sur la ligne. Nous marchons sur les toits. Vous vouliez nous relever ? Nous nous élevons sans vous. À tous, nous montrons nos visages. Mauvaise fille, mauvaise mère, mauvaise graine, mauvaise. Nous rions de notre audace. Pour la première fois, nous sommes jeunes, jeunesse, impétueuse, vivante. Et puis avec Monelle, Perrine Le Quérec nous raconte l'avant, comment ces jeunes filles se retrouvent enfermées.
désorienté, désocialisé, analphabète, non coupable. Préserver les plus amendables des plus récalcitrantes pour un même avenir. Bineuse de betteraves, faiseuse de boutonnières et tendeuse de linge, fille de ferme et le contrat de louage qu'on ne signe pas, on n'en a même pas connaissance. Réifiée. Inconduite notoire, non coupable. Abandonnée à 12 ans, une gêne pour le couple recomposé, une bouche de moins à nourrir. Non coupable. Violée en bas âge, non coupable. Poupette, enfant abandonné, non coupable. Marguerite, bat sa mère, coups et blessures. Pourquoi ? Mauvaise fille. Mais pourquoi bat-elle sa mère ? D'avoir été battue, trop battue. Une enfance, j'ai peur. Soit je partais, soit je la tuais de toutes mes forces et je la tuais. Qu'elle soit morte, pour toujours morte. Folle, non coupable. Alors on pourrait se dire que c'est le passé, mais les centres d'enfermement pour mineurs, c'est une réalité encore aujourd'hui. Pour vous en convaincre, quelques extraits d'un article écrit par l'Observatoire international des prisons. Toujours plus de répression et de prison pour les enfants aurait pu être le titre de la loi déposée en octobre dernier par Gabriel.

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1: C'est l'heure de retrouver la librairie du tiers-temps. Cette semaine, on inaugure une forme un peu particulière, les libraires tendent le micro aux lectrices. Chaque mois, Anne, libraire passionnée de littérature ado, anime un club lecture ado au cœur de la librairie du tiers-temps. L'occasion pour les jeunes lectrices d'échanger sur leurs coups de cœur. Et elles ont eu envie à leur tour de les partager avec nous et de prendre les ondes du 88.6. C'est le roman « À croquer » de Anne-Fleur Multon qui a eu leur préférence. Voici les mots de Mélie, interviewée par Anne.
2: Ça raconte l'histoire d'une jeune fille qui, au début, pendant ses années de collège, elle était plutôt réservée, timide. Elle avait l'étiquette intello donnée par les autres parce qu'elle a des lunettes, parce qu'elle est forte en classe. Et elle a envie de changer parce qu'elle a envie que les autres, et surtout les garçons, la voient différemment. Donc quand elle va arriver au lycée, et bah, elle va s'habiller différemment, elle va mettre des jupes plus courtes, elle va montrer ses jambes, elle va mettre des robes. Elle va changer, elle va se maquiller, tout ça. Dans un but, donc, d'attirer... Enfin, pas d'attirer l'attention, mais de devenir quelqu'un parce qu'elle se sentait invisible, je pense.
3: Ouais.
2: Et bah, du coup, c'est un livre qui m'a plu et touchée. Vraiment, j'étais impliquée dans l'histoire. J'aime bien les livres parce que ça me permet de ressentir plein d'émotions, mais là, surtout... précisément avec lui parce que elle a à peu près mon âge, enfin elle rentre au lycée, moi aussi je suis au lycée, et on voit toutes ses pensées, elle est pas sûre d'elle, elle se pose des questions sur un peu sur sa sexualité, sur elle va un peu suivre pas comme un mouton, mais enfin moi j'aime, enfin je dis ça souvent, c'est elle suit comme un mouton un peu, elle voit que par exemple elle voit que tout le monde a déjà fait sa première fois et elle l'a pas faite. Et donc elle se dit, il faut à tout prix que je le fasse. Et enfin, moi c'est sur ça que je suis pas forcément d'accord avec elle, mais ça fait toujours plaisir de savoir ça. Enfin, d'avoir d'autres trucs, mais elle veut vraiment avoir sa première fois, n'importe la personne en gros avec qui elle
3: ouais.
2: fait. Bon, ça je suis pas très d'accord, mais.
3: Oui.
2: Mais en même temps, je comprends sa réflexion parce que c'est sûr qu'au fond de toi, si tu te sens différent, et ben si tu fais pas ce que les autres font, tu te sentiras différent tout le temps.
3: Ouais.
2: Et du coup, voilà.
3: Et c'est quoi la particularité du livre ?
2: Ah oui, il est écrit en vers, donc c'est pas... Enfin, c'est pas des phrases, en gros. C'est des vers, c'est un peu écrit comme un poème, parfois en message, parfois juste des pensées.
3: Et qu'est-ce que ça a changé à ta lecture ?
2: Bah, la lecture, elle était parfois plus rapide, parce que sur certaines pages, il n'y a pas beaucoup d'écriture. Il y a aussi, des fois, c'est seulement des messages, des SMS qu'elle échange avec ses amis. Bah, ça le rend un peu plus vivant.
3: Ouais.
2: Genre, dans ta tête, quand tu lis, il y a moins de descriptions, c'est... Ouais, c'est ça, ça rend plus vivant.
3: Et est-ce que tu trouves que l'autrice, elle s'est bien rapprochée de ce que c'est que d'être adolescent, alors ?
2: Ah bah, totalement, parce que j'avais l'impression, par moments, et souvent, que c'était un peu ma vie. Enfin, c'est comme si elle racontait mes pensées, tout ça, enfin, c'était vraiment... C'est ça que j'ai surtout aimé en le lisant, c'est que on pouvait, je sais plus c'est quoi le mot, mais se voir dans le personnage.
3: S'identifier,
2: ouais,
3: quoi.
2: S'identifier,
3: tu t'es vachement identifié.
2: Ouais, c'est ça.
3: C'est comme si elle avait mis des caméras dans ta chambre.
2: Exactement ça.
4: Peut-être, on sait pas.
3: Ok, merci Mélie.
1: À croquer de Anne-Fleur Multon, un roman publié dans la collection L'Ardeur des éditions Thierry Magnier. Il a eu beaucoup de succès au sein du club ado de la librairie du tiers-temps. Voici le regard porté par Jade.
5: Donc en fait, ça parle d'une fille qui est considérée un peu comme intello, qui s'appelle Marie-Maud. À sa rentrée de première, elle se dit un petit relooking. Petit relooking, du coup, elle s'habille complètement différemment de ce comment elle s'habille de base. C'est-à-dire qu'elle s'habille plus pour attirer les garçons, en quelque sorte.
6: Ah oui, je me souviens maintenant.
7: Voilà. Ah oui, moi aussi, ça m'est revenu à un moment.
5: Et du coup, j'ai adoré le livre, c'est-à-dire que j'ai dû lire 3 ou 4 chapitres pendant le trajet quand j'étais en train d'aller en Italie. Mais après, le reste, j'ai tout lu en une soirée.
6: Wow.
5: Et c'est extrêmement rapide à lire.
6: Oui.
5: Extrêmement rapide.
2: Pourquoi c'est rapide à lire ?
5: Parce que c'est fait en vers, en petit vers. C'est un peu difficile, enfin, c'est pas difficile à comprendre, c'est juste que parfois, ça fait que c'est un petit peu plus bizarre que si c'était un roman qui était écrit comme ça en...
6: Non, mais...

0: en paragraphe, en prose. Ça perturbe pas non plus. C'est-à-dire que ça se lit très vite et en même temps on comprend tout. Et ouais, voilà, j'ai kiffé.
1: Trop bien.
0: Juste au cas où il y a des petits trigger warnings. Bah du coup le trigger warning c'est agression sexuelle.
1: Ah,
0: Donc
1: d'accord.
0: voilà, au cas où vous avez des petits soucis, bah voilà. Mieux vaut pas.
1: Ok, ben. Ouais.
0: Voilà.
1: Ok.
0: Non mais c'est-à-dire que ça parle très bien de l'adolescence, mais ça peut ne pas correspondre à toutes les personnes. C'est-à-dire que moi je me suis reconnue, je me suis dit à un moment, à la fin du livre, quand j'ai fini, j'étais là. Est-ce que moi aussi j'ai des trous? Est-ce que c'est considéré comme des trous? Est-ce que moi je suis
1: Ouais, je
0: plutôt
1: comprends.
0: Marie Maude ou est-ce que j'assume ma sexualité et donc c'est pour ça que je m'habille plus comme ça? Ou est-ce que je suis Marie Maude et que je fais exprès de
1: Ouais.
0: m'habiller comme ça pour attirer les
1: Waouh.
0: garçons?
1: Waouh.
0: J'étais comme ça, j'étais là.
1: T'avais plein de questions en
0: Laissez-moi
1: fait.
0: dormir!
1: T'as... Mais là, tu t'es... Après, tu t'es questionné sur toute ta vie en
0: Ah,
1: fait.
0: mais il était 23h30. J'ai commencé le livre, enfin le bout, j'en étais à 21h. J'ai fini à 23h30. Je me suis endormie à minuit après beaucoup de réflexion. Même le matin, j'étais là. Mais qu'est-ce. Mais que.
1: Donc en fait, tu l'as lu 2h30 non-stop, quoi.
0: Oui.
1: Et
0: C'était très très rapide.
1: oui.
0: Vraiment, j'ai dévoré. De base, je lis une page recto verso en 4 minutes. Là, j'ai tout mangé. Tout mangé.
1: Donc en fait, c'est hyper accrochant, quoi. Enfin,
0: Ah
1: ça
0: oui.
1: accroche.
0: Ça accroche. C'est-à-dire qu'à chaque chapitre, t'es là. Qu'est-ce qui va se passer? J'ai envie de
1: Ouais, en fait,
0: savoir.
1: c'était un peu moins quand même avec les Harry Potter, quoi.
0: Exactement. Moi aussi,
1: Ouais,
0: j'ai eu cet effet avec ce livre-là. Je l'ai
1: c'est
0: fini
1: vrai.
0: en 2 soirées.
1: Oh là là.
2: Le roman à croquer de Anne-Fleur Moulton est à retrouver à la librairie du Tiers-Temps, boulevard Gambetta à Aubenas.

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1: Au printemps 2025, l'association Le Ressort investissait l'espace public avec ce vaste et délicat sujet qu'est la mort. En parler, écouter, accueillir, se mettre dans les pompes des autres, ouvrir des portes. Parler de la mort, c'est toucher au sensible, à l'intime, à notre humanité. Une aventure confrontante, riche, intense, dont l'association a tiré 77 témoignages susurrés dans le combiné d'une armoire, 66 objets et leur histoire déposés dans une caravane, 437 cartes glissées dans une boîte aux lettres de salle d'attente postale, et encore 6 voix et récits de personnes côtoyant la mort au quotidien, 25 heures d'enregistrement audio. Alors au printemps 2026, l'association Le Ressort revient avec les traces de cette aventure, un livre, un podcast et un spectacle intimiste, le tout rehaussé de conférences, de cafés mortels, de projections, de lectures et écoutes collectives ou encore de concerts. Tout ça, c'est Des vivants et des morts, saison 2. Et ce week-end, il y a un temps fort à la Blachère, l'occasion de découvrir la richesse de cette aventure. Ça commence avec samedi, un concert, un spectacle et un café mortel. Et ça continue dimanche avec des lectures et écoutes collectives et une conférence discussion. Je vous parle d'abord des trois propositions construite à partir des témoignages récoltés l'an dernier. Samedi de 15h à 17h30, il y aura le spectacle intimiste des vivantes et des mortes sur l'esplanade de l'église de la Blachère. La gardienne et son complice vous invitent à boire le thé. Elle vit en caravane et vous invite à plonger dans son univers singulier, empli des mots, des voix et des objets des personnes qu'elle a croisées en chemin. Ça c'est donc de 15h à 17h30 sur l'esplanade de l'église de la Blachère. Côté lecture et écoute, ça se passera dimanche entre la Maison Bleue et la Passerelle. À 11h, lecture collective, donc d'extrait du livre, tiré des témoignages recueillis l'an dernier. Nous avons mis en regard, nous dit l'association, dans un livre, les réponses aux 10 cartes postales, 10 cartes qui interrogeaient notre rapport à la mort, à notre mort, à nos morts, au deuil, aux funérailles. Des voix vont leur donner vie. Laissez-vous surprendre par ces lectures collectives. C'est dimanche 24 mai de 11h à midi à la Maison Bleue, à la Blachère. Et puis, de 14h à 15h30, il y aura des écoutes collectives de 2 épisodes du podcast, l'épisode 3, Appréhender la mort, et l'épisode 4, Se donner la mort, extrait d'un podcast en 6 épisodes où dialoguent les fragments de vie qui ont été confiés au ressort. Voilà pour les éléments de ce temps fort qui sont donc tirés du travail de l'an dernier. On va écouter le teaser du podcast.
2: C'est le grand titre de cette histoire, c'est le jour où je suis mort.
3: La mort pour quelqu'un, c'est pas toujours réussi, mais c'est une délivrance.
4: Je me souviens du moment où j'ai posé du sens en fait dessus.
5: J'avais plus de sens, effectivement. J'avais pas envie de mourir. J'ai jamais eu envie de foutre le camp. Je crois que j'ai toujours su que la vie valait la peine d'être vécue, mais je savais pas comment faire là.
6: C'est retombé, ça a fait super mal. Du coup, elle a décidé de se donner la mort. Parce qu'elle avait l'impression de devenir folle.
7: Donc ouais, c'est pas trop facile aussi la mort. Voilà.
8: Et je crois que ça nous rend plus forts. Nos morts nous rend plus forts.
2: Perdre la notion de temps, d'être pris dans une machine infernale, une machine à laver, ça va dans tous les sens et d'un coup, ça s'arrête et c'est bon, c'est ok, on se laisse partir. Et ça va.
9: Chaque corps confié devient mystère. Un fragment d'éternité déposé entre mes mains. Et lorsque je quitte le laboratoire, je sais que j'ai simplement accompli un geste d'amour aussi discret que la respiration du monde.
1: Printemps 2025, nous investissons l'espace public avec ce vaste et délicat sujet qu'est la mort. Aller à la rencontre, écouter, accueillir, se mettre dans les pompes des autres, ouvrir des portes. Une aventure confrontante, riche, intense. Des vivants et des morts, c'est 77 témoignages susurrés dans le combiné de la confidente. 66 objets et leur histoire déposée dans la gardienne. 437 cartes glissées dans la boîte aux lettres de la salle d'attente postale.
0: 6 voix et récits de personnes côtoyant la mort au quotidien, 25 heures et 37 minutes d'enregistrement audio. Printemps 2026, nous revenons avec les traces de cette aventure. Un livre, un spectacle intimiste, 6 podcasts.

0: passe à la radio.
1: Et ça passe à la radio ce week-end à la Blachère, donc deux jours, un temps fort, proposé par Le Ressort dans le cadre de sa programmation des vivants et des morts. En plus du spectacle intimiste et des lectures et écoutes collectives, samedi, il y aura un concert de Babaou, chant polyphonique mortel, polyphonie à cinq voix. Janice, Jeanne, Juliette, Mélène et Mathilde vous invitent au travers de leurs chants traditionnels à explorer, selon les cultures, différentes manières d'appréhender, de célébrer ou de vivre la mort. Ça sera de 14h à 14h30 samedi devant l'église de la Blachère. Et puis dimanche, il y aura aussi une conférence discussion à la passerelle autour des directives anticipées et dernière volonté. Ça sera apporté par Thanatosphère, partenaire fidèle de la programmation des vivants et des morts. Je vous fais un bref résumé des propositions de ce week-end. Samedi à la Blachère, concert de chant mortel avec Babaou de 14h à 14h30, spectacle intimiste de 15h à 17h30 et café mortel de 18h à 20h au café du siècle. Et dimanche, lecture collective de 11h à midi à la Maison Bleue, écoute collective du podcast de 14h à 15h30 à la passerelle et conférence discussion de 16h à 18h autour des directives anticipées et dernières volontés également à la passerelle. Rendez-vous ce samedi et ce dimanche à la Blachère.
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8: Bonjour et bienvenue à l'écoute de notre émission sur Radio Info RC. Nous sommes les élèves de l'école des Oliviers.
9: Pour créer cette émission, pour vous, auditeurs et auditrices, nous sommes passés par plusieurs étapes.
10: D'abord, nous nous sommes rencontrés et présentés. Vous allez découvrir un peu qui nous sommes et ce que nous aimons.
11: Ensuite, nous avons découvert différentes formes de radio et nous avons choisi celle qui nous parlait le plus.
9: Nous avons découvert le débat radio, la chronique radio, la brève, la fiction radio, le micro-trottoir.
8: Enfin, nous avons rédigé nos créations et nous nous sommes enregistrés. Pour le montage, c'était Tony et Colline qui ont fait, mais nous avons aussi réalisé une partie des bruitages.
11: Entre-temps, nous avons rencontré Marianne Pasquet, l'illustratrice du livre Pomme et Gina. Elle nous a expliqué comment on fabrique une histoire et beaucoup d'autres choses.
9: Par exemple, pour créer une histoire, ça peut prendre 3 ans ou plus.
8: Et d'abord, pour créer une histoire, il faut faire un brouillon. Et on peut aussi s'inspirer de la nature. Tout de suite, restez sur le 88.6 parce que c'est l'heure de l'émission. En premier, nous allons nous présenter. Ensuite, ça sera la fiction, la foire hantée. Puis le micro-récré en quête de livres. Et enfin, l'interview de Marianne Pasquet.
9: Et pour finir, nos ressentis à la fin de cet atelier radio.
8: Attention, la fiction fait un peu peur. Au niveau des bruitages, ça fait un peu peur pour les enfants très jeunes. Écoutez avec un adulte. Et conseil, parce que je pense que personne ne le fait, mais n'écoutez pas ça dans le noir à minuit. Et attention pour un peu les moins de 6 ans. Déconseillez aux moins de 6 ans qui n'aiment pas quand il y a des méchants parce qu'il y en a un peu.
9: Bonjour.
11: Bonjour.
9: Comment tu t'appelles?
11: Je m'appelle Kumba.
9: Quel est ton âge?
11: 10 ans.
9: Est-ce que tu aimes manger?
11: La pizza.
9: Qu'est-ce que tu aimes faire avec ta mère?
11: À manger.
9: Alors, comment tu t'appelles? Je m'appelle Toimina.
11: Tu as quel âge?
9: J'ai 11 ans.
11: Alors, quelles sont tes passions dans la vie?
9: C'est faire à manger avec ma mère et faire de la gymnastique.
11: Alors, quel est ton repas préféré ?
9: Les lasagnes.
11: Pourquoi tu t'es inscrit à la radio ?
9: Parce que j'avais envie de mettre mes inspirations dans ma tête que j'imaginais dans ma tête à chaque fois.
0: Qui es-tu ?
4: Je suis Lina. J'ai 8 ans.
0: Pourquoi as-tu choisi la radio comme activité ?
4: Parce que j'ai déjà fait la radio avec ma classe et j'ai bien aimé là puisque j'avais enfin l'âge de faire radio en activité du soir à la garderie. Je me suis dit ça pouvait être bien parce que les autres activités je pouvais pas. Alors voilà, j'ai choisi radio. Et toi, comment tu t'appelles ?
12: Moi je m'appelle Stella et j'ai 8 ans.
4: Pourquoi as-tu choisi la radio comme activité ?
12: En fait, c'était pour soutien médicaux. Il m'avait inscrit à la danse le lundi, mais je pouvais pas. Donc, j'ai choisi la radio parce que j'avais déjà fait avec ma classe et j'avais bien aimé.
4: D'accord. Bonjour.
10: Bonjour.
4: Peux-tu te présenter ?
10: Je m'appelle Mélissandre, j'ai 10 ans. J'habite au quartier des Oliviers et je vais à l'école des Oliviers.
4: Ta classe ?
10: Je suis en CM2.
4: Qu'est-ce que tu aimes ?
10: J'aime le vert et tout ce qui est un peu aventure.
4: Qu'est-ce que tu n'aimes pas ?
10: Le rose. En fait, de base, j'ai regardé un dessin animé et en fait, quand il y avait la pub... Il y avait la pub d'un jeu d'horreur, mais il est sorti au cinéma. Du coup, ça m'a fait un petit peu peur. Donc, c'est pour ça que j'aime pas.
4: Pourquoi t'es-tu inscrit à la radio ?
10: C'est parce que j'ai fait la radio certaines années. Et du coup, ça m'a plu. Du coup, j'ai décidé de refaire. Bonjour.
4: Bonjour.
10: Comment t'appelles-tu ?
4: Je m'appelle Philomène. J'ai 8 ans. Je suis à l'école des Oliviers et je suis en CE2.
10: Qu'est-ce que tu aimes ?
4: J'aime les teckels et le bleu.
10: Qu'est-ce que tu détestes ?
4: Je déteste les trucs horreurs.
10: Pourquoi t'es-tu inscrit à la radio ?
4: Parce que j'ai déjà testé quand j'étais à l'école et j'ai bien aimé.
10: Bonjour et bienvenue à l'école des Oliviers. Nous sommes toi, Emina, Mélissandre et Combat. Voici notre histoire. Une fiction radio qui s'appelle La Forêt Hontée.
9: Il était une fois trois sœurs qui habitaient à Lyon dans une grande maison. Elles se nommaient Molly, Anaïs, Jasmine.
10: Moi c'est Molly.
9: Moi c'est Anaïs.
13: Moi c'est Jasmine.
9: Un soir, elles ont voulu camper dans la forêt du mal.
13: Direction la forêt du mal. On va camper.
10: « 23h, on arrive, on s'installe dans la forêt. »« Jasmine, toi tu montes la tente et moi je prépare le feu pour des chamallows. »«
9: Oh, je m'endors. Bonne nuit, mes sœurs. »«
10: D'accord, moi aussi, je vais me coucher. »«
13: Et moi aussi, je vais me coucher. »

0: Il est 10h05 du matin.
1: Mais il fait encore nuit.
2: Waouh, c'est surnaturel. Ça fait trop peur. Rentrons à la maison.
1: Mets le GPS, direction la villa.
0: Ok, je mets le GPS.
2: Ah, enfin arrivé à la maison.
1: Oh non, j'ai oublié mon bracelet chat-lunaire. Il coûte extrêmement cher. C'était notre mère qui nous l'avait offert.
2: Mais il est midi et il fait encore nuit. C'est vraiment bizarre.
0: Oui, mais on a un bracelet à retrouver.
1: Anaïs, il y a un homme derrière toi. Qui êtes-vous et que voulez-vous?
2: Oui, que voulez-vous?
3: Je m'appelle Liam Crottier. Pas la peine de vous disputer.
0: Pas le temps de demander des explications. Sautons-lui dessus!
2: Et Jasmine sauta, mais l'homme l'arrêta.
3: Tu ne vas pas t'attaquer à quelqu'un de plus grand que toi, non?
1: Tu sais, on n'a pas peur.
0: Non, au contraire, on n'a pas peur de toi.
3: Alors combattez-moi.
2: Jasmine et Anaïs n'étaient pas très fortes pour ça, mais Molly n'hésita pas et sauta sur Liam. À force de regarder des films d'action et s'entraîner, elle avait l'habitude. Mais Liam s'entraînait à la boxe. Alors, ils entamèrent un combat. Molly était 10 fois plus forte que Liam, donc le combat ne dura pas longtemps.
3: Tu es forte pour une fille.
1: Comme quoi, certaines filles sont plus fortes que certains garçons.
2: Puis ensuite, il y eut un silence.
3: Bon, on se reverra probablement.
2: Et Liam disparut comme par magie.
0: Comment c'est possible? Aucune idée, mais nous devrons fermer et verrouiller la porte avant que quelqu'un d'autre rentre dans la maison.
2: Elles descendirent en bas pour verrouiller la porte de leur maison. Je me sens bizarre, je crois que je vais m'évanouir.
0: Moi aussi.

0: Qu'est-ce qui s'est passé?
1: Je crois que j'ai compris.
0: Donc, tout ça n'était qu'un rêve?
1: Probablement, car j'ai toujours mon bracelet et nous sommes toujours au camp et le soleil est en train de se lever.
2: Fin.
3: Bonjour et bienvenue à l'écoute de notre micro-trottoir.
4: Ici Philomène,
5: Lina
6: et Stella.
7: Dans les studios de l'école des Oliviers.
4: Ce micro-récré s'appelle Enquête de livre.
7: Un micro-récré est comme un micro-trottoir, mais dans une récré.
3: Nous avons questionné 6 élèves
7: de CE2,
3: de CM1
4: et de CM2. Notre sujet, les livres. Vous allez découvrir si les enfants aiment lire.
7: Et surtout, quel type de livres lisent.
3: Pour les parents et les grands-parents, ce sera l'occasion de savoir quel cadeau leur faire.
2: Bonne écoute!
7: Est-ce que tu aimes lire?
8: Oui.
9: Oui?
10: Oui.
7: Oui.
6: Oui, beaucoup.
7: Oui.
6: Pourquoi tu aimes lire?
8: Parce que j'aime bien les livres et j'aime bien aussi les histoires.
11: Parce que je lis et ça m'amuse.
12: Parce que j'aime lire.
13: Parce que j'aime bien lire.
7: Ça me détend et j'aime plonger dans l'histoire et faire comme si j'y étais.
6: Quel type de livre préfères-tu?
12: Des bandes dessinées.
8: Les BD.
11: Les mangas.
12: Les romans qui font peur.
7: J'aime bien les mangas et les romans aussi.
5: Je lis des mangas et des romans.
6: Moi j'aime bien les romans.
4: Quel est le titre du livre que tu es en train de lire en ce moment?
12: Rendez-moi mes poux.
9: Je sais plus comment il s'appelle, mais c'est un roman où il y a des requins.
6: Qu'est-ce que tu aimes dans ce livre?
9: Il y a un mec, il se fait mordre par une méduse.
8: J'aime des personnages, vu que c'est amusant.
7: Il fait des sorts.
6: Déjà, ça me détend et j'adore écouter des histoires, surtout les lire à moi-même. Et après, ça, j'adore avoir des histoires en tête, pouvoir inventer la suite. Quand j'ai pas la suite, j'adore.
7: De quoi parle le livre?
14: Ça parle d'une petite fille, d'un garçon. Et il aimerait avoir un chat.
8: Moi, mon livre, ça parle d'une petite fille qui est tombée amoureuse d'un garçon.
12: En fait, c'est un petit qui a perdu ses poux, mais qui veut les récupérer.
9: En gros, c'est un petit garçon. Il était tous les ans, il va avec son oncle dans le bateau. Et tu vois, il a pas écouté son oncle. Il est allé au milieu de l'océan. Et après, il y avait un requin. Il a piqué un requin marteau. Il a croqué. Et voilà.
7: D'accord.
12: Merci, au revoir.
8: Au revoir.
12: Au revoir.
7: Au revoir.
6: Au revoir.
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4: Bonjour à tous, nous sommes les élèves de l'école des Oliviers et aujourd'hui nous sommes avec Marianne Pasquet. Bonjour et bienvenue.
15: Bonjour.
7: Vous êtes illustratrice, votre dernier livre s'appelle Pamedina. Pourquoi ce nom?
15: Alors en fait, quand on fait un livre, on est souvent deux et donc il y a une autrice qui invente l'histoire et qui l'écrit et il y a moi là pour le coup qui suis illustratrice. Donc les prénoms des personnages, c'est plutôt l'autrice qui les a décidés et je sais que c'est une histoire avec sa petite nièce, c'est un petit délire entre elles et voilà, Pomme, moi j'aimais bien ce prénom. Dina, je ne l'ai pas vraiment choisie. Voilà, Pomme, je trouvais que c'était chouette. J'avais donné l'idée, mais après, elle en a fait un peu ce qu'elle a voulu.
3: Avec qui l'avez-vous écrit?
15: Alors moi, du coup, je l'ai dessinée. Et on va dire qu'on l'a quand même bien pensé à deux avec Caroline Barber. C'est une autrice qui est au Québec. Donc le Québec, hein, vous voyez où c'est hyper loin,
7: ouais.
15: Hein, près du Canada. Et donc du coup, ça fait plusieurs livres qu'on fait ensemble, donc on a nos petites habitudes de travail, et donc on a inventé cette histoire il y a déjà très longtemps maintenant, parce qu'on a mis plus de 3 ans à faire ce livre.
3: De quoi parle ce livre?
15: Alors, c'est l'histoire d'une... Alors, c'est sur le thème de l'amitié. C'est un très gros livre. Il fait 184 pages. Et donc, en fait, il s'articule en saisons. Donc, il va y avoir le printemps au début, l'été, l'automne et l'hiver. Et donc, c'est vraiment l'histoire de l'amitié qui commence au printemps avec Pomme et Dina. Donc, c'est une ours et une biche qui vont apprendre à se connaître. Et donc, ça retrace un petit peu tout ce qui se passe dans l'amitié. C'est-à-dire que des fois, faut se respecter avec ses différences. Des fois, on se dispute et on comprend pas l'autre. Enfin, voilà, ça trace un peu tout. Et des fois, c'est juste du bonheur et on s'éclate à la rivière et on va nager tous ensemble et c'est très bien.
7: Pourquoi avez-vous choisi ces animaux ?
15: Alors, on voulait déjà que des filles dans ce livre. Donc une ours, une biche, toutes les copines qui viennent dans le livre. Il y a une orignale, il y a plein de... Enfin voilà, c'est des animaux, mais féminins. Il se trouve que l'éditrice avec qui j'ai travaillé est une fille, l'autrice aussi. Enfin bref, c'est une équipe de filles pour ce livre. Donc pourquoi j'ai choisi un ours et une biche ? Alors du coup, c'est pareil, c'est vraiment la discussion avec l'autrice... Donc Caroline, et on s'est dit une ours c'est un peu pâteau, on lui a trouvé un caractère assez sympa et attachante. Et la biche en fait c'est pareil, c'était un animal qui nous plaisait, qu'on trouve aussi, alors parce qu'on voulait être un petit peu en Ardèche, parce que j'habite à Entraigues-sur-Volane, en pleine forêt. On voulait représenter un peu la nature en Ardèche, en France, et au Québec. Donc en fait, je me suis beaucoup renseignée sur les végétaux, les baies qu'on peut trouver là-bas, parce que l'ours, à un moment donné, elle va manger. En fait, on s'est aussi renseignée sur les vrais ours, qui, du coup, en automne, mange avant d'hiberner, vraiment mange énormément et double de volume, en fait. Donc, dans l'histoire, notre Dina, donc c'est l'ours, double de volume aussi. Donc, on trouvait ça hyper riche, en fait, de travailler sur l'ours et sur les biches aussi. Donc, voilà, ça s'est un peu dirigé comme ça, assez naturellement.
4: Quelle technique utilisez-vous ?
15: Alors ça, pour ce livre, et puis quand même assez souvent, j'utilise l'aquarelle. Ça, c'est quand même une technique que j'adore. Donc l'aquarelle, pour ceux qui voient pas trop ce que c'est de la peinture à l'eau. Donc il y a beaucoup d'eau et un petit peu de pigment qui fait que c'est quand même très mouillé comme technique. Alors évidemment, au bout d'un moment, sur la page, ça sèche, mais on sent que c'est très... Il y a des gouttes d'eau, et c'est pas domptable. J'ai envie de dire que c'est ça qui me plaît bien, c'est que c'est pas une technique où on va avoir tout bleu et tout uniforme, en fait. Il y a des surprises avec l'aquarelle, et ça, j'aime bien. Et du coup, il y a aussi du crayon de couleur et du crayon de papier. Plutôt pour les contours, etc., c'est toujours le crayon de papier. Au début, quand je commençais à dessiner dans mon travail, je faisais beaucoup au petit feutre noir, mais je trouvais que c'était assez... c'était un peu trop noir, un peu trop dur. Et du coup, le crayon de papier, je trouve que c'est plus doux. Voilà. Donc vous voyez, ce n'est pas des outils complètement dingues. Hein, faut...
7: Et c'est pour ça que vous avez choisi cette technique, parce que vous la trouvez jolie ?
15: Eh ben, je la trouve jolie, et puis voilà, un peu indomptable, donc il y a un peu des surprises, et je trouvais que c'est doux aussi, l'aquarelle, et que ça allait bien avec cette histoire. Mais c'est vrai que j'utilise quand même dans tous mes livres beaucoup l'aquarelle, mais pour celui-ci, je trouve que l'aquarelle est vraiment mise en avant, et ça collait vraiment bien au sujet, très doux.
7: Comment êtes-vous devenue amie avec l'autrice de Pomme et Dina ?
15: Ah, c'est rigolo parce que du coup, on a choisi de traiter l'amitié dans notre livre et c'est vrai qu'on est amies depuis très très très longtemps avec Caroline. Alors au début, on s'est rencontrées sur Internet et c'était vraiment une rencontre professionnelle, c'est-à-dire qu'il y avait un site Internet qui proposait de faire rencontrer des auteurs et des illustrateurs. Et l'illustrateur devait mettre une image sur Internet. Une image qu'on a choisie, qu'on aime bien. Et les auteurs, après, regardaient toutes les images et pouvaient essayer peut-être d'avoir une histoire qui venait dans sa tête. Et donc, du coup, l'histoire est née comme ça. On a fait Zaza en morceaux, c'est notre premier livre. Et voilà, c'est comme ça qu'on s'est rencontrés. Après, on a fait plusieurs livres ensemble. Et c'est très chouette, en fait, de trouver quelqu'un avec qui on s'entend bien. On aime le travail de l'une et de l'autre, donc c'est chouette.
7: Comment êtes-vous devenue illustratrice ?
15: Alors moi, j'ai toujours été dessinatrice depuis toute petite. C'était vraiment mon moyen d'expression, donc j'ai toujours dessiné. Bon, comme un enfant peut dessiner, hein, ni bien ni moins bien, mais en tout cas, j'adorais ça. C'était vraiment mon mode d'expression. Et après, du coup, arrivé au collège, j'ai rencontré une prof d'art plastique géniale qui m'a montré qu'on pouvait en faire un métier. Donc, du coup, je me suis dirigée vers un bac art appliqué. Alors, c'est le bac qu'il y a justement à Astier, à Aubenas, alors qu'il ne s'appelle plus comme ça. Je crois que c'est STD2A maintenant. Mais en tout cas, j'ai fait ce cursus-là. Et après, j'ai fait vraiment des études supérieures pour apprendre à être graphiste et illustratrice.
1: Pourquoi avez-vous choisi ce travail ?
15: Alors en fait, j'étais animatrice de colonies de vacances. L'univers des enfants me plaisait vraiment beaucoup. Et puis bah, je dessinais tout le temps, donc j'ai fait comme un espèce de mix des deux, l'univers des enfants et puis le dessin. Voilà. Non mais vraiment, dessiner pour les enfants, je trouve ça vraiment génial. C'est vraiment pas un métier où on s'endort sur ce qu'on fait en fait. C'est toujours nouveau, que ce soit sur un nouveau thème de livre. Enfin, tout est toujours très différent et c'est vraiment... trop bien, du coup.
0: Comment avez-vous appris à dessiner ?
15: Ah bah alors ça, j'avais pris des cours de dessin quand j'étais peut-être au collège, enfin voilà, des cours avec des petites mamies, je me souviens. On apprenait la peinture à l'huile, on reproduisait vraiment des peintures de Monet, d'artistes très, très connus. Et on essayait vraiment de gérer les ombres, les couleurs et tout ça. Donc c'était une bonne école au final. Enfin, c'était vraiment très amateur en fait, mais très chouette parce que ça m'a appris à regarder aussi les ombres, comment ça marche avec la lumière, les couleurs, etc. Et puis après, bah, j'ai quand même fait toutes mes études d'art appliqué. Et là, c'était vraiment, vraiment top, quoi. Parce qu'on apprenait tout. On apprenait à faire aussi bien du réalisme, de l'architecture, du vêtement, de la communication visuelle, du dessin. Alors, pas forcément pour les enfants, ça. On va dire que je l'ai vraiment appris plutôt... Enfin, je l'ai vraiment travaillé toute seule, en fait, le côté illustration pour les enfants. Maintenant, j'ai appris à dessiner pendant... déjà, le bac, c'est 3 ans. Et donc, on dessine tout le temps. Tout le temps, c'est une option assez lourde. Donc, quand on aime dessiner, c'est vraiment... une école qui est top, quoi. Enfin, voilà. Et donc, quand je suis arrivée en art appliqué, je voulais être décoratrice d'intérieur. Et en fait, ben voilà, c'est pas du tout ce que j'ai fait. Mais en fait, je vois bien que je ne connaissais pas du tout les différents métiers que je pouvais faire, en fait. Donc après, on découvre tout ce qui est possible et puis on se dirige vers ce qui nous plaît le plus.
0: Comment vous trouvez l'inspiration ?
15: Ah, alors l'inspiration, déjà, en fait, il faut se dire que quand on est illustrateur, il y a toujours un texte. Alors là, récemment, j'ai écrit un texte aussi, donc j'ai vu à l'inverse. J'ai fait les textes, mais pas les dessins. Voilà, je change un peu la casquette. Et du coup, j'ai vu à l'inverse ce que ça pouvait donner. Et c'est assez chouette aussi, mais du coup, quand je suis illustratrice, il y a vraiment un texte qui me guide. C'est-à-dire que si je suis là, par exemple, en forêt avec Pomme et Dina, et en plus, il fallait vraiment que les végétaux soient en accord avec les saisons. C'est-à-dire que si c'était l'été, j'allais pas faire un personnage, par exemple, une fleur qui vient plutôt l'hiver ou à la fin de l'hiver, etc. Il fallait vraiment être en accord avec ça pour être dans les vraies choses, en fait. Même si c'est discret dans le livre, tout est pensé, en fait.
1: Est-ce que vous êtes fière de votre travail et pourquoi ?
15: Ah bah je sais pas si je dirais que je suis fière de mon travail, mais moi je sais que je l'aime, mon travail. Après. C'est pas un travail qui est facile parce que ça demande d'être toujours en recherche de travail, en recherche d'un éditeur. On n'a pas parlé de qui était l'éditeur, mais c'est quand même quelqu'un d'hyper important pour nous parce que quand je dis pour nous, c'est avec l'autrice. Par exemple, au début, avec Caroline, on avait dessiné. Voilà, j'avais dessiné Pomme et Dina. D'ailleurs, au début, ça devait être des petites grand-mères. On voulait faire des animaux, mais plutôt assez vieux. Et c'est avec notre éditrice, on a réfléchi. Au début, nous, on voulait faire aussi 4 livres, un par saison. Et en fait, l'éditrice qui du coup croit au projet et qui, on va dire, met les moyens pour imprimer le livre, le diffuser, etc., nous rémunérer un petit peu. Du coup, c'est une personne qui est hyper importante parce qu'elle rend le projet réel. C'est-à-dire que sinon, ça reste dans les cartons à dessin. Et puis, en fait, s'il n'y a pas d'éditeur, il n'y a pas de livre, en fait. Enfin, à moins de s'auto-éditer, mais ça, c'est encore autre chose. Et du coup, donc là, on cherchait un éditeur. On a trouvé un éditeur qui est au Québec, d'ailleurs. Les 400 coups, c'est au Québec, donc à Montréal. Donc, c'est assez rigolo aussi parce que moi, ça me fait voyager... Alors, pas physiquement, parce que je ne vais pas forcément les voir au Québec, mais on fait des visios, mais il faut penser au décalage horaire. Ils n'ont pas toujours les mêmes mots que nous pour dire les choses. Par exemple, même un pull, ils disent un chandail. Bon, alors ça va, je comprends, mais il y a des moments... Quoi ?
10: Quand il fait froid, il fait frette.
15: Ah oui, et ben voilà, du coup, c'est assez exotique pour moi de travailler avec le Québec. Et ils sont tellement gentils que franchement, c'est assez chouette de travailler avec eux.
0: Est-ce que Pomme et Dina va devenir un dessin animé ou une série? Est-ce que vous aimeriez que ça le devienne?
15: Alors, pour l'instant, non. Alors, quand même, pour l'instant, on est contente avec Caroline et puis l'éditeur. C'est que là, il va être traduit pour l'instant en espagnol et en italien. Et on a d'autres pays qui s'y intéressent, mais on verra, ça, rien n'est fait. Et du coup, déjà, c'est hyper chouette. Donc, dessin animé, j'y crois pas trop, hein, mais bon, voilà. est-ce que j'aimerais? Je sais pas, parce qu'en fait, j'ai un ami qui travaille chez Folimage, et justement, il a dû apprendre à d'autres personnes à dessiner comme lui. Et donc, c'était assez troublant, en fait. Je pense que c'est assez difficile de... Parce qu'on peut pas faire un dessin animé tout seul. Donc, il faut qu'il y ait plein d'autres gens qui travaillent sur le dessin animé. Et donc, il faut que les gens dessinent comme toi. Et ça, ce serait assez bizarre de faire ça. Donc, je sais pas. Moi, tu sais, je suis quelqu'un d'assez simple. Et moi, déjà, une petite traduction en espagnol et en italien, ça me va très bien.
10: Nous aussi, nous sommes des écrivains en herbe. Et quel conseil vous nous donneriez pour faire un livre ?
15: Alors, eh ben, donc déjà, si vous écrivez des histoires, ce qui est chouette à faire, c'est un chemin de fer. Alors, le chemin de fer, c'est un drôle de nom, mais qui dit qu'en fait, c'est le livre en tout petit et en brouillon. Comme ça, on réfléchit par rapport au texte. Déjà, il faut faire un petit découpage du texte en disant, ben voilà, sur cette page-là, je vais dire ce texte-là, sur cette page-là, ce texte-là, etc. C'est ça, le découpage du texte. Une fois qu'on a fait ça, on fait le chemin de fer, c'est-à-dire qu'on fait le livre en tout petit brouillon. Alors ça, c'est pas une belle étape, enfin je veux dire, c'est pas joli à regarder, mais après en fait, vous voyez tout votre livre qui est sur une seule feuille et c'est hyper intéressant en fait à faire. Et après, comme ça, vous pouvez vraiment vous lancer sur les dessins. C'est comme ça que je fais en fait. Donc je sais pas si ça peut aider, mais en tout cas, c'est chouette de toute façon d'écrire des histoires et de dessiner. Des fois, on n'est pas obligé de dessiner tout un livre et toute une histoire. Des fois, faire déjà quelques illustrations... en lien avec le texte, c'est déjà très chouette.
1: Accepteriez-vous de nous illustrer notre livre ?
15: Ben oui.
1: Ça veut dire quoi ?
15: Ah non, d'illustrer, non, je croyais de ben, faut, ben, parce que qu'est-ce que vous avez fait exactement ?
10: Une histoire.
1: En fait, on a fait une histoire et là, ensuite, on va la diffuser à la radio. Okay. Et on demande si vous voulez illustrer l'histoire.
15: Ah oui, alors après, faudrait monter un projet pour que je vous aide à l'illustrer quand même. Parce que c'est super chouette si c'est moi, mais faudrait vous apprendre plutôt. Je trouve que vous passez un peu des techniques, etc. Ce serait chouette. Après, ce serait un projet à monter. Après, à voir si tout ça serait possible. Mais ce serait chouette, carrément. C'est quoi l'histoire de votre...
10: C'est un peu une histoire effrayante.
15: Mais... c'est vrai que, par contre, je peux vous dire aussi que c'est vrai que des fois, il y a des auteurs, ils me contactent pour me proposer un texte. Et des fois, c'est pas du tout mon univers, par exemple, des princesses ou j'en sais rien, quelque chose d'assez classique. Quoique, je pourrais peut-être le mettre à ma sauce, mais en tout cas... des fois, il y a des textes qui m'inspirent pas, en fait. Je trouve que déjà, et même pour vous, si vous avez un texte, il faut déjà que ça vous donne envie de le dessiner, quoi. Sinon, c'est super dur, en fait, après, de dessiner si vous aimez pas du tout le thème. Donc voilà, j'espère que vous aimez le thème et vous... Faudrait que les auteurs, les autrices, parce que j'ai l'impression qu'il y a que beaucoup de filles, en tout cas, dans votre groupe, se mettent au dessin aussi. Comme ça, ce serait... Vu que vous avez mis les mots, ce serait bien aussi de dessiner. Mais bon, on en rediscutera à la limite, hein. Ça c'est autre chose.
0: Et quand le livre Pomme et Dina va sortir à la médiathèque ?
15: Alors ils l'ont déjà à la médiathèque, mais comme j'ai plein de projets avec la médiathèque, pour l'instant je crois qu'ils le gardent un peu au chaud. En fait, il faut savoir qu'à la médiathèque Jean Ferrat d'Aubenas, ils ont tous mes livres, ils sont super chouettes parce qu'ils achètent tous mes livres. Donc en fait, parce que là on parle de Pomme et Dina, mais du coup j'en ai fait quand même d'autres aussi.
0: Et c'est quoi les livres que la médiathèque a achetés ?
15: Alors moi, du coup, ils me suivent depuis pas mal d'années. Donc en fait, à chaque fois, là, il y a Zaza en morceaux, par exemple, le premier que j'ai fait avec Caroline. Il y a Timinou, il y a Du vent dans la tête. Enfin, c'est plein de livres que j'ai fait, que j'ai illustrés. Et il y a aussi le livre que j'ai écrit, La nuit sans Z, Ça dépend comment on le dit, mais c'est un personnage qui n'arrive pas à dormir et qui va compter les moutons, qui va faire tout ce qu'il peut pour essayer de dormir. Et donc, voilà, vous pourrez découvrir tout ça après l'expo.
0: Pourquoi Pomme et Dina mettent des robes même en automne ?
15: Alors, j'ai habillé un peu mes personnages en fonction des saisons. Alors déjà, elles mettent des robes, sauf quand Dina va se baigner à poil à la rivière. Et ça, c'est tout un truc, parce que du coup, Pomme est plutôt pudique. Alors elle met un maillot de bain, et puis, enfin bon, voilà, on s'amuse un petit peu. Du coup, donc en été, voilà, elles peuvent se baigner en maillot de bain ou autre. Après, moi, elles mettent toujours une petite robe, oui, parce que je les humanise un petit peu, mes personnages. On les a vraiment pensés avec un caractère. Par exemple, l'ours est quand même assez jalouse des autres copines de Pomme, etc. Donc, on a imaginé qu'elles étaient un peu... un peu humaine aussi, quoi. Et donc, mais par contre, l'hiver, elles mettent des doudounes, des moon boots, et puis des grosses écharpes et des bonnets et des lunettes pour la neige, etc. Donc, voilà.
5: Merci d'avoir répondu à toutes nos questions et au revoir.
15: Au revoir, merci.
16: Cette interview de l'artiste-illustratrice Marianne Pasquet a été préparée et animée par Kumba, Lina, Mélissandre, Philomène, Stella et Toymina dans les studios de la radio Info RC dans l'école des Oliviers à Aubenas. Chaque mardi soir, après l'école, les enfants ont participé à des ateliers radio, des ateliers mis en place dans le cadre de Ambition Éducative, un projet financé par la ville d'Aubenas. Et la diffusion est rendue possible par le projet Expression Plurielle, qui est porté par l'OCCE et financé par la Caisse d'allocation familiale, la préfecture de l'Ardèche et la ville d'Aubenas dans le cadre du contrat de ville.
5: Et pour finir, voici nos ressentis à la fin de cet atelier radio.
0: Qu'est-ce que tu as appris pendant les ateliers radio ?
5: J'ai appris que y avait plusieurs types de radio.
7: Moi, j'ai appris tout le fonctionnement de la radio.
0: J'ai rien appris parce que ça fait déjà 2 ans que je fais de la radio.
7: J'ai appris à faire un micro-trottoir et à proposer des projets et tout. On a appris aussi à se servir d'un enregistreur numérique.
5: Qu'est-ce que tu as aimé pendant l'atelier radio ?
7: J'ai aimé quand on travaillait sur notre micro-trottoir et quand on faisait le quoi de neuf, ça veut dire quand on dit qu'est-ce qui s'est passé pendant la journée.
5: Qu'est-ce que j'ai bien aimé à l'atelier radio, c'était, j'ai aimé aujourd'hui en entendant notre histoire et aussi le micro-récré de l'autre groupe de CE2.
7: Moi, j'ai bien aimé être avec mes copines pour exprimer ce qu'on aime et ce qu'on n'aime pas à travers un micro.
10: Ce que j'ai aimé, c'est de créer une chronique avec mes amis.
0: Qu'est-ce que tu n'as pas aimé pendant l'atelier radio ?
5: Moi, j'ai tout aimé. En fait, il n'y a rien que je n'ai pas aimé.
0: Moi, j'ai tout aimé.
7: Je vais écouter ça, les gens.
0: Moi, j'ai tout aimé. Personne n'a rien aimé, en fait. Hein.
5: Qu'est-ce que tu as aimé pendant l'interview de Marianne Pasquet ?
7: J'ai aimé quand elle nous a parlé du livre et qu'elle nous répondait aux questions parce que c'était hyper intéressant.
3: Moi, j'ai adoré parler face à face avec une illustratrice car j'adore dessiner. Et j'ai adoré son livre fait à l'aquarelle. Alors, ça m'a fait plaisir de pouvoir la rencontrer en vrai et pouvoir lui parler.
5: Moi, j'ai aimé... quand on l'a interviewé et aussi j'ai aimé quand elle nous a donné une petite affiche du livre Pomme et Dina.
7: Si tu pouvais, qu'est-ce que tu voudrais changer à cet atelier radio ?
0: Moi, je le ferais durer parce que je trouve qu'il dure à chaque fois trop court et tout, c'est trop bien. Que ça se dure toute l'année.
7: Moi, j'aimerais que... Tony et Colline aient plus d'espace pour faire toutes ces activités avec les élèves de cette école.
2: Fin.
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m'appelle Maë. Je vais vous présenter la poésie du chat et le soleil. Le chat ouvre les yeux, le soleil rentra. Le chat ferma les yeux, le soleil resta. Voilà pourquoi le soir, quand le chat se réveille, j'aperçois dans le noir deux morceaux de soleil. Maurice Carême.

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0: donne les informations qu'il y a pour certaines activités ou pas. Comme aujourd'hui, il y a un atelier cuisine, par exemple. Enfin, voilà. Mais c'est ouvert à tous, quel que soit l'âge. Il y a des gens de passage, il y a des habitués. Donc c'est un moment et un instant très, très convivial pour tout le monde.
1: Merci. Donc, vous êtes invité au Café Blabla le mardi matin au Palabre. C'est à quelle heure ?
0: 9h30, 11h30 à peu près. Voilà.
1: Le lieu ressources parentalité de l'EPE à Aubenas vous ouvre ses portes tous les mercredis et tous les vendredis matin. C'est Clémence et Marion qui vous le présentent.
2: Alors sur Aubenas, ça sera les mercredis matin et les mercredis après-midi au local, au siège de l'école des parents et des éducateurs, et le vendredi matin.
1: Et c'est quoi alors ce lieu ressources parentalité ? C'est pour qui ? C'est pourquoi ?
3: Alors, le lieu ressources parentalité, c'est un lieu d'accueil inconditionnel, gratuit pour les parents et leurs familles. Il va proposer de prendre le temps d'une écoute active sur les besoins et les ressources des parents. On y trouve de l'information, de la documentation, des jeux et une orientation pour répondre aux préoccupations des familles. Les accueillantes proposent des moments de rencontre, de soutien mutuel pour partager les idées des familles, les talents et les projets.
2: Et ça s'adresse aux parents des enfants de tout âge, aussi bien les tout-petits, les enfants, les parents d'adolescents et même les parents de jeunes adultes ou ces parents qui se retrouvent un peu cette génération pivot qui doivent aussi s'occuper de leurs propres parents vieillissants.
1: Et on peut venir avec nos enfants ?
2: Ah ben tout à fait, oui, l'idée c'est de pouvoir accueillir les parents et leurs enfants, de façon aussi à pouvoir entendre la parole de tous les membres de la famille.
1: Et est-ce que ça s'adresse seulement aux parents ?
3: Alors ça s'adresse prioritairement aux parents, évidemment, mais ça peut être aussi les grands-parents, ça peut être aussi toute personne qui accompagne l'enfant ou l'adolescent, ou encore des professionnels de l'accompagnement, comme les assistants maternels, les éducateurs, les travailleurs sociaux.
1: L'accueil se fait en groupe ou en interindividuel ?
2: L'idée première, c'est de pouvoir consacrer du temps à l'individuel. C'est-à-dire qu'on a un parent qui arrive, qui a une... Ça peut être une simple information sur où se trouve la PMI ou quels sont les lieux d'information pour l'orientation scolaire ou professionnelle de son adolescent. Mais l'idée, c'est que ça puisse... Et c'est pour ça que les lieux sont adaptés. C'est qu'il puisse y avoir un lieu et un temps consacré à l'écoute individuelle, mais qu'il puisse y avoir aussi des rencontres pour les personnes qui sont présentes, parce que l'information n'appartient pas que aux accueillants de l'EPE, mais que les parents entre eux sont source d'informations, de réflexions, d'idées, et puis ils peuvent justement travailler sur cette mutualisation des connaissances.
1: Voici un message de Marion qui travaille à l'EPE aux Oliviers.
2: Alors oui, moi je vous donne rendez-vous pour toutes les mamans, les mères qui sont seules avec leurs enfants. Alors soit tout le temps ou soit en alternance avec les pères. En tout cas, le prochain rendez-vous, c'est vendredi, le dernier vendredi de ce mois-ci à 17h à l'École des parents et des éducateurs de l'Ardèche. Pour un goûter dînatoire, vous pouvez venir avec les enfants. Si vous avez des questions ou des difficultés, mais aussi si vous avez envie de rencontrer d'autres femmes dans la même situation et de prendre du temps pour vous un vendredi soir. Voilà, vous serez vraiment les bienvenus. Vous pouvez nous appeler au 04 69 22 16 80 pour qu'on puisse préparer la petite collation.

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2: On commence les offres d'emploi avec une proposition à Prades par la boulangerie artisanale La Grange à Tartines qui recrute un ou une vendeuse en boulangerie. C'est une boulangerie-pâtisserie artisanale où tous les produits sont fabriqués sur place et tous les pains sont au levain naturel. L'équipe est dynamique et recherche à partir du 15 juin un vendeur ou une vendeuse pour rejoindre cette équipe. Vous serez en charge d'accueillir les clients, de conseiller et vendre les produits et de gérer la mise en rayon dans le respect des règles d'hygiène et de sécurité alimentaire. Les horaires, c'est de 6h à 13h ou de 12h30 à 19h. Les jours de repos sont les jeudis et les dimanches. Et le contrat, c'est donc un CDI à 35 heures. Ça, c'est donc à Prades et c'est La Grange à Tartines qui recrute. Deuxième offre d'emploi tout de suite pour un chauffeur ou une chauffeuse livreuse manutentionnaire à La Chapelle sous Aubenas. C'est pour un CDD de 6 mois à 35 heures et c'est Rions Distribution qui recrute. C'est pour un poste de chauffeur, chauffeuse, livreur, livreuse, manutentionnaire en fruits et légumes. Vous travaillerez du lundi au samedi. Et on le disait, c'est un CDD de 6 mois à temps plein. Il faut avoir le permis C. Et on termine avec une dernière offre d'emploi pour un ou une assistante d'éducation au lycée professionnel Léon Pavin à Chaumérac. Il recherche donc en CDD de 12 mois à 35 heures pour 4 nuits d'internat à assurer par semaine plus une journée. Animation, aide aux devoirs au programme. On vous demande d'avoir le bac et d'avoir plus de 20 ans. C'est un poste à 100% à 35 heures. Un CDD à pourvoir pour le 1er septembre 2026. Côté salaire mensuel brut, 1823 euros. C'est la fin des offres d'emploi.

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6: J'avais 11 ans et demi. En fait, c'est vrai que ma mère adoptive, ma mère biologique, pardon, elle ne nous a jamais dit « vous allez être adoptée ». C'était les personnes du village pour enfants qui nous ont dit « voilà, vous allez être adoptée, c'est pour avoir une vie meilleure, c'est pour que vous deveniez quelqu'un, pour que vous puissiez faire des études ». Et puis, voilà, nous, moi, dans l'état d'esprit d'enfant, comme, de toute façon, c'est vrai que je ne voyais pas souvent ma mère, et on était déjà partis en France, on venait en France de temps en temps, en France, aux Pays-Bas, en vacances. Du coup, pour nous, c'était juste, ah bah tiens, on va de nouveau en France. Et puis voilà, on a dit, ah oui, en France, tu sais, il y a des grands pains comme ça, et puis il y a des chewing-gums. Moi, dans mon état d'esprit d'enfant, c'est ça qui comptait, quoi. Il y a les grands pains et les chewing-gums. Du coup, voilà, quand on m'a dit, tu vas en France, je dis, bon, ok, je vais en France. Mais c'est vrai que c'est marrant, ma mère biologique, on n'avait jamais parlé de ça avec elle. Elle était là à la fête d'adieu. Et c'est vrai que dans ma tête, ce qu'elle savait, c'est qu'elle était d'accord qu'on parte. Du coup, je ne me suis même pas posé la question. J'ai su plus tard qu'apparemment, elle n'était pas d'accord avec cette adoption. Qu'elle avait dit à la directrice de ce village pour enfants qu'elle était d'accord pour qu'on parte quelque temps, mais qu'elle n'était pas d'accord pour que nous soyons adoptés. Du coup, c'est quelque chose qui est resté un peu flou. Au bout d'un an, elle a essayé de nous récupérer. Bien sûr, ma mère adoptive qui avait fait tout légalement, elle n'était pas d'accord qu'elle nous reprenne, puisque voilà, elle avait déclaré l'adoption était en cours, déclaration pour moi et mes deux sœurs, donc trois personnes à la fois, trois enfants. Et du coup, voilà, il y a eu tribunal, il y a la police qui était venue chercher ma mère dans le jardin parce qu'elle n'avait plus le droit de voir ses enfants. Ça, c'était quand même c'était un épisode assez bizarre, en fait, parce que, dire, voilà, que nous, on était enfermés dans la maison parce qu'il y avait peur. Il y avait ma mère biologique qui était à l'extérieur, qui n'avait pas le droit d'entrer. La police qui vient chercher, non, madame, vous n'avez plus le droit. Ça, c'est vrai que c'était assez bizarre. On lui a dit, oui, mais madame, vous avez signé les papiers, regardez. Puis elle a dit, oui, mais ça, c'est pas ma signature. Elle dit, ah, on va faire une étude graphologique et on vous rappelle. Elle n'a jamais été rappelée. Entre-temps, l'adoption a été prononcée. Voilà, nous, en tant qu'enfants, les années passées, et puis ce n'est qu'à... Quand j'avais à peu près 18 ans, il y a une amie de ce village pour enfants qui a réussi à entrer en contact avec nous. Elle nous a dit, hey, ta mère, elle n'est pas très bien. Ça fait presque 10 ans qu'elle ne vous a pas vu. Elle a sa santé, vraiment, elle commence à se sentir. Si vous pouvez entrer en contact avec elle. Mais on ne savait pas où elle était exactement. Je savais qu'elle s'appelait Maria, qu'elle était pharmacienne, qu'elle habitait à Lisbonne. Du coup, l'année de mes 18 ans, avec mon amie de l'époque, nous avons trouvé un camping à Lisbonne. On a cherché dans les pages jaunes, on s'est dit, bah tiens, on va chercher une Maria près d'une pharmacie. Et on a trouvé une Maria qui travaillait dans une pharmacie. On s'est mis devant la porte à cet endroit-là, mais on n'a vu personne. On n'a vu personne qui passait ce jour-là. On a su l'année d'après qu'on était exactement au bon endroit. Elle ne travaillait pas du tout dans cette pharmacie-là, mais elle habitait juste dans dans l'appartement juste à côté. Donc c'est marrant, le hasard, quoi. On n'a pas rencontré ce jour-là, mais on a réussi à retrouver sa trace par après. Et c'était un moment fort, important. C'est vrai que... Il y en a qui me disent, ouais, mais quand même, elle t'a abandonnée. Mais moi, à ce moment-là, je n'ai pas du tout pensé à ça. C'est vrai que c'est quelqu'un qui a toujours été très aimant, ma mère biologique. et le souvenir de cet amour. C'est quelqu'un qui a toujours aimé beaucoup chanter. Il rassemblait ses filles pour nous faire chanter ensemble. C'est quelqu'un qui était très joyeux. Et moi, donc, au début de l'adoption, voilà, tout allait bien. Mais c'est vrai que plus le temps passait, plus je ressentais effectivement quand même le manque de cette affection, de cette douceur, de parler ma langue, de parler le portugais. Du coup, de la retrouver, c'est comme si on ne s'était jamais quitté. C'était vraiment une joie énorme. Elle habitait avec mes deux grandes sœurs, parce qu'elle a 5 filles en tout. C'était tout simplement, c'était le bonheur. Et c'était surtout marrant parce que je l'avais quittée quand j'étais petite. Et du coup, quand on est petit, on regarde vers le haut pour prendre les parents dans les bras. Et là, elle commençait à rapetissir, en fait. Du coup, je la prenais un peu plus, plus d'en bas. Je dis, oh, c'est marrant. Et là, elle était plus petite. Et puis, voilà, on a chanté, on a dansé. Il y a une chanson qu'elle aime bien chanter, qu'on aime bien. On se met en rond et puis c'est un truc qui s'appelle... Un chant d'enfant qui fait « Vamos brincar, o bilu vem brincar, vamos brincar, o bilu, que não tireis cansar. » Et puis voilà, c'était un jeu d'enfant et puis voilà, c'était juste un instant comme ça, tout simple. Mais avec elle, c'est toujours quelque chose de... Il y a beaucoup d'amour. Elle a énormément d'amour, cette femme, et j'ai beaucoup d'admiration pour elle parce qu'elle a vécu des choses vraiment pas évidentes. Elle a vécu par exemple la résistance pendant la guerre en Angola. Moi, je suis née en 1980, donc on a quitté l'Angola en 86. L'indépendance a été déclarée en 75. Pendant ce temps, avant, en tant que pharmacienne, elle faisait passer des médicaments. Elle faisait passer des médicaments des Portugais vers les militaires angolais. Donc c'est quelqu'un qui était dans la résistance avec ses frères. Pour moi, c'est un exemple. Vraiment un exemple de femme forte qui malgré, comme je dis toujours, qui malgré les difficultés de la vie, continue à chanter, à vraiment être heureuse en fait, quoi. J'aime beaucoup j'ai trouvé qu'il y a une joie, une vraie joie dans ce chaos de la ville de Luanda. Il y a beaucoup de bruit, des motos, des voitures, ça part dans tous les sens. Au début, tu ne comprends rien, mais c'est vraiment très vibrant. C'est vraiment l'impression que c'est une fourmilière, que ça grouille. Et puis, les gens, comme ils discutent entre eux, même entre inconnus. C'est vrai qu'ici en France, parfois, quand on commence à taper la discute, pour ainsi dire, dans le bus avec quelqu'un, les gens d'abord te regardent comme ça, mais pourquoi elle me parle, elle n'a pas d'amis. Alors que dans les taxis, c'était vraiment très rigolo de voir les gens échanger, commencer à rire entre eux, et des signes très affectueux. Par exemple, ici c'est très oui, madame, mademoiselle, machin. Là c'est ah, ma jolie, viens voir. Oh, maman, viens voir. C'est vraiment... tout ça que j'avais envie de voir, de découvrir, de sentir. Les Ajzungay, comme on dit, ce sont les dames qui vendent des choses dans la rue et qui ont leur panier sur la tête. Les enfants qui vendent des choses dans la rue. J'avais vraiment envie de sentir... sentir l'ambiance, quoi. Je suis congolaise, je suis congolaise. Au début, tu comprends pas ce qu'ils racontent. Et puis, petit à petit, après, j'y suis retournée 2-3 fois en Angola. Et puis, je pouvais de nouveau marcher toute seule par moi-même. C'était vraiment chouette. Se sentir à la maison, pour de vrai.
0: Ah,

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1: C'est vrai que... avant, c'était assez flou. Il y a une forme de quête d'identité qui a commencé le jour où j'ai discuté avec un Africain qui venait d'arriver d'Afrique. Et il m'a dit, ouais, mais de toute façon, t'es pas noir, toi. Je dis, comment ça? Bah oui, tu penses comme les blancs, mais non, t'es bonti. Ça veut dire quoi, ça? Bah oui, t'es blanche à l'intérieur. Non, c'est quoi le bonti? Oui, c'est ça, tu es noire à l'extérieur, mais à l'intérieur, tu penses comme une blanche, donc t'es bonti. Oh, bah, prends ça. Ça, c'est quelque chose qui m'avait vraiment... qui m'a chamboulé, qui a remis à un gros questionnement. Parce que pour moi, voilà, je suis en Angola, je suis angolaise, je suis africaine, et bam, je ne me pose pas de questions. Et quelques années plus tard, je rediscutais sur ça avec quelqu'un, et puis il me disait, ouais, mais tu sais, où que tu ailles, où que tu sois, rien ne changera jamais d'où tu viens. Et ça aussi, ça a été très salvateur d'entendre ça. Je me suis dit... Du coup, je peux peut-être récupérer une partie de mon identité si je retourne, si je commence à reprendre contact avec cet ailleurs. Et au moment où j'ai décidé d'aller en Angola, je n'avais pas d'expectative vraiment précise. J'étais juste prête à y aller. Et en même temps, je me disais, ah bah tiens, je vais aller en Afrique. Je me disais qu'en revenant, j'allais être quelqu'un d'autre, j'allais être... voilà. Je m'attendais à une grande transformation, je ne sais pas quoi, mais une grande transformation. C'est vrai qu'à mon retour, bah, j'étais toujours moi. Ah, mince. Et deux semaines plus tard, je me suis réveillée avec cette image de la fleur où la racine, c'était l'Angola, la tige, le Portugal, et la fleur, le Brésil. La France, c'est le sol qui permet à cette fleur de pousser. Et c'est là que je me suis rendu compte que ce voyage en Angola m'a permis cette petite chose qui finalement est très importante, c'est de comprendre ce que... Pas comprendre, de sentir. Avant, je comprenais ce que ça veut dire être enraciné, mais là, je l'ai senti vraiment dans mon corps. Je me suis sentie vraiment plus consistante. Moi qui suis plutôt mince, j'avais l'impression d'être un bonhomme Michelin, vraiment de prendre de la place, de prendre vraiment ma place. Grâce aux questions que Hugo m'a posées, grâce à ses voyages, de rencontrer des gens, j'ai revu par exemple ma grand-mère biologique, je n'avais pas revu. J'ai rencontré mon père, qui n'apparaît pas dans le documentaire parce qu'il n'est vraiment pas bavard du tout. Mais de revoir toutes ces personnes, j'ai découvert des frères et sœurs que je ne connaissais pas. De qui nous sommes devenus vraiment très amis. Voilà, ça a mis vraiment comme si le puzzle se reconstruisait petit à petit, en fait. Et, Hugo a également souhaité interviewer ma mère adoptive, qui, elle, n'a pas souhaité s'exprimer. Parce que pour elle, ça n'a pas été simple, le fait que j'ai eu envie de reprendre contact avec mes racines, avec ma famille biologique. Elle s'est sentie blessée. Du coup, elle a préféré couper les ponts. Du coup, depuis... toujours pas de nouvelles. On ne s'est toujours pas revus. On n'a toujours pas échangé. Et je respecte ce besoin de prendre ces distances, même si je l'avais déjà expliqué que pour moi ça change pas, ce sont deux mamans. Pour moi, une fois qu'on est maman, maman un jour, maman toujours, quoi, ça ne changera pas. Et j'ai appris aussi dans la vie à accepter d'aimer des personnes qui, eux, souhaitent garder les distances. Ou comme mon père, d'accepter la manière dont il m'aime, c'est-à-dire qu'il m'appelle... une fois par mois, pas plus de 30 secondes. Salut, ça va? Oui, ça va. Bon, bah ça va, salut. C'est juste ça, mais je sais que c'est sa manière à lui de montrer « je pense à toi », de dire que je pense à toi. Et c'est des petites choses comme ça, en fait, qui permettent de recoller des morceaux. Après, moi encore, je trouve que j'ai de la chance. J'ai une adoption, un truc. Je trouve que ça reste vraiment soft. Mais il y a des gens qui ont vécu des choses vraiment... difficile et je suis admirative comment parfois on regarde en arrière et on se dit, ah bah finalement c'est passé, c'était tout, alors que quand on est devant quelque chose, on a l'impression que c'est toute une montagne qu'on n'arrivera jamais à passer et on va pas, et puis oh bah, bon voilà, c'était tout.

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a parfois le cœur soulevé par la sauvagerie du monde. On est écœuré par la montée de nouvelles tyrannies, le raffinement des anciennes, par les mensonges, l'odeur du fumier dans les vies et l'horreur qui pèse sur tous nos lendemains. On s'engloutit alors dans un sombre désespoir. On a peur, on a honte, et on est triste d'être humain. On réclame en pleurant une naissance nouvelle, ou du moins l'admission par baptême dans une nouvelle confrérie. Mais on redoute de ne pouvoir obtenir ni l'une ni l'autre, que le monde refuse de s'arrêter pour nous, et qu'on ne peut que le quitter d'un bond, pour plonger dans une douteuse éternité.

notre foyer lui-même nous semble hostile, comme si tous les talismans qui définissaient notre identité s'étaient retournés contre nous. On se sent déchiré, ayant piécé en morceaux. On comprend alors avec terreur que si on ne peut pas s'asseoir pour réunir ces morceaux et les assembler à nouveau, on va devenir fou. Mais parfois se produit pourtant une manière d'événement mystérieux et éblouissant, qu'on contemple encore longtemps après, et avec un émerveillement mêlé du respect qu'impose le sacré.

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Imaginez la forme de la boîte crânienne, son épaisseur, sa dureté. Comparez le plan mental à une scène de théâtre sur laquelle évoluent des personnages. Ce sont les images, les pensées, Ordonnez à ces acteurs de se retirer et conserver une seule image. Installez-vous dans cette pensée et de ce moment, vous cessez de faire et commencez à...

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Tu t'es fait largement applaudir et tout, c'était largement mérité.

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1: Gina Pizza, bonjour. Vous avez fait votre choix?
2: Oui, alors en fait je vais prendre une campagnarde, mais sans lardons s'il vous plaît. Et à la place des lardons, je voudrais du chèvre. Non, en fait à la place du chèvre, je prends du gruyère. Ou des champignons, vous avez des champignons frais? Ou alors une végétarienne,

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2: Et c'est parti pour un nouvel épisode de Pop Collection. Bonjour à toutes et à tous, ravi de vous y retrouver. On écoutera dans cette émission All Apologies de Nirvana. On découvrira l'envers du décor de Léa de Louise Attaque, The Logical Song avec Supertramp, Julien Clerc, Ce n'est rien. Et tout de suite, on commence avec Aerosmith et Run DMC et le mythique titre Walk This Way.

Un riff de guitare que vous connaissez bien, c'est celui du titre Walk This Way du groupe de hard rock Aerosmith, une chanson écrite par Steven Tyler et Joe Perry qui est initialement sortie en 1975, mais ce n'est pas la version que l'on connaît, ce n'est pas la version que l'histoire a retenue. En effet, 11 ans plus tard, en 1986, Steven Tyler et Joe Perry réenregistrent cette chanson avec le groupe de rap Run DMC et là, c'est un succès immédiat. Le titre, selon Tyler et Perry, est directement inspiré du film Frankenstein Jr. de Mel Brooks, lorsque le docteur Frankenstein essaye d'apprendre à marcher à cette créature, d'où le nom Walk This Way, marche comme cela. Si vous n'avez jamais entendu l'original et la toute première version d'Aerosmith de ce titre, celle sortie en 1975, eh bien, jetez donc une oreille par ici.

Le morceau était déjà excellent, mais la version avec Run-DMC sortie 11 ans plus tard lui donnera toutes ses lettres de noblesse. Il est vrai que lorsque Aerosmith a décidé de se rapprocher de Run-DMC pour sortir ce remix, cette auto-reprise, le groupe était en manque de popularité et on peut le dire, ce single et cette sortie ont eu l'effet escompté. Une chanson qui est depuis rentrée dans la culture populaire, on a même pu la retrouver dans un épisode des Simpsons chanté par le groupe Aerosmith lui-même. Une chanson qui a été énormément reprise et que l'on entend résonner bien souvent lors des soirées dansantes. Alors laissez-vous aller, n'hésitez pas, puisqu'on l'écoute tout de suite.

0: Ça revient, en effet, bien sûr, vous connaissez forcément cette chanson de Julien Clerc, certainement son titre le plus connu et peut-être une de ses plus belles chansons. La chanson « Ce n'est rien », elle est composée et interprétée par Julien Clerc sur des paroles d'Étienne Rodagil. On la retrouve sur l'album « Niagara » de Julien Clerc qui est sorti en 1971. Cette chanson, elle est sortie la même année en tant que premier single de l'album et elle a atteint directement la 7e place. Elle s'est vendue très rapidement à plus de 200 000 exemplaires, tandis que dans le prédécesseur de l'Ultra Top 50 pour la Belgique francophone, le titre a atteint la 4e place lors de la 9e semaine dans le classement. Il totalisera au total 18 semaines de présence dans le hit parade belge, 20 dans le hit parade français. Aux Pays-Bas, Ce n'est rien n'est sorti en single qu'en 74 et même si le titre est francophone, il a atteint tout de même la 16e place, 23e place du National Hit Parade et c'est devenu la deuxième chanson dans le pays à se classer dans les hit parades néerlandais, deuxième chanson de Julien Clerc après Si on chantait. C'est un exploit pour un chanteur français et francophone bien sûr que de se classer dans les hit parades néerlandais, surtout à l'époque.
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0: Une chanson sur la résilience, sur les chagrins d'amour, avec la très belle plume qu'on connaît bien d'Étienne Rodagil et l'interprétation chevrotante et parfois pleine d'émotions de Julien Clerc. Une chanson qui a bien sûr qui est passée à la postérité et qui a permis à l'artiste d'acquérir ses lettres de noblesse. Elle a été reprise dès 1974 par Barbara, qui l'a chantée en duo avec Julien Clerc d'ailleurs. En 1984, elle a été reprise aussi par Hervé Villard sur son album Les chansons que j'aime. Et puis, on la retrouve assez régulièrement au cinéma. Elle revient très souvent dans les bandes originales de films, et ce, depuis l'année de sa sortie.
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0: Julien Clerc qui fait toujours son petit effet, même des décennies après la sortie de ce titre. Je vous propose de l'écouter tout de suite, Ce n'est rien.

Vous avez certainement reconnu le début d'un des morceaux les plus célèbres du groupe Supertramp, The Logical Song, chanson sortie en tant que single principal de leur album Breakfast in America. C'était en mars 1979 chez A&M Records. The Logical Song rencontre un énorme succès commercial, atteignant la 7e place au Royaume-Uni, la 6e aux États-Unis. En France, elle occupe la 2e place du hit parade. Paul McCartney l'a nommée comme étant sa chanson préférée de l'année 79. The Logical Song a été écrite principalement par Roger Hodgson, les paroles étant basées sur son expérience de l'internat où il a été envoyé pendant 10 ans. Pour Hodgson, il s'agit d'une chanson très personnelle, travaillée pendant les essais de balance et dont il avait complété les paroles et l'arrangement 6 mois avant de la proposer au groupe pour l'album. En 80, Hodgson est honoré du prix Ivor Novello de la British Academy of Composers and Songwriters pour cette chanson, nommée meilleure chanson à la fois musicalement et lyriquement. À ce jour, c'est également la chanson qui est distinguée par ses paroles qui sont les plus citées à l'école au Royaume-Uni. Pourtant, le thème est assez sombre. Il critique la société que les hommes ont créée et qui semble pervertir les jeunes enfants, les obligeant à devenir logiques, responsables, avec un esprit pratique, sans aucune personnalité, en un mot, des légumes. Le narrateur âgé regrette le temps de son enfance où il pouvait être libre et heureux, où tout était magique. Il est intéressant de s'attarder plus en détail sur les paroles. En effet, le narrateur, semblant être en plein délire, alerte ses prochains, les mettant en garde. Il leur demande de faire attention, sous peine de se faire traiter de gauchistes, de fanatiques ou encore de criminels. Une chanson qui avait tout de même un côté avant-gardiste, tout comme cet album, Breakfast in America, d'où est tirée cette chanson, qui tourne toujours autour de thèmes comme le rêve américain et j'en passe. En tout cas, c'est un des morceaux les plus connus de Supertramp et on prend toujours beaucoup de plaisir à l'écouter. Logique, me direz-vous ? Je ne sais pas. En tout cas, c'est parti, on l'écoute.

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2: Léa est une chanson du groupe Louise Attaque, sortie en avril 1997 sur leur premier album. Un album, on s'en souvient, qui a marqué la chanson française et qui s'appelle lui aussi Louise Attaque. Léa, c'est la piste 9 de cet album. Autant sur les autres chansons, on essayait de dégager beaucoup d'énergie, autant Léa est l'une des premières chansons comportant du silence, nous dira quelques années après Gaëtan Roussel en personne. Si Je t'emmène au vent est la locomotive de notre album, Léa en est peut-être la colonne. Fin de citation.
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2: Le titre a donné lieu à de très nombreuses interprétations, certains voyant derrière le prénom Léa les initiales du groupe Louise Attaque ou même un surnom donné au sexe du chanteur. Ce dernier a souvent démenti en interview et affirme que la chanson ne contient aucune dimension politique et que son sens n'est pas fixé. Je le cite une nouvelle fois, c'est à vous d'y projeter ce que vous voulez. J'aime particulièrement les textes impressionnistes qui laissent de la place à l'imagination. Fin de citation.
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2: Toujours est-il que quand on se souvient de cet excellent album sorti en 1997 de Louise Attaque, eh bien oui, on retient forcément Je t'emmène au vent et on retient aussi pour la plupart des gens et très souvent ce titre Léa qui s'est très très bien classé et très très bien vendu en France. Près de 30 ans après sa sortie, cela reste un incontournable du groupe dans lequel on retrouve bien l'esprit et l'écriture de Gaëtan Roussel, un morceau dont il est toujours fier bien des années après, que je vous propose d'écouter tout de suite dans son intégralité.
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All Apologies est une chanson du groupe de grunge américain Nirvana, écrite par Kurt Cobain. Elle est sortie le 6 décembre 1995 en single. Elle est publiée en tant que single double face A de leur troisième album, In Utero, avec la chanson Rape Me. All Apologies qui atteint la 32e place des classements, notamment en Angleterre, lors de sa sortie. La version qui nous intéresse ici, ce n'est pas celle de l'album In Utero, mais bien celle de l'album MTV Unplugged in New York. Sur l'album, elle a été placée en dernier pour conclure l'album avec une note moins sombre. En effet, une grande partie des chansons de cet album In Utero traite du mal-être, du suicide et des problèmes du chanteur. Or, cette chanson, elle, traite plutôt d'une vie de couple et de famille heureuse. En fin de chanson, en effet, on entend Kurt Cobain dire une vingtaine de fois « All in all is all we are », soit, pour le traduire brièvement, « Dans l'ensemble, c'est tout ce que nous sommes », ce qui symbolise bien un amour familial. All Apologies qui a par ailleurs été nommé pour le Grammy Award de la meilleure performance rock par un duo ou un groupe avec chant en 1995. Une chanson qui a été dans de nombreux classements autour de l'histoire du rock, notamment en 2014, Stereogum l'a classée en première position d'une liste des 10 meilleures chansons de Nirvana, affirmant qu'elle est, je cite, « l'une des chansons du groupe dont les paroles sont les plus simples et révélatrices à la fois » et que sa version acoustique sur MTV, celle qui nous intéresse ici, est destinée à rester comme, je cite encore, « l'image emblématique qui accompagne la légende de Kurt Cobain. All Apologies a été sélectionné par le Rock'n'Roll Hall of Fame pour faire partie de la liste des chansons qui ont façonné le rock'n'roll. C'est vrai, je vous l'ai dit, elle est sortie avec l'album In Utero. Pourtant, elle a été jouée durant le Live at Reading, enregistré en 1992. Autant vous dire qu'elle a dû être écrite un petit peu avant. En tout cas, c'est une chanson qui dénote avec le répertoire habituel de Nirvana, tout comme cet album, MTV Unplugged in New York. Je vous propose donc d'en écouter cette version, All Apologies.

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0: Cette année, l'album en musique fête ses 30 ans. Et pour célébrer ces 3 décennies de rencontres musicales, nous sommes avec Sophie Cellier, directrice de l'album en musique, et très bientôt Muriel Burneau qui va nous rejoindre en studio d'ici quelques minutes. Bonjour.
1: Bonjour, merci de l'invitation.
0: Le Festival de l'album en musique pour cette édition 2026 nous invite du 28 mai au 7 juin pour 15 jours de découvertes et de rencontres artistiques uniques au cœur de l'Ardèche méridionale. Des concerts orchestraux anniversaires, des projections originales sur falaise, ça c'est une grande première cette année, et des créations in situ, comme chaque année, et encore beaucoup d'autres propositions inédites. Ça va être le sujet de cette édition de La Vagabonde, votre émission qui couvre l'actualité culturelle en Sud-Ardèche sur le 88.6 et le 97.2. Alors merci beaucoup Sophie, et merci à Muriel qui va nous rejoindre, de venir dans les studios de la radio Info RC pour nous parler de ce programme. Comment tu te sens à 15 jours du lancement du festival, à 15 jours de ce 30e anniversaire ?
1: Waouh, enthousiaste, toujours, et bien sûr avec une petite dose de piment, d'adrénaline, parce qu'il y a encore beaucoup de choses à régler. Et d'ailleurs, un grand merci à toute l'équipe, tous ceux qui sont derrière tout ça. Un grand merci, bien sûr, à Philippe Forget, qui est le directeur artistique, qui nous concocte cette programmation. Voilà, tous les bénévoles, tous les salariés, et donc on est un peu au taquet, hein, voilà. Ça va aller.
0: Oui. Pour cette émission, puisqu'on va passer ensemble une trentaine de minutes, peut-être un peu plus, vu à quel point la programmation est foisonnante, on va parler de chaque rendez-vous en écoutant aussi ensemble quelques extraits, quelques pépites musicales. On le fera dans l'ordre des jours qui passent, en commençant par les premiers rendez-vous la semaine du 26 mai et en terminant par la clôture du Festival de l'album en musique le dimanche 7 juin avec l'orchestre du festival qui interprétera Le chant de la terre de Gustave Mahler sur la plage de l'album. Est-ce que ça te va comme programme qu'on le fasse dans l'ordre chronologique ?
1: C'est parfait.
0: Alors, avant même le lancement du festival, vous proposez un premier prélude, Les Trois Mousquetaires en musique. Qu'est-ce que c'est ?
1: Effectivement, on ne s'arrête jamais. On commence avant le festival. Les Trois Mousquetaires, on a créé cet objet musical et de lecture au mois de février, suite 2026, suite à des discussions avec la médiathèque intercommunale d'Aubenas, qui est en réseau avec les bibliothèques du bassin d'Aubenas. L'idée, c'est d'avoir une forme dynamique, très très adaptable à des lieux qui ne sont pas forcément prévus pour le spectacle vivant, et puis qui traite d'un ouvrage, on va dire, universel. Ici, Les Trois Mousquetaires de Dumas. Et Philippe Forget est un grand fan. Donc, il a sélectionné des extraits. Et Estelle Arbulot a écrit des musiques qu'elle interprète au violon. C'est donc une forme très légère et intergénérationnel. On a, là, à chaque fois, on était complet en février, et voilà, donc on redonne le spectacle, et en itinérance, à la Villedieu tout d'abord, le mardi 26 mai, à 18h, dans le cloître. Donc en plus, Trois Mousquetaires, cloître, on aime toujours mettre en valeur le patrimoine local. Et puis le lendemain, le 27 mai, à Genestel, à Bise, dans le hameau de Bise. C'est gratuit, en entrée libre, grâce à la médiathèque intercommunale et à la communauté de communes du bassin d'Aubenas. Et l'idée de se retrouver à tous âges, de se faire plaisir avec l'œuvre de Dumas et puis une musique moderne.
0: Donc pour découvrir cette lecture musicale de l'œuvre d'Alexandre Dumas, c'est le mardi 26 mai à la Villedieu ou encore le mercredi 27 mai à Genestel. Comme tu le disais, c'est gratuit. Et l'édition 2026 du Festival de l'album en musique sera officiellement lancée le jeudi 28 mai avec une création in situ, une rencontre entre la danse contemporaine et les sonorités turques, une rencontre entre Thierry Tieu-Niang et Ahmet Ali Arslan. Alors, qui sont ces deux artistes et comment s'est passée cette rencontre ?
1: Thierry Tieu-Niang est un artiste associé à la Baume en musique depuis 10 ans. Philippe Forget le connaît bien, c'est un artiste international et qui est aussi très proche des spectateurs. Il mène beaucoup d'actions culturelles dans son travail de chorégraphe. Là, il nous a contactés puisque c'est sa dernière chorégraphie dans laquelle il est interprète. C'est une création, ça s'appelle « Seul » au pluriel. Et l'idée est qu'il puisse danser dans l'espace public. Et lui connaît l'artiste Ahmet Ali Arslan. Nous, on va le découvrir avec vous. Et cette proposition à la Roseraie de Bertie, ça fait longtemps qu'on a envie de proposer un objet artistique dans cet écrin. Donc là, ça y est, c'est l'ouverture pour les 30 ans au milieu des roses, avec un artiste qui vient directement d'Istanbul et puis Thierry qui est international. Ça va être un moment suspendu très poétique, en entrée libre aussi. Ça dure une vingtaine de minutes. Un feu d'artifice, une pépite du festival que je vous engage à venir découvrir. On va le retrouver à plusieurs endroits en itinérance. Là, donc, on sera à Thorié à la Roseraie de Bertie, mais on sera aussi à La Baume et à Saint-Mélanie dans le cadre d'un partenariat avec le Sentier des Lozes.

0: C'était Oyoun, un morceau du musicien Ahmet Ali Arslan, qui sera retrouvé en concert dans un spectacle à la rencontre de la danse contemporaine le jeudi 28 mai à Thorier, à la Roseraie de Berthier, le vendredi 29 mai à La Baume, sur la plage du Petit Moulin, le samedi 30 mai sur la place du Sablas à La Baume, et enfin le dimanche 31 mai à 15h à Saint-Mélanie, au Théâtre des Lozes. C'est gratuit, c'est dans le cadre du festival de La Baume en musique. Nous, on est de retour dans les studios de la Radio Info RC avec Sophie Cellier, directrice de La Baume en musique, et Muriel Burneau qui vient de nous rejoindre. Bonjour Muriel.
1: Bonjour.
0: Donc Muriel, tu es responsable de communication et tu vas partager avec nous tes impressions sur les propositions musicales de cette 30e édition du festival de La Baume en musique. Alors, comme je le disais, cette rencontre entre les sonorités turques et la danse contemporaine, c'est une proposition qui est gratuite. Pourquoi c'est important pour La Baume en musique d'avoir des propositions gratuites ?
2: C'est important pour... Déjà, on vit une époque où économiquement, c'est pas simple. C'est simple pour personne. Et la culture est tellement précieuse qu'il faut essayer de lever tous les freins qui pourraient nous empêcher d'aller vers elle, de découvrir. Et on peut être pas mal enfermé aussi dans les maisons avec la télévision. J'ai rien contre, hein, mais voilà. Donc nous, on doit trouver les leviers. Et l'entrée libre en est quand même un, bien sûr. On est une association aussi subventionnée, donc c'est normal qu'il y ait des moments ouvert à tous en entrée libre et des tarifs bien pensés, adaptés à chacun. C'est aussi là une forme qui dure une vingtaine de minutes. Donc, elle est plus adaptée à une entrée libre et à faire découvrir des écritures contemporaines avec toujours un lien avec la tradition, là. L'artiste Ahmet Ali Arslan, il travaille sur les traditions des sonorités turques et en même temps qu'il a modernisé. Donc, ça nous semble important qu'il n'y ait pas le frein monétaire pour aller au spectacle.
0: Et ce sera aussi l'ouverture des deux soirées du vendredi 29 mai et du samedi 30 mai qui se dérouleront à La Baume, puisque cette proposition est à 18h. Et à 20h, on retrouvera une autre proposition inédite avec le groupe Akutuk. Comment vous décrirez leur travail ?
2: J'ai hâte de le découvrir en direct. Akutuk, c'est un matrimoine, l'Akutuk. Dans une rivière, la tradition, c'est des femmes dans les rivières au moment de laver le linge. Elles se retrouvaient et elles battaient le rythme avec leurs mains. Et ça donne des sonorités, des sons percussifs et associés aussi à leur voix et au chant. Donc ça va être un voyage, bien sûr, une découverte d'une tradition ancestrale qui pourrait être patrimoine UNESCO. Voilà, et je pense qu'on va prendre un peu une claque aussi et en même temps... se laisser aller à la magie de la plage de La Baume. Ça va être la première fois que les artistes sont dans la rivière. Donc il va y avoir des contraintes techniques, bien sûr. On espère que tout sera réuni pour permettre l'accueil d'Akutuk.
0: L'immersion se prolonge. L'année dernière, on avait Lei qui était sur la barque. Et là, c'est une plongée.
2: C'est vrai.
0: Et vous proposez même au public de plonger, puisque le samedi 30 mai, il y a un atelier percussion aquatique à main nue qui sera proposé par le groupe camerounais Akutuk. Comment ça va se passer, cet atelier ?
1: C'est un atelier qui va durer une petite heure et qui est ouvert aux enfants de 6 à 12 ans et aux femmes adultes. C'est-à-dire que c'est un matrimoine. Il n'est pas ouvert aux hommes, voilà, faut le savoir. Et en fait, il y a trois artistes dans Akutuk Origins, c'est le nom du groupe, et chacune prendra un groupe de 10 personnes. On demande de venir en maillot de bain. Il y aura une partie dans l'eau, si c'est possible, si l'eau n'est pas trop froide, et puis aussi des parties hors de l'eau. Voilà, ça va être un super moment qui est offert par La Baume en musique aussi aux spectateurs. Il reste quelques places, mais il ne faut pas trop, trop triner.
0: On peut écouter un extrait pour se mettre un peu dans l'ambiance.

0: Akoutouk, des percussions aquatiques à main nue, c'est à retrouver dans le cadre du Festival de l'Album en Musique le vendredi 29 mai et le samedi 30 mai à 20h sur la plage de la Turlure à l'Album. Et la soirée se poursuivra avec une autre création in situ, un duo poétique de cirque et violoncelle. Et ça, c'est à 21h30, les deux soirs du vendredi 29 et du samedi 30 mai. Qu'est-ce qui nous attend ce soir-là?
1: Vous pouvez entendre que ce week-end-là, ce premier week-end des 30 ans, il est très axé sur la création et la découverte. Encore plus, ce duo poétique, c'est l'artiste Lise Pechnard et violoncelliste ardéchoise et l'artiste Galade Sanson acrobate qui était déjà venu dans la saison, dans le festival il y a 2 ans. Qui ont vécu une belle rencontre et qui ont concocté un programme avec des créations des premières mondiales, même de Mathieu Lemenissier, compositeur ardéchois, et Jérôme Bertholon. Et où il y aura aussi des œuvres contemporaines de Philippe Forget, de Kaya Sarayao. Et notre acrobate, Galade, il a une structure métallique, comme un cube vide, qui va aller au bord, un petit peu dans la rivière. Donc c'est aussi un week-end en hommage à la rivière de la Baume, qui a vu naître le festival. Et donc ça va être, ça va être une surprise, puisque c'est la première mondiale dans la rivière de la Baume, le 29 mai. Et moi je vous encourage à faire toute la soirée, hein, à découvrir le spectacle seul de Thierry Tionyang et Ahmet, Arli Arslan, Akoutouk, de se restaurer un peu au village du festival. Il y a des food trucks, il y a la buvette. Et après, de se laisser emporter par le duo cirque et acrobate et violoncelle. Ça sera la tombée de la nuit. Il va y avoir une belle lumière aussi réalisée par Bruno, les techniciens de la Baume en musique. Donc, assister aux 3 spectacles, je pense que c'est la promesse d'une soirée inoubliable et magique.
2: Oui, et les deux spectacles, duo cirque et puis Akoutouk, c'est chacun dure 50 minutes. Donc c'est pas, ça vous permet de rentrer pas trop tard non plus.
0: 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Merci beaucoup d'ailleurs pour ce partenariat. Et le dimanche 31 mai, on quitte l'Album. On retourne à Aubenas, on va à Aubenas, sur la place Palamos, dans le quartier des Oliviers, pour un orchestre autour de l'œuvre de Berlioz. Qu'est-ce que vous pourriez nous en dire ?
1: Déjà, c'est, je pense, peut-être la première fois, la deuxième fois, qu'on va pendant le festival à Aubenas. L'an dernier, on a fait la création de l'opéra de chambre Hibiscus et Palissandre, c'était pour les familles, dans la cour du château d'Aubenas. Et là, cette année, c'est dans le cadre de clapots locaux. Et par contre, ce qui est sûr, c'est que la Baume en musique n'est jamais allée dans le quartier des Oliviers. Et là, Berlioz, musique symphonique, orchestrale, grâce à l'harmonie, l'orchestre harmonie Aubenas Vals, avec qui c'est la première collaboration. Donc là, on va avoir toute la densité de la musique orchestrale qui est importante pour la Baume en musique. C'est un de nos marqueurs. Il y a la voix, bien sûr. Et là, d'ailleurs, on retrouve à la fin de cette symphonie funèbre et triomphale de Berlioz, une courte partie chœur, où on va retrouver des chorales avec qui on travaille depuis 10 ans. Il va y avoir aussi, on les connaît pas encore, la chorale du collège de Vals-les-Bains, donc aussi intergénérationnelle. Et c'est une œuvre feu d'artifice aussi, très très très dynamique, avec des mouvements en apothéose, c'est comme on dit du romantisme exacerbé, et qui soit en entrée libre dans le cadre de clapots locaux. On espère qu'il va y avoir beaucoup de monde et ça permet, on en parlait tout à l'heure, la gratuité de venir. Qu'est-ce que c'est Berlioz? Qu'est-ce que c'est une musique orchestrale? Et qu'est-ce que c'est aussi d'être un artiste amateur et de pouvoir jouer sur son territoire pour un public très large? Je pense que c'est très enthousiasmant.
0: Ce sera donc 80 musiciens amateurs qui viendront Place Palamos le dimanche 31 mai à 18h. Et pour donner une idée de ce que ça peut donner, on écoute une interprétation de la grande symphonie funèbre et triomphale de Berlioz par l'Orchestre Philharmonique de Berlin.

0: C'était un extrait de la grande symphonie funèbre et triomphale de Berlioz, interprétée par l'Orchestre Philharmonique de Berlin. Cette œuvre sera à retrouver Place Palamos, le dimanche 31 mai à 18h à Aubenas. C'est une œuvre qui a été composée en 1840. Quelles sont les conditions de création de cette œuvre ?
1: Berlioz a créé cette œuvre, qu'il a dirigée d'ailleurs pour la création, à Paris, pour rendre hommage aux héros de la Révolution des Trois Glorieuses. Donc c'est une musique très romantique et poignante, en hommage aux victimes aussi. Donc faut une musique comme celle-là aussi pour jouer en extérieur, sur une place aussi grande que la place Palamos. Et puis, c'est une œuvre qui a marqué la musique française. Donc c'est important pour nous, et l'harmonie au Benaval était heureuse de l'avoir au répertoire maintenant. Ils vont pouvoir la redonner aussi, et ils ont invité l'ensemble de clarinettes de Nîmes, Poco Assai, donc qui va compléter les sonorités de l'harmonie dans cette grande œuvre.
0: Et la Baume en musique, c'est un festival avec beaucoup de partenariats, puisque vous avez un partenariat aussi avec la Maison de l'Image, et le mercredi 3 juin, ce sera du cinéma documentaire qui sera proposé à la Baume. Alors qu'est-ce que c'est que ce film, Nous l'Orchestre, qui sera projeté le mercredi 3 juin ?
1: Alors c'est une proposition de la Maison de l'Image, on les remercie. Ils ont vu ce documentaire et ils ont dit mais c'est... Faut qu'on le fasse ensemble, qu'on le propose au public, aux habitants. C'est presque une première, hein. Il est sorti dans les festivals de documentaires au printemps. Donc on n'a pas encore eu l'occasion de le voir trop sur nos écrans. Il y a une très très belle critique. Moi je l'ai pas encore vu, mais le film nous place au cœur de l'orchestre et des musiciens. Souvent, on est à la place du chef, hein. On a déjà vu des films comme ça, mais là, on est dans l'orchestre avec les musiciens. Et apparemment, c'est très, très, très, très fort, très émouvant, c'est très immersif. C'est le même réalisateur qui avait aussi parlé de Rameau avec le Quercq. Je ne sais pas s'il y en a qui ont vu ce documentaire avec l'Opéra Bastille. Il est très, très fort. Je pense que ça va être un film, un très beau film. Donc ça sera au Récatadou à la Baume le 3 juin à 20h. Il y aura aussi un food truck de pizza, on peut se faire une belle soirée.
2: Oui, et puis la projection sera suivie d'un échange avec trois artistes de l'orchestre du festival. C'est un orchestre créé par la Baume en musique et Philippe Forget. Et là, on va avoir la chance de les avoir. Ils auront répété l'après-midi même dans le même lieu. Et nous partagerons leurs expériences eux au sein d'orchestre, voilà, donc ça permettra un moment un peu plus de discussion à l'issue de la projection.
0: Et le lendemain, le jeudi 4 juin, une soirée à la Baume qui commencera à la plage de la Turlure et qui se terminera à place du Sablas, avec pour commencer la restitution des ateliers chorales qui ont été réalisés par les deux artistes en résidence du groupe Lay. C'est un projet qui s'appelle « Devenir oiseau ». Qu'est-ce qui se cache derrière ce joli nom ?
1: Alors, comme beaucoup le savent, la Baume en musique, c'est aussi tout au long de l'année des actions culturelles avec différents publics et des résidences d'artistes. Donc Lay, maintenant, ça va faire la troisième saison qu'elles sont en résidence. Et elles ont mené des ateliers avec la chorale de l'école de musique de Vallon-Pont d'Arc et la chorale du collège de Vallon-Pont d'Arc. C'est grâce à la communauté de communes des Gorges de l'Ardèche qui finance ce projet de CTEAC, d'éducation, d'action culturelle. Eh bien, ils vont tous chanter le nouveau répertoire de Lay, qui a pour thématique les oiseaux. Et c'est dans beaucoup de langues, en arabe, en français, en italien, en occitan, en corse. Donc on a toujours ce fil rouge de la Méditerranée à la Baume en musique et bien sûr dans le projet de Lay. Donc là, sur la grande scène de la plage de la Turlure, on est ravis de ça. Ça va être une soixantaine de participants, intergénérationnels encore, puisque on a les collégiens et puis les membres de la chorale qui sont un peu plus âgés. Des voix différentes aussi, donc ça va être passionnant. C'est en entrée libre sur la plage, donc venez, ça entame la soirée qui se poursuit, comme tu l'as dit, à la place du Sablas. C'est le... le rendez-vous maintenant mythique en partenariat avec la commune de la Baume du concert festif.
0: Et cette année, ça sera Pulcinella, un groupe de fusion afro-latino-balkanique. Voilà ce que ça donne en musique.

0: Pulcinella, ils sont à retrouver en concert le jeudi 4 juin à l'occasion du festival de l'album en musique pour une soirée dansante, place du Sablas à l'album à 21h. Est-ce que vous avez quelque chose à rajouter sur cette soirée-là?
1: Oui, à 20h, c'est la deuxième année cette année qu'on accueille Florent qui nous fait un quiz musical blind test sur vinyle, théâtralisé, qui est très drôle. L'objectif, c'est de passer un bon moment, mais c'est aussi que les gens se rencontrent et jouent ensemble. C'est une chose qui est forte, c'est une valeur qui est forte pour nous à la Baume en musique. On a vraiment envie que les gens passent des moments à se croiser, à échanger, et pas seulement à être public des concerts et des événements. Donc il le fait très bien, Florent, on est ravis de l'accueillir. Là, pour jouer, faudrait arriver à 20h. Et puis, ben, Pulcinella, c'est, je pense que eux, ils vont plaire à tout type de public. C'est à la fois festif, mais ça va chercher dans les musiques traditionnelles. Voilà. Et donc, je pense que tout notre public dansera sur la place. Comme chaque année, c'est quand même un moment qu'on aime beaucoup.
0: C'est une soirée complètement gratuite. Et sur place, il y a aussi possibilité de boire un coup, de se restaurer. C'est pas gratuit hein, de boire un coup. C'est des concerts qui sont gratuits. Et puis le lendemain, le week-end du 5 au 7 juin, c'est le duo Lay qu'on retrouvera, dont on parlait tout à l'heure, qui ont accompagné donc, les chanteurs et chanteuses amateurs autour de ce répertoire autour des oiseaux. Elles vont venir interpréter une création jeune public le vendredi 5 juin à Beaumont à 18h30, le samedi 7 juin à La Baume et le dimanche 7 juin à Gravières. Est-ce que vous pourriez nous en dire plus sur ce moment-là?
1: Oui, alors Bulbul, leur spectacle qui donc est autour des chants des oiseaux, c'est-à-dire des chants de toutes les langues de la Méditerranée, mais qui ont pour thématique les oiseaux. On va pas les entendre faire cuicui dans les arbres, c'était pour préciser. Et donc Bulbul, donc leur nouveau spectacle, a été monté par notre collègue aux actions culturelles Elodie Bay. Et chaque spectacle est assorti d'une balade sensible en forêt. Donc elle a fait des partenariats avec des gens de la LPO, du parc...
2: Oui, du PNR.
1: Du PNR.
2: Et de la communauté de communes Baume d'Orbie.
1: Voilà. Donc c'est vraiment... ça a été travaillé par cette personne-là en amont pour que les enfants et les adultes, parce que Bulbul, c'est un spectacle jeune et tout public, puissent donc faire ces balades de 3 quarts d'heure avec des gens donc dont c'est le métier, qui sont passionnés, qui leur expliqueront la vie de la forêt, écouter le vivant. Ça durera 45 minutes, c'est gratuit. Et ensuite, ils pourront assister au spectacle dans des lieux en pleine nature qui ont été sélectionnés avec les artistes et les partenaires de chaque commune.
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0: C'est un extrait de Bulbul interprété par le duo Lay, une création à retrouver le 5 juin à 18h30 à Beaumont à la Plaine de la Roche, le 6 juin le samedi à 17h au Rocher des Curés à la Baume et le 7 juin à Gravières à Sainte-Nove à 17h. Alors c'est à prix libre, est-ce que tu peux nous en dire plus sur le prix libre ?
1: Oui, alors voilà, le prix libre pour ce spectacle-là, c'est que chacun met ce qu'il veut. On conseille trois types de tarifs, 5, 10 ou 15, mais on peut aussi mettre 1 euro, voilà, ou 30 euros, c'est possible aussi. On est très content de proposer ce spectacle pour la première fois à prix libre parce qu'on essaye vraiment que l'argent ne soit pas un frein pour venir à ces événements.
0: Et c'est précédé, comme tu le disais tout à l'heure, d'une balade sensible en forêt pour laquelle il est conseillé de réserver. Pour la réservation, ça se passe aussi sur le site de la Baume en musique.
1: Voilà, tout à fait. En fait, pour assister à la balade, il faut obligatoirement, par contre, prendre son billet pour le spectacle. On ne peut pas faire la balade seule. Et nous, on a besoin surtout de savoir combien vous êtes. Il y a 30 personnes qui peuvent être accueillies par balade. Donc, il faut s'inscrire, il faut absolument réserver sur le site internet.
0: Et le vendredi 5 juin, donc le rendez-vous est à Beaumont avec Bulbul à 17h30 et se poursuivra à la Baume sur la plage de la Turlure avec les 4 saisons de Vivaldi, un concert spécial 30 ans. Alors qu'est-ce qui fait la spécificité de ce moment-là ?
2: Eh bien, les 4 saisons de Vivaldi, interprétées par le concert de l'Hôtel Dieu, qui a été un habitué du festival ces 20 dernières années. Donc déjà, on est heureux de les retrouver pour notre fête d'anniversaire. Et puis là, on s'est dit, qu'est-ce qu'on pourrait faire comme cadeau aux spectateurs, aux artistes, à nous, aux bénévoles, à toute l'équipe ? Eh bien, le cadeau, ça va être une falaise qui va s'animer tout au long du concert avec l'artiste Lisa Haberer, Lisa Hab, qui est aussi notre illustratrice, on l'embrasse. Et qui va dessiner en direct au fur et à mesure que les 4 saisons se développent. Et c'est l'association Résonance qui va, en partenariat avec la Maison de l'Image, qui va projeter ces illustrations en direct sur notre belle falaise de la Baume. Donc c'est voilà, une première, et puis je crois que ça va nous enchanter, nous emporter encore plus, sublimer la musique, sublimer l'espace naturel. En même temps, la musique va sublimer la vidéo, les dessins. Donc ça va être une sublimation totale, cette soirée. Et les 4 saisons, souvent, on croit les connaître. Parfois, même souvent, on ne les a pas entendues en direct par un orchestre, avec des instruments anciens aussi. Et on les a entendues dans des publicités, par exemple. Ou voilà, on les a en tête. Mais là, on va les voir se dérouler, les entendre sous nos yeux dans un cadre idyllique. Donc je crois que c'est voilà, la promesse encore d'une soirée magnifique.

0: C'était un extrait des 4 saisons de Vivaldi interprété par le concert de l'Hôtel Dieu. Une œuvre à retrouver le vendredi 5 juin à 21h30 sur la plage de la Turlure à Labeaume, dans le cadre du festival de Labeaume en musique. Les prix sont entre 12 et 28 euros. C'est gratuit pour les moins de 12 ans. C'est une date à ne pas manquer puisqu'on va voir également, comme tu le disais tout à l'heure Sophie, la falaise s'illuminer sous la performance dessinée de Lisa Abbe. Et puis le festival de Labeaume en musique se prolonge le samedi 6 juin avec plusieurs propositions, notamment un concert-rencontre avec Maya Barou qui sera à Saint-Étienne-de-Fontbellon à 15h à l'espace Leclerc et puis à Labeaume à la plage de la Turlure à 21h pour un concert qui promet d'être dansant également. Qu'est-ce que vous pourriez nous dire de cette artiste, Maya Barou ?
1: C'est une artiste très surprenante et complète au niveau de ses esthétiques ou diverses, c'est selon. Elle est franco-japonaise, donc elle a choisi de chanter parfois en français, parfois en japonais, parfois en anglais. C'est très moderne, bien sûr, sa proposition. Et elle a voilà, des sonorités pop, des sonorités électro. Mais après, quand elle prend sa flûte traversière et qu'elle nous fait un solo, elle nous emmène dans les musiques traditionnelles japonaises ou la musique contemporaine. Et elle donne une pulsation aussi. Elle raconte des histoires. Son spectacle, c'est une histoire. Elle va nous raconter la vie d'un pêcheur sur l'île d'Hokkaido. Et donc, on s'embarque avec elle. C'est un show. Elle a aussi un univers visuel, un univers avec beaucoup de lumière, de couleurs. Elle est accompagnée de 2 musiciens. C'est très percussif aussi. Et on retrouve du rap également. Donc voilà, on fait un 360 et de la chanson française finalement aussi.
0: Maya Barou, c'est une artiste qu'on a beaucoup écoutée sur le 88.6 depuis qu'on l'avait découvert au Festival d'Alba. Alors je pense que ça va pas être étranger aux auditeurs et auditrices. On écoute Tokyo Hondo.

0: Tokyo Ando, un morceau de Maya Baru à retrouver en concert le samedi 6 juin à La Baume sur la plage de la Turlure dans le cadre du festival de La Baume en musique. On est de retour dans les studios de la radio Info RC avec Sophie Cellier et Muriel Burneau. Alors, est-ce que vous avez envie de réagir à ce morceau ?
1: Oui, j'ai envie de réagir parce que peut-être certains qui connaissent bien La Baume en musique voilà, vont potentiellement être un peu étonnés de ces esthétiques que Maya Baru réunit sur scène. Et là, j'ai envie de remercier le département de l'Ardèche car ils nous ont fait rencontrer des élus du conseil départemental des jeunes, 8 jeunes. Donc pendant 2 saisons, on a travaillé ensemble, Muriel, Philippe Forget, moi et Simon aussi, pardon, notre service civique à l'époque, a concocté une programmation ensemble et alors ouvrir des portes, la porte de notre univers, de notre métier, de nos métiers, et eux aussi à nous ouvrir les portes de leur jeunesse, de ce qu'ils écoutent, de ce qu'ils aimeraient découvrir. Voilà, c'était une aventure exaltante. On a choisi tous ensemble et ils ont choisi l'artiste Maya Baru pour les 30 ans de La Baume en musique. Donc c'est une soirée très spéciale pour nous, un cadeau qu'ils nous font à tous. Et revenir sur le concert rencontre à l'espace culturel du Leclerc, qui est notre mécène depuis un moment maintenant et qui offre cet événement aux habitants. Donc chaque année, on a deux concerts offerts comme ça. Et chaque année, il y a beaucoup de monde, beaucoup de jeunes, des enfants, des gens qu'on ne voit pas pendant le festival. Donc c'est un moment important, ce rendez-vous à l'espace culturel du Leclerc. Et Maya, elle sera en acoustique là. Ça permet aussi d'avoir un contact avec les artistes beaucoup plus direct que sur une scène. Et puis après le Leclerc à 15h, on peut se rendre à La Baume à 18h15. On a l'orchestre du festival qui nous fait le plaisir de nous proposer une déambulation musicale dans les ruelles magnifiques du village avec un répertoire plutôt classique. Et ça va être des surprises. Moi-même, je ne sais pas tout ce qu'ils vont faire. Il y aura des solos, des duos. Voilà, ça va être avec les artistes comme Estelle Herbio, Géraldine Chemin, on retrouve Lise Pechnard peut-être. Enfin voilà, ça va être... Ça va être un moment magique en entrée libre aussi, pour redécouvrir le village au son de la musique classique.
0: Et on arrive à la fin du temps dédié à cette émission qu'on a largement explosé, mais on ne peut pas finir sans parler du concert de clôture autour de l'œuvre de Mahler qui sera interprétée par l'orchestre du festival. C'est le Chant de la Terre qui sera interprété le dimanche 7 juin sur la plage de la Turlure à La Baume. Qu'est-ce que vous pourriez nous dire de ce concert ?
1: C'est une musique très, très émouvante, hein, selon moi. Je l'ai beaucoup écoutée cette année en travaillant. Donc je vais avoir un plaisir particulier à l'entendre sur la scène de la plage de la Turlure. L'orchestre du festival, ça va faire 3 ans qu'on le monte, qu'on produit des œuvres. Philippe Forget tient vraiment à ce qu'on les entende. Il y a le Carnaval des animaux de Saint-Saëns, le Petit Tailleur de Asrani, et là, le Chant de la Terre. 17 musiciens, musiciennes sur scène, c'est beaucoup. Hein. Voilà, on commence vraiment à avoir la musique, à entendre la musique orchestrale dans toute sa splendeur. Et il y a 2 chanteurs, un soprano, un ténor. Ce sont des poèmes du chinois Li Bai.

0: C'était un extrait du Chant de la Terre de Mahler, qui sera à retrouver interprété par l'orchestre du Festival de l'Album en Musique le dimanche 7 juin sur la plage de la Turlure à 21h30. Et d'ailleurs, on pourra les retrouver également le 4 juin, quelques jours avant, au Théâtre de Privas pour un concert rencontre. Alors là, on pourra du coup rencontrer les 70 musiciens. Oui. Comment ça va se passer ?
1: Alors, 70 tout d'un coup, hein, on va se dire, mais ils n'étaient pas 17.
0: Ah oui.
1: Donc, non, mais je vais expliquer. À Privas, il y a une classe orchestre à l'école Roger Planchon. Et donc, c'est les 17 musiciens professionnels vont rencontrer la cinquantaine de d'écoliers. Donc, ils sont en CE2, CM1, qui ont travaillé toute l'année avec l'artiste... Lise Pechnard, encore, violoncelliste, sur des œuvres de Mahler, d'autres œuvres. Et donc, ils vont échanger avec ces musiciens de l'orchestre du festival leurs œuvres. Ils vont jouer ensemble, répéter, etc. L'orchestre va jouer du Chant de la Terre. Et à 18h, sera ouvert à tous, en effet, au Théâtre de Privas. Eux, ils seront sur la scène du Grand Théâtre de Privas. Et tout le monde peut venir les écouter à 18h. Ça donne aussi des clés d'écoute sur le Chant de la Terre. Et ça permet de voir des enfants, des diseurs des choix qui vont jouer avec nos musiciens de l'orchestre du festival. On est très contents. C'est la première fois qu'on va travailler sur une action culturelle avec le théâtre de Privas. Et ça devrait se renouveler, on l'espère. Et là, vraiment, le Chant de la Terre, c'est pas une œuvre qu'on peut commander sur un catalogue de tel ou tel ensemble. Là, vraiment, on propose du sur-mesure pour le public qui veut venir à la Baume, le public ardéchois majoritairement. Et il n'y aura pas forcément plein d'occasions d'entendre, de vivre cette grande œuvre. Donc venez nous retrouver, c'est la clôture des 30 ans en plus. Ça va être exaltant et extraordinaire, je pense.
0: Et j'entendais tout à l'heure en off que la Baume en musique était en train de monter un orchestre professionnel. Qu'est-ce que ça veut dire ?
1: Oui, c'est vrai. C'est l'orchestre du festival qui va sortir finalement du cadre stricto sensu du festival, qui va devenir ce qu'on appelle l'orchestre d'Ardèche, et composé majoritairement de musiciens, musiciennes vivant en Ardèche, mais aussi des orchestres de Nîmes et d'Alès. Et chaque année, Philippe Forget et puis toute l'équipe, on va proposer une œuvre qui va pouvoir être donné l'année prochaine, ça sera en avril en l'occurrence, et ça sera le bicentenaire Beethoven. Donc on réunit 35 musiciens et musiciennes sur scène pour la symphonie héroïque de Beethoven. Donc on va pouvoir entendre en direct, il y aura un projet d'action culturelle à Vallon-Pont-d'Arc, et le concert sera donné à l'église d'Aubenas probablement le 3 avril. Ça va être grandiose, et chaque année, l'orchestre du festival, l'orchestre d'Ardèche proposera une œuvre. Ça sera aussi en coopération avec le théâtre de Privas, le théâtre des Quinconces, probablement la maison de l'image. On va doter l'Ardèche d'un outil orchestral. On en est très fiers et on vous donne rendez-vous.
0: Et en attendant, on se donne surtout rendez-vous pour le festival des 30 ans de la Baume en musique du 28 mai au 7 juin. Un rendez-vous au cœur de l'Ardèche méridionale pour toutes ces rencontres et découvertes musicales dont on a parlé. Vous pouvez retrouver cette émission sur notre site internet inforc.fr. Est-ce que vous voulez rajouter

0: quelque chose, quelques mots très rapidement avant qu'on se quitte?
1: Oui, dire cette année, il y aura une scénographie du festival. On a un groupe de bénévoles qui s'occupe de la décoration. C'est une grande première. On est hyper content de cette nouveauté.
0: Et puis toutes les infos, on les retrouve sur le site aussi internet de l'album en musique, labom-musique.fr.
2: Un grand merci, Info RC.
0: Eh bien, merci beaucoup. Merci à vous d'être venus dans nos studios pour parler du festival.
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1: Vous êtes à l'écoute de la radio associative en milieu scolaire Info RC. Le 17 mars dernier, je suis intervenue au collège Joseph Durand à Montpezat-sous-Bouzon auprès des élèves de 3e pour une initiation au montage audio. Après un travail d'écriture et de mise en voix, ils ont enregistré leur chronique, nettoyé leur son et créé leur propre habillage sonore. De cette expérience est née une série d'émissions intitulée « À l'écoute de notre archive ». Je vous propose d'écouter aujourd'hui celle réalisée par Evan.
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6: Nous, élèves de 3e B du collège de Montpezat-sous-Bouzon, avons bénéficié d'une visite aux archives départementales de Privas.
7: Suite à cette visite, dans le but de nous approprier cette notion d'archive,
8: nous avons exploré notre histoire familiale et avons choisi de vous présenter une archive personnelle.
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Ma famille et moi cherchons à recréer notre arbre généalogique et à réunir des photos de nos ancêtres. Mon père reçoit sur sa boîte mail une photo de mariage de mes arrière-arrière-grands-parents. Il devait avoir une vingtaine d'années, Suzanne, mon arrière-arrière-grand-mère, est vêtue de blanc et tient un bouquet de fleurs, tandis que Lucien